0: Point d'être renforcé au Japon avec la création d'un nouvel organe permis par une loi défendue par la première ministre Sanae Takaichi. Et puis nous entendrons la réaction d'une des parties civiles au procès en appel du financement libyen de la campagne de Nicolas Sarkozy qui s'est terminée ce mercredi. Loin d'être convaincu par la dernière prise de parole de l'ancien président clamant son innocence. Au Mali, à l'occasion de la Tabaski, ce mercredi, le président de la transition, Assimi Goïta, a appelé les Maliens à s'opposer au terrorisme multiforme. Les acharnements à travers les récits manipulés ne sauraient ébranler la volonté du peuple malien pour la paix et la souveraineté. Ce sont ces mots visés en creux. Les médias internationaux qui donnent la parole à l'opposition, aux groupes rebelles accusés de guerre médiatique. Assimi Goïta a aussi promis que les opérations militaires se poursuivraient et que les groupes armés seraient neutralisés jusqu'à la pacification complète du pays. La nuit dernière, l'armée a mené des frappes sur Kidal, occasionnant des destructions. Les bombardements qui se multiplient ces derniers jours sur la ville, conquise le 25 avril dernier par les indépendantistes du FLA, alliés aux djihadistes du JNIM. Les deux camps affirment se préparer à de futurs combats dans la région, mais depuis le début du mois, chacun reste sur ses positions, David Bachet.
1: Ce mercredi, vers 1h du matin, les frappes de drones ont détruit une mosquée et endommagé plusieurs maisons, dont celle de Bilal Aga Sherif, président du FLA. Vendredi dernier, c'est le gouvernorat de Kidal qui partait en fumée et deux jours plus tôt, des bâtiments de la zone de l'aéroport. La liste n'est pas exhaustive. Les rebelles du FLA assurent que ces multiples frappes n'ont fait aucune victime, invérifiable de sources indépendantes. Ils mettent en danger la vie de leurs soldats, pointe un rebelle. Le FLA affirme détenir à Kidal plus de 200 militaires maliens prisonniers. En détruisant les infrastructures civiles, la junte reconnaît son incapacité à reprendre la ville, estime le porte-parole du FLA, Mohamed El Maouloud Ramadan. Sollicité par RFI, l'armée malienne n'a pas donné suite. Au début du mois, l'état-major décrivait une phase de réarticulation dans la région de Kidal en vue d'opérations de reconquête. À Aguelok et Anéfis, les deux derniers camps militaires de la région dans lesquels les soldats maliens et leurs supplétifs russes sont toujours présents, l'Afrika Korps russe a indiqué à plusieurs reprises avoir livré des munitions et mené des patrouilles terrestres. De nouveaux combats semblent inéluctables. Pour l'heure, aucun des deux camps n'en prend l'initiative.
0: Et puis mardi soir, selon plusieurs sources locales, les djihadistes du JNIM sont revenus à Tonka, dans la région de Tombouctou, et ont tué un homme, blessé quatre autres. La semaine dernière, les djihadistes y avaient exécuté publiquement un enseignant coranique, le troisième assassinat ciblé dans cette ville en quelques mois. Réduire les étudiants au silence ne résoudra pas la crise sécuritaire et de gouvernance au Burkina Faso. Réaction de l'ONG Human Rights Watch après la suspension pour 3 mois de la plus importante organisation étudiante du pays. L'arrestation de son leader également. L'Union Générale des étudiants du Burkina a accusé d'apologie du terrorisme. La semaine dernière, l'UGEB avait dénoncé dans une déclaration les violations des libertés démocratiques, syndicales et politiques au nom de la lutte contre le terrorisme. Elle exige à présent la libération immédiate de ses membres. Le premier vol de ressortissants ghanéens évacués d'Afrique du Sud a atterri à Accra ce mercredi. 300 personnes à son bord, accueillies par le ministre des Affaires étrangères. Au total, quelques 800 Ghanéens devraient quitter l'Afrique du Sud via des vols de rapatriement affrétés par le gouvernement en réponse à la vague de manifestations anti-immigrés et de violences xénophobes. 3 mois de guerre en Iran et l'accord se fait toujours attendre. La télévision d'État iranienne a fait état mercredi d'un protocole d'entente préliminaire incluant l'engagement de Washington à lever son blocus naval que la Maison-Blanche a qualifié de totale invention. Donald Trump a réaffirmé qu'aucun pays ne contrôlerait le détroit d'Ormuz. En frappant le régime de Téhéran, le président états-unien a expliqué vouloir empêcher les Iraniens d'avoir l'arme nucléaire et favoriser aussi un changement de pouvoir. Mais cela a eu l'effet inverse. Le pouvoir à Téhéran s'est durci contre sa population. Jonathan Piron est historien au groupe de recherche et d'information sur la paix et la sécurité, basé à Bruxelles.
2: On attend de voir encore exactement comment les choses ont évolué sur le terrain iranien, puisque ce n'est que depuis un peu plus de 24 heures que Internet est rétabli, même s'il y a encore quelques coupures. Néanmoins, ce qu'on sait déjà depuis plusieurs semaines, c'est que même si le conflit avait toujours lieu, les forces de répression étaient bien présentes dans la rue. On a entendu aussi des exécutions assez régulières de personnes qui ont participé à des manifestations. Et on a vu aussi que le régime affichait une solidité dans sa nouvelle configuration. Donc, on est dans la situation où, même si le régime était mis en balance après le soulèvement de janvier, ici, il a une reconfiguration qui a amené à ce qu'un noyau dur, finalement, s'installe au pouvoir et continue à utiliser l'arme de la répression pour éviter toute critique à son égard.
0: Propos recueillis par Julien Chavan. Et l'armée américaine vient d'annoncer avoir mené de nouvelles frappes contre un site militaire iranien qui, selon elle, représentait une menace pour ses forces et pour le trafic maritime dans le détroit d'Ormuz. Plusieurs drones iraniens ont aussi été abattus. Les États-Unis rétablissent leurs sanctions contre la rapporteure de l'ONU sur Gaza. Les précédentes avaient été levées il y a quelques jours seulement. Francesca Albanese, très critique d'Israël, est de nouveau inscrite sur une liste noire, ce qui donc l'empêche d'utiliser ses cartes de crédit ou d'effectuer de nombreuses opérations bancaires. Un nouvel organe de renseignement au Japon, une réforme ambitieuse, historique aussi, défendue par la première ministre japonaise Sanae Takaichi, fervente partisane du renforcement de l'appareil sécuritaire du pays. Le Parlement a adopté une loi ce mercredi qui va créer une agence nationale centralisée. Quel changement et pour quels objectifs, Sarah Krakowicz ?
3: La plus grande réforme des services de renseignement japonais depuis la Seconde Guerre mondiale, c'est le projet de la première ministre japonaise pour faire face à un contexte géopolitique tendu, face à la Corée du Nord, mais surtout la Chine. L'objectif est de mettre fin à la fragmentation du système de renseignement nippon, une seule agence nationale centralisée rassemblant les différentes entités au sein de la police, du ministère des Affaires étrangères et du ministère de la Défense. Voilà des années que les dirigeants japonais plaidaient pour un renforcement des capacités de renseignement du pays. Certains qualifiaient même le Japon de paradis pour l'espionnage, en estimant que l'archipel était en retard sur les autres grandes puissances. Sanae Takaichi a déclaré qu'améliorer les capacités de renseignement du Japon permettrait de prévenir les crises et de protéger les intérêts nationaux. Une décision qui intervient dans un contexte diplomatique dégradé entre le Japon et la Chine, notamment depuis que la première ministre japonaise a évoqué une potentielle intervention militaire en cas d'attaque chinoise sur Taïwan, l'île de fait indépendante dont Pékin revendique la souveraineté.
0: Sarah Krakowicz. En France, le procès en appel du financement libyen de la campagne de Nicolas Sarkozy de 2007 s'est terminé ce mercredi. Le mot de la fin a été pour l'ancien président qui, à nouveau, a clamé son innocence alors que 7 ans de prison ont été requis contre lui. Ses 4 avocats ont plaidé la relaxe, fustigeant un dossier vide, mais sans convaincre les parties civiles. Guillaume Denoy de Saint-Marc est le président de l'association des familles des victimes de l'attentat contre le DC-10 d'Utah, pour lequel Abdallah Senoussi avait été condamné à perpétuité en France. Son sort judiciaire aurait été une contrepartie du pacte de corruption présumé.
4: J'ai trouvé que les plaidoiries des avocats Sarkozy étaient mauvaises. En tout cas, elles m'ont pas du tout convaincu de quoi que ce soit. Ça m'a plutôt conforté par le fait qu'il n'avait aucun argument. J'en suis désolé parce que j'aurais vraiment voulu finalement avoir la conviction qu'il était innocent. Aujourd'hui, je suis convaincu de sa culpabilité. On verra bien ce qu'en pensera la Cour, mais j'ai pas du tout trouvé sa défense convaincante, avec des arguties sur des détails, avec des choses incohérentes. Et surtout, ils n'ont pas réussi à avoir une autre narration que celle de l'accusation et celle des parties civiles, qui est la seule qui est cohérente pour expliquer tout ce qu'on a entendu, tout ce qu'on a vu et tous les éléments de preuve qu'on a pu avoir. D'autant plus qu'il y a des éléments nouveaux, comme notamment les notes de Guéant. Donc je crois que malheureusement, la messe est dite et que effectivement Nicolas Sarkozy, Brice Hortefeux et Claude Guéant sont coupables. Les chefs d'accusation, je ne suis pas juriste pour le déterminer, mais effectivement, c'est quelque chose qui est très grave en ce qui nous concerne et c'est une trahison pour l'ensemble des victimes de l'attentat du DC-10 du TA.
0: Guillaume Denoy de Saint-Marc qui répondait à Laura Martel. La décision sera rendue le 30 novembre. 2h10 ici à Paris, minuit 10. En temps universel, c'est la fin de ce journal. Merci à vous de l'avoir suivi.
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7: 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De retour dans la maison de verre et dans le grand studio de RFI durant les 50 prochaines minutes avec Arthur Bon à la mise en onde, Steven Esli et Yann Bourdelas à la régie vidéo et Yasmine Boulan à la coordination pour une soirée événement dans l'Afro Club. On a sorti le tapis rouge ce mercredi. Oui, c'est une soirée événement puisque l'AMC dévoile les certifications officielles 2026 et ce sera l'occasion de mesurer la force de frappe réelle des musiques du continent. On va donc décortiquer tout ça, les scores de vos artistes préférés, évidemment, avec un plateau VIP. Vous pouvez d'ores et déjà réagir sur WhatsApp au plus 33 6 58 18 46 86 et dites-nous quel artiste mériterait, selon vous, d'être certifié aujourd'hui. Et pour m'accompagner durant cette émission, j'accueille avec un immense plaisir la présidente de l'AMC, Diadam Diao.
8: Bonsoir Hervé.
7: Bonsoir et bienvenue chez toi.
8: Merci.
7: Oui, sur le plateau, juste à côté de toi, il y a aussi Singila qu'on ne présente plus.
9: Salut.
7: Comment ça va le docteur
9: Love ? Très bien.
7: Déjà 20 ans de carrière, plus de 20 ans de carrière. Mm-hmm. Et tu reviens ce 29 mai avec un nouvel album.
9: Exactement.
7: Donc c'est Radio Love. Et en plus, le 19 juin, il y a une date à l'Accor Arena.
9: Exactement, un grand, voilà. Grand concert.
7: On aura l'occasion d'en reparler. Alors, juste en face de Singila, il y a Louise Diakité qui accompagne le rayonnement des artistes francophones à travers le monde chez Warner Music France et où tu es en charge justement du développement international. Bonsoir,
8: bonsoir.
7: Louise.
8: Bonsoir, merci
7: tout va
8: pour
7: bien.
8: L'invitation, tout va très bien.
7: On est très heureux de te recevoir dans le club. Et enfin, à côté de toi, on accueille également Monsieur Charles Tabou, figure influente de l'industrie musicale congolaise et française, producteur, manager, consultant international, je ne sais même plus quel titre te donner, Charles.
10: Ça fait beaucoup.
7: Bonsoir.
10: Bonsoir et merci pour l'invitation.
7: Bienvenue aussi dans l'Afro Club. Alors avant d'ouvrir officiellement notre protocole, je propose qu'on démarre avec une connexion de haut vol qui va certainement vous faire plaisir à tous. C'est l'empereur de la rumba Fally Ipupa et le faiseur de tubes Ninho avec leur titre Licolo. C'est parti.

0: Nino qui signifie en haut en lingala, et c'est exactement là où se situe ce morceau extrait de l'album Tokos, qui est aujourd'hui certifié 6 fois disque de diamant. Il est formellement au sommet du jeu là, ma chère Diadam.
1: Qu'est-ce qu'on peut dire de plus?
0: Ben Fally, je sais pas.
1: Fally, il est trop loin pour nous.
0: Et Tokos est un album exceptionnel, il y en a eu deux. Tokos 1, 2, et il y en a même eu un troisième.
1: Exactement.
0: Alors on va pouvoir entrer dans le vif du sujet et savoir un petit peu comment ça se passe, les certifications, comment l'AMC fait pour certifier les artistes. Tu vas pouvoir nous en dire plus, ma chère Diadam. Et surtout, comment faire depuis le continent pour être certifié et pour faire partie du processus? Déjà, je commence par la première question. Comment vous faites pour certifier les artistes aujourd'hui?
1: Écoute, on est en partenariat avec les producteurs, avec les distributeurs. Et l'objectif, c'est d'avoir des données fiables. Tu vois, c'est pas juste d'avoir le compteur YouTube et le compteur Spotify et de dire « je vois mes chiffres, donc je sais ». Donc, on a mis en place toute une méthode de calcul qui doit représenter un peu les tendances du marché. Donc, il y a des seuils. On sait que le gratuit, par exemple, paye moins que le payant. Donc, tu vois, il y a tous ces paramètres qui sont pris en compte. Et en travaillant avec les distributeurs et les producteurs, on récupère ce qu'on appelle des reporting financiers. Louise pourra en parler après, parce qu'on travaille beaucoup aussi avec Warner. Et ces reporting, si tu veux, c'est un fichier qui est généré, mais quand l'artiste a déjà reçu l'argent. Ça veut dire que toutes les données ont déjà été retraitées, les faux streams, ils ont été retirés, etc., etc. Donc, c'est ce qui nous permet d'avoir une base solide et véridique de chiffres. À partir de ces fichiers-là qui font des centaines et des millions de lignes, tu vois, on fait nos petites tambouilles internes, donc on fait tous les calculs et puis on voit si les seuils sont atteints. Et en ce qui concerne les seuils, donc tu as des seuils pour les singles et tu as des seuils pour les albums qui peuvent pas être les mêmes. Donc les singles, on est sur le streaming, donc on est en équivalent stream, où là on va regarder les streams sur Spotify, sur YouTube, sur Deezer, etc. Et en ce qui concerne les albums, on est sur les ventes, où là, il y a le physique, il y a le téléchargement, il y a le streaming aussi qui est comptabilisé et qui va être ramené un peu à la vente. Et c'est ce qui nous permet d'arriver à avoir des chiffres. Donc, on est à 5 millions, 10 millions, 30 millions de streams en fonction des paliers pour être or, platine ou diamant. Et sur les albums, là, pour pouvoir être certifié un album, il faut au moins 5 000 équivalents ventes. Donc, 5 000 ventes globalement d'un album. Donc, 5 000, on est or. 10 000, on est platine. 20 000, on est double platine. Et puis, 50 000, on passe diamant.
0: OK. Pourquoi ce modèle de certification est important pour l'Afrique? Là, je me tourne d'abord vers Luis Diakité.
2: Ben, nous, on a été, en tant que producteur, on a été hyper contents quand Diadam nous a annoncé cette initiative il y a plus d'un an maintenant. Je pense que des certifications comme la sienne, c'est des certifications qui vont compléter des certifications existantes. Ça vient pas du tout se substituer à d'autres certifications qui existent déjà, mais c'est une certification qui est plus adaptée au mode de consommation des artistes du continent ou même de diaspora. C'est vrai que toi, t'es rentré dans le détail de la méthodologie de calcul, mais les modèles existants aujourd'hui, ils reposent vachement sur le streaming premium. Et là, on donne accès au streaming freemium.
0: Freemium.
2: Voilà.
0: Ok, streaming premium et freemium, rapidement, pour nous expliquer, c'est quoi la différence entre les deux?
1: Gratuit payant. Voilà. Okay. En gros, quand tu écoutes de la musique sur YouTube, tu te connectes, tu tapes ton titre et puis tu peux l'écouter gratuitement. Oui. Donc là, on est sur ce qu'on appelle le freemium.
0: Freemium.
1: Exactement. Ouais. Et le premium, c'est lorsque on paye un abonnement. Donc l'abonnement Spotify, je pense que c'est 2500 quand on
0: France
1: est français CFA, quand on est en Côte d'Ivoire ou au Sénégal, c'est 10 €, c'est passé à 12 même je pense. Mais à partir du moment où il y a un acte d'achat où on paye un abonnement pour écouter de la musique, et ben là c'est ce qu'on appelle le premium. Et un artiste, quand il est écouté sur du premium, il touche plus d'argent que quand il est écouté sur du freemium.
0: Donc à encourager.
2: Et je pense que ce qui est intéressant aussi, c'est que sur cette typologie d'artistes là et sur les consommations qu'on observe sur le continent africain, on a un système d'écoute qui est assez hybride. Là où en Europe, on va être plutôt dominé par l'audio payant, sur le continent africain et encore une fois dans les diasporas, on est plus sur des écoutes qui vont aller vers la vidéo. Il y a une présence de YouTube qui est hyper importante et aussi dans un modèle gratuit. Donc forcément, on peut pas calquer les méthodes de calcul européennes pour mesurer la notoriété et le succès d'artistes du continent.
0: Par exemple, ici, YouTube, ça compte en streaming ou pas? Très bonne question.
2: Oui.
1: Sur les certifications AMC?
0: Ouais.
1: Oui, ça compte.
0: Ici aussi?
1: Oui, ouais. Ça compte aussi parce que c'est la plateforme la plus consommée sur le continent en termes de musique.
0: Non, mais quand je dis ici, ici il parle de Paris.
1: Ah, en France, oui, oui. Ouais. Depuis 3-4 ans maintenant, ouais. Il compte YouTube. Avant, c'est vrai
2: c'est comptabilisé, mais il y a une pondération du coup qui fait que... vulgairement, un stream en vidéo gratuit va avoir moins d'impact et être moins comptabilisé qu'un stream en audio payant. C'est vrai que du coup, si on se base sur les certifications existantes pour observer comment se comportent et comment performent les artistes du continent, bah en fait, il y a un vrai décalage entre la notoriété des artistes et les certifications effectives. Et c'est là que AMC entre en jeu, c'est que ça permet de pondérer un peu et de se calquer mieux sur les modes de consommation sur ces segments-là pour redonner en fait la reconnaissance et toute la lumière méritée sur ces artistes-là.
0: C'est très bien de nous avoir expliqué tout ça. On a cité Spotify, YouTube, c'est vrai qu'il y a YouTube Music, Deezer et tellement de plateformes aussi qui grandissent, notamment spécifiques à l'Afrique. Mais lorsqu'on est certifié grâce à l'AMC aujourd'hui, là c'est une question pour toi mon cher Singila, c'est le genre d'événement qui change la vie d'un artiste. Qu'est-ce qu'on ressent lorsque on apprend qu'on est certifié?
3: Ça fait du bien parce que moi qui évolue entre les deux, je vois que ceux qui sont en Europe sont à chaque fois certifié, c'est comme si on valorisait leur travail. Mmh. Alors que il y a des artistes qui sont beaucoup plus forts, beaucoup plus connus en Afrique et qui n'ont aucune médaille, quoi.
0: Ouais, exactement. Et comme tu dis, t'évolues entre les deux, c'était à la fois en Afrique certifié et certifié ici en France.
3: Ouais. Mais depuis un moment, je me suis concentré sur l'Afrique et j'avais aucune certification, quoi. Donc beaucoup de gens pouvaient même penser que j'avais disparu.
0: Ouais.
3: Ou alors qu'on que ce que je faisais ne fonctionnait pas.
0: Ouais. Exactement. Ouais. Est-ce qu'une certification change quelque chose pour un producteur? Et là, je m'adresse à toi, Charles Tabou.
4: Ben, un producteur, il est là pour les chiffres. Il faut pas se leurrer. Mm-hmm. Un producteur, c'est un commerçant, c'est un businessman. Ça permet de mettre des objectifs. Aujourd'hui, quand au-delà des honneurs, oui, on vient de recevoir une médaille, mais c'est vraiment, on a atteint tel objectif sur telle chanson, ça serait bien qu'on fasse la même chose pour une autre ou pour un album. Et je remercie vraiment cette initiative parce qu'en fait, faut le dire, il y avait beaucoup de complexes d'infériorité. Il y en a même qui se disaient, j'ai envie d'être certifié en France, jusqu'à venir un peu changer leur musique comme il faut.
0: Pour s'adapter au marché européen.
4: Pour s'adapter au marché européen. C'est pas aussi facile que ça, c'est pas, tout le monde n'est pas Fally Ipupa, tout le monde n'est pas Singila. Donc, changer toute sa musique pour s'adapter à un marché, ben, en fait, tu perds ton art. Or que les artistes africains sont super talentueux. Donc, les certifier, ça permet de donner des objectifs et ça permet d'encourager et
0: ça donne de la valeur au travail.
4: Ouais. Bien sûr.
3: Ouais. De toute l'équipe, pas seulement de l'artiste, de toutes les équipes qui sont, ils sont avec parce que derrière chaque projet, derrière chaque chanson, il y a une petite armée.
0: Exactement. Et puis Singila, tu nous rappelais à l'instant le frisson unique qu'un artiste ressent lorsqu'il est certifié. Justement, Diadam, il y a un artiste au Sénégal qui vient d'être certifié disque d'or avec une de ses chansons. Je l'ai vu là dans mon catalogue AMC pour les singles d'or. C'est Amadeus.
1: Oui, tout à fait. Amadeus a sorti un titre qui s'appelle Jelly, qui a été certifié disque d'or. Et puis l'album qui dans lequel figure ce titre est aussi certifié. Il était en featuring en plus avec Wally Seck sur ce titre-là, qui a fait énormément de vues au Sénégal, qui est très consommé. Donc c'est vrai que côté AMC, voir ce type de réussite, voir les artistes travailler tous les jours, et puis quand ils ont leur récompense après entre les mains, on n'est que fiers, quoi. On sent qu'on sert à quelque chose.
0: Et justement, avec nous au téléphone, en duplex de Dakar, on a Amadeus qui est connecté. Amadeus, est-ce que tu nous entends?
5: Oui, de vous le soir. Salam alaikum.
0: Bienvenue,
5: salut tout
0: mon
5: monde.
0: Frère. Salut.
5: Merci beaucoup.
0: Félicitations pour cette certification disque d'or.
5: Ah, bah, mais c'est un grand plaisir. Vraiment plaisir. Mais permettez-moi d'abord de saluer ceux qui sont présents sur le plateau.
0: Salut.
5: Salut, Diadam, tu vas bien?
1: Ça va et toi? Bravo, félicitations.
5: Merci beaucoup. Ça fait vraiment plaisir.
0: Alors, tu es en duo avec Wally Seck dans cette chanson, Jelly. Comment s'est fait la connexion entre les deux lions de la Teranga?
5: Ouais, bon, ça s'est fait Au feeling. Il m'avait contacté pour qu'on fasse un son. Ce son même a été certifié. C'était un son que j'avais fait avec Walisek et Mia qui s'est confuse. Et c'est, comment dire, lorsqu'on a fait Confuse, c'est en même temps qu'on a aussi fait Jelly. C'était le même jour, hein, on a fait les deux sons la même nuit. Mais, comment dire, on les a sortis, comment dire, de manière espacée. Mais c'était le même jour qu'on a fait les deux sons.
0: C'était un grand jour alors.
1: C'était la bonne recette.
5: Les deux shows, c'est venu là.

0: Ben justement, on a aussi depuis Dakar un autre acteur de la musique. Et d'ailleurs, tu le connais très bien. Wally Seck est là aussi. Bonsoir Wally.
1: Bonsoir la famille.
0: Alors connexion un peu particulière là depuis Dakar. On t'a peut-être sorti de la sieste, mon cher Wally. Hein. Je connais la vie des artistes.
1: Mais bon, ça fait plaisir quand même.
0: Bon, on est content de t'avoir. En plus, sur le plateau, il y a Singila, il y a Charles Tabou, il y a Louis Diakité et Diadam Dio.
1: Alors, je salue tout le monde.
2: Salut.
1: J'espère que...
0: La connexion, malheureusement, est pas terrible avec toi, Wally Seck, mais je confirme que tu es bien à Dakar. On entend mieux Amadeus qui est connecté aussi. Non, mais voilà, on se connaît, ma chère Diadam. Donc, Amadeus, on va pas te garder longtemps. On voulait te féliciter pour ce disque d'or avec le titre Jelly. Pareil aussi pour Wally. Peut-être que bientôt, vous viendrez ici à Paris récupérer votre plaque en main propre.
1: Inch'Allah. Et permettez-moi aussi, avant de partir, de remercier Diadam.
3: C'est gentil, merci.
1: Je remercie beaucoup Diadam et l'AMC pour vraiment ce travail à votre vie, pour mettre en valeur les artistes africains à travers ces certifications. Vraiment, merci beaucoup.
3: Merci.
1: Et respect et considération au grand Singila.
0: Oh, merci beaucoup. Merci, ça fait vraiment grand plaisir.
1: Vous faites la fierté de toute l'Afrique. Voilà, depuis notre enfance, voilà, on est bercé par votre musique. Et vraiment, big respect.
0: Merci beaucoup, ça me touche beaucoup.
1: Et aussi, merci beaucoup à Wally Seck. Cette collaboration-là a marqué vraiment ma carrière. Merci beaucoup à Wally Seck.
0: C'est important d'être reconnaissant. Merci à tous les deux. Merci Wally. On est désolé de ne pas t'avoir entendu plus. La connexion était vraiment très mauvaise. Merci Amadeus. Et je propose qu'on écoute le titre Jelly. C'est le duo entre Amadeus et Wally Seck qui est certifié donc disque d'or aujourd'hui, ma chère Diadam.

0: C'était donc un court extrait de la chanson Jelly du duo Amadeus et Walisek de Dakar, certifié disque d'or. Alors Diadam, je vais te laisser le soin de nous annoncer les premières certifications et tu as ta fiche devant toi. On t'écoute.
1: Écoute, je vais en partager quelques-unes parce qu'on a 103 certifications
0: oui,
1: cette année.
0: Beaucoup.
1: Donc on va pas pouvoir toutes les faire. Mais on retrouve notre diva José qui a 3 certifications cette année, dont 2 platines avec Toulès et Je te cala pas. On retrouve Kedjevara avec le titre Ça fait mal qui est certifié
0: ah oui,
1: or.
0: Ça fait mal.
1: Exactement. Mmh. On a le nouvel incontournable Imra qui depuis 2-3 ans explose. Et là on a Number One qui est certifié or. On retrouve Toufan aussi qui a été certifié platine sur le titre Yemama. L'année dernière ils étaient
0: ah oui.
1: or et ils ont passé un niveau.
0: C'est un titre sur lequel ils sont en featuring avec Fally.
1: Exactement,
0: encore.
1: Exactement. Ouais. Fally toujours, toujours une bonne idée.
0: Ouais.
1: Et un autre Sénégalais, Djaman Express, qui a sorti un titre l'année dernière qui s'appelle
0: Arva
1: et qui est certifié or pour la première fois.
0: Bravo.
1: Et puis le gospel, donc monsieur Charles Tabou est là, mais donc dans le gospel on a Déborah Loukalou qui est certifié or avec son single Ma Consolation. On retrouve aussi Israël Boni qui est certifié or avec Nina Cyril.
0: Eh bien bravo à tous ces artistes, ce sont les certifications CRU 2026, ça s'appelle.
1: Magnifique. Tu n'avais pas laissé citer
0: NK Divine. Oui, non, mais justement, on va terminer avec NK.
1: Ah bon, ok, d'accord. Oui. On termine en beauté avec NK Divine, qui a 3 albums certifiés cette année.
2: Ah ouais.
1: Oui, ouais, bah, ouais, ouais, c'est 3 albums. Donc bravo pour ça.
2: 3 albums.
1: Et il y a son titre Moana d'ailleurs, qui fait partie de l'album Solo Gracia qui est certifié or.
0: Un album certifié or, et je propose qu'on l'écoute. Le titre Moana de Solo Gracia, NK Divine.

0: Alors j'aimerais juste revenir sur les artistes que tu as cités, ma chère Diadam, dans les certifications, notamment la Woman King, José, avec ses hits Tout laisse et Je te cala pas. Bon, déjà tout autour de la table, je suppose que c'est des titres qu'on connaît.
1: Oui, absolument.
0: Voilà, notamment Tout laisse, on a tous dansé dessus. Singila, c'est des titres que tu aurais pu écrire.
2: J'aime bien l'écriture de José. Hein. Mm-hmm. Franchement, c'est l'une des autrices que je préfère dans nos musiques. Je trouve qu'il y a un lien dans le genre d'histoire avec ce que je fais.
0: Ouais, justement, c'est pour ça que je te pose la question. Mm-hmm. Là, on aurait pu avoir une sorte de pas clash, mais de réponse entre le Dr Love et José.
2: C'est vrai.
0: Finalement, le maestro Che Guevara, on l'a joué aussi dans l'Afro Club. Il a été numéro 1 pendant longtemps des chansons les plus écoutées en Côte d'Ivoire. Parce que c'est aussi notre ADN dans l'émission. On aime bien aller voir les chiffres pour vous en diffuser quelques-uns. Imra, c'est la nouvelle génération. Number One, est-ce que c'est ce que vous écoutez? Je te demande, Charles, à toi.
1: Oui, bien sûr. En ce moment, Imra est...
0: T'as pas le choix, quoi.
1: Il fait un bon boulot et il faut voir que la Côte d'Ivoire, ça fait un moment, même après juste après la mort de DJ Arafat, on se posait des questions. Où va la musique aujourd'hui, que ce soit Imra et d'autres, franchement. On voit que ça pousse.
0: Ouais, ça pousse. Il y a aussi le titre Yé Mama, donc de Toufan, avec Fally Ipupa. Et là, j'aimerais, Diadam, que tu expliques comment des chansons qui sont sorties en 2017, 2018 et 2020 peuvent être certifiées encore aujourd'hui.
3: Alors, il y a deux choses. La première, c'est que comme il n'y avait pas de système de certification auparavant et qu'on en a mis un en place, on ne pouvait pas déséquilibrer le marché. Il fallait mettre les choses à niveau, tu vois, si je peux le dire ainsi. Donc, on a récupéré des données. Alors, on ne remonte pas loin, on remonte jusqu'à 2017, tu vois, en termes de données pour réussir à être cohérent avec le marché du streaming, notamment. Mais il fallait rééquilibrer tout ça. Et la deuxième chose, c'est parce qu'un morceau d'hier peut être un morceau d'aujourd'hui, tu vois. Il suffit qu'il y ait une publicité qui joue le morceau, il suffit que...
1: TikTok surtout.
3: Malheureusement, il suffit que ce soit repris sur TikTok. DJ Arafat, par exemple, l'année dernière, on l'a certifié. Et c'est vrai que parfois, le décès de certains artistes font qu'on veut soutenir et donc le public écoute davantage. Et donc, il faut aussi accorder de l'importance à ce type d'écoute. Donc, c'est ce qui fait qu'on peut retrouver ce qu'on appelle dans le jargon le back catalogue sur le devant de la scène et certifié.
0: Le back catalogue, c'est quoi? C'est le catalogue d'en bas. Là, je fais la traduction littérale.
3: Normalement, c'est qu'il y a plus de 2 ans à peu près.
4: Ouais, c'est okay. Les morceaux qui ont plus de 2-3 ans.
0: Exactement.
1: Et les albums aussi.
4: Et les albums aussi.
2: Okay. On attend le biopic de Arafat.
0: Ah oui, ouais. ça peut faire quelque chose. Ah, ouais. Ah, je sens que Charles t'a voulu sur le.
1: Mais c'est important. C'est important. Ouais. Surtout pour les Chinois.
0: Mm-hmm. Ah, ouais. Pour les Chinois, ce sont les fans de
1: la Chine populaire.
3: Ouais. Bien sûr. Et même pour l'histoire de la musique, parce qu'il a quand même, il a quand même apporté quelque chose de grand. Donc, Charles, on te confie la mission.
1: Je confie à la Côte d'Ivoire de faire quelque chose.
0: Et justement, Charles, puisque tu as la parole, on a fini avec Nka Livan et sa chanson Moana. Quelle place pour le gospel aujourd'hui dans l'industrie africaine quand on parle de chiffres, et que représente une telle certification?
1: Il y a déjà eu une certification qui a été faite par l'AMC l'année dernière pour
0: Dena Moana
1: sur l'album Sou. Plusieurs certifications. Ben, la même chose, comme disait Singila, c'est que c'est une reconnaissance. Ils ne font pas un travail en vain. Souvent, le gospel, le genre gospel afro-francophone, a souvent été marginalisé, on ne donnait pas la chance. Là, on voit que les producteurs peuvent maintenant palper les chiffres et les certifications qui permettent de dire ben, en fait, cette personne est bankable. Donc c'est une bonne reconnaissance.
0: Exactement. Singila, est-ce que tu as déjà été contacté pour écrire des chansons gospel?
2: Non, gospel non.
0: Ouais.
2: T'as vu ce que je raconte?
0: D'où ma question.
1: Tu serais tellement pas crédible, je t'assure.
3: L'amour divin.
1: Je te jure.
0: Non mais sans les chanter,
2: je suis croyant.
0: Ouais.
2: Mais mes chansons ne racontent. C'est pas.
0: Oui, mais sans les chanter, tu aurais pu écrire pour quelqu'un d'autre. On sait que tu écris pour d'autres.
2: Il m'aurait fallu une inspiration.
1: Mais après, le genre gospel, c'est pas forcément spirituel. Par exemple, t'as beaucoup le genre gospel qui revient dans les chansons d'Asake avec les chœurs, des choses comme ça.
2: Ouais, musicalement, il y a ce truc-là. Yeah. Mais Moi, au niveau de l'écriture, moi, j'aime écrire le vice, tu vois.
0: Ouais, tu préfères écrire le vice.
2: Ouais, c'est... Ouais. Ça va vraiment...
0: Parce que moi-même, dans mes chansons, parfois, ouais. Il y a des chœurs, il y a des chorales et tout ça, tu vois. Ouais. Alors, justement, Charles Tabou, tu nous confirmais donc que le gospel africain, c'est plus une musique de niche. Aujourd'hui, c'est une force culturelle et elle remplit aussi des stades. Haut la main, c'est une ferveur qui ne faiblit pas, notamment en Afrique. Mais pour comprendre la force du présent, il faut honorer le passé, chers invités. Diadam, dans les certifications 2025, il y a des morceaux qui ont traversé le temps pour atteindre des sommets. Et là, c'est la séquence héritage. On va déjà féliciter Amadou et Mariam, qui sont certifiés deux fois platine, avec le titre « Je pense à toi ». Ouais. Ça, c'était un hommage aussi nécessaire.
3: Bah oui, tout à fait. Et puis, on est d'autant plus touchés que Amadou nous a quittés il n'y a pas longtemps. Mariam continue à prendre le micro avec son fils qui est là et qui l'accompagne. Donc, c'est l'héritage malien, tu vois, qui continue à vivre à travers ce morceau. Et je pense qu'on le connaît tous. On a tous grandi avec ce titre-là. Donc, pouvoir les faire ressurgir comme ça, les réécouter aujourd'hui, c'est une fierté.
5: C'est notre héritage à tous, hein, c'est pas seulement les Maliens.
3: Oui, c'est vrai, exactement, la preuve, complètement.
0: C'est vrai. Et là, encore, il y a un héritage pour tout le monde. Une chanson sortie en 2003 qui vient d'être certifiée platine, c'est Awilo Longomba et son titre Carolina. Ça aussi, c'est magnifique. Mmh. On écoute un petit peu. Arthur Bon, monte-le.

0: pour l'anecdote, aujourd'hui, on écoute de la musique Nigeria, Davido, tout ça, mais en fait, Davido, Burna Boy et Asake, ils ont été percés par la musique de Awilo Longomba.
1: C'est vrai.
0: Parce que la musique de Awilo Longomba a été interdite au Nigeria.
1: D'accord.
0: Parce que ça mettait les gens en transe. Donc, à l'époque, quand on regardait des films de Juju, on disait que ce mec-là, c'est de la sorcellerie. Donc, ils ont interdit la musique. Et quand on interdit un homme...
1: Il devient une superstar.
0: Il devient une superstar. C'est là où on a plus écouté du Awilo Longomba au Nigeria que dans les autres pays. En tout cas, l'Afrique de l'Ouest. Et aujourd'hui, il a bercé l'ensemble des légendes du Nigeria.
1: Exactement, parce que Awilo Longomba est beaucoup plus célébré au Nigeria aujourd'hui. Il a même été dans The Voice jury là-bas au Nigeria, et il y a beaucoup de stars nigériens qui veulent faire des featuring avec lui. Donc je ne connaissais pas cette anecdote. Tu vois, on a bien fait de t'inviter, mon cher Charles Tabou, un puits de science. Il y a aussi une autre chanson d'Awilo qui est certifiée platine, c'est le titre Coupé Bibamba.
0: D'ailleurs, c'était cette chanson qui rendait
1: tout le monde.
0: Ouais.
1: Et c'est en duo avec Jocelyne Béroa. Jocelyne Béroa, là aussi, grande dame de la musique. Et cette chanson, donc, interdite au Nigeria.
0: Au Nigeria. Bon. Pendant un moment, et succès de fou.
1: Et pas de problème de streaming sur cette chanson-là. Je vois Singila qui est très concentré dessus.
0: Qui a traversé les époques, d'ailleurs.
1: Exactement. En 2003, Singila, tu avais déjà sorti des titres.
2: Oui,
1: l'album.
2: 2003, c'est mon premier album.
1: Ton premier album qui arrive. T'étais déjà ghetto compositeur ou pas?
2: Dans l'âme, oui.
1: Oui.
2: Mais j'avais pas. C'était mon premier album, c'était On ne vit qu'une fois.
1: On ne vit qu'une fois avant ghetto compositeur arrivé en 2006.
2: Exactement.
1: Ouais, tu nous avais habitué comme ça à sortir des albums tous les 3 ans. Bon, désolé, on est parti dans un débat personnel. On revient aux choses sérieuses, Diadam. Comment est-ce qu'on peut expliquer la longévité de ces chansons à Willow, Amadou et Mariam?
3: Je pense que c'est ce qu'on dit depuis tout à l'heure, c'est qu'il y a un héritage, comme disait Singila, c'est on grandit nous avec ces morceaux-là, ce sont nos repères, ce sont des sonorités qu'on a entendues tout petit et qu'on continue à entendre aujourd'hui. Et puis moi, on me dit souvent l'Afrique anglophone a dépassé l'Afrique francophone, mais pour moi, l'Afrique francophone, c'est le berceau de tout, et l'exemple de Charles est une preuve concrète de tout ça. Tu vois, tout part de chez nous. Et il était temps que justement il y ait cette reconnaissance et qu'on les voit plus. Et peut-être qu'on n'a pas fait assez de marketing, mais là, c'est important. Donc non, ces morceaux sont toujours là, ça fait partie de notre identité, c'est ce qui nous fait grandir, ce sont des sources d'inspiration pour des titres. On voit Baba Mal, sénégalais, qui fait la BO de Black Panther. Donc je pense qu'on influence le monde et qu'on le dit pas assez et qu'il faut le dire haut et fort. On est là, on influence le monde.
1: Question générale à tous les quatre, est-ce que c'est la preuve que notre musique sait fabriquer des classiques éternels?
4: Ouais, et on parlait de la notion de catalogue. Je trouve que c'est important de valoriser justement ce catalogue, et c'est important que dans les certifications il y ait des nouveautés, mais aussi des titres d'héritage, parce que il y a des nouvelles générations qui vont découvrir ces morceaux. On parlait de TikTok tout à l'heure, ça permet de donner une seconde, une troisième, une quatrième vie à des morceaux et de l'introduire à des générations qui peut-être l'ont pas forcément entendu via leurs parents, mais qui vont le découvrir aujourd'hui en 2026. Donc c'est hyper important, cette notion de catalogue.
5: C'est vrai que dans, je sais pas moi, 100 ans, si on parle d'une chanson d'aujourd'hui, on pourra évaluer son succès grâce à ses certifications. On va pas dire oui, il y a des gens qui se déplaçaient pour aller voir ce chanteur. Comme on le faisait pour les chansons qui sont arrivées avant, malheureusement, sans certification.
1: Mmh. Bah oui. Et surtout que l'industrie n'était pas encore très organisée avec j'ai pas envie de dire le vol de musique, mais c'est vrai que les gens mettaient la musique soit dans des cassettes, soit dans des CD illégaux, aujourd'hui dans les téléphones. Donc AMC est venu un peu délivrer tout ça. Aujourd'hui, avec les certifications.
3: On n'a pas cette prétention.
1: Mais on le saura dans 100 ans, a dit Singila.
3: Exactement. Attendons d'ici là.
1: Bon, justement, on va profiter de la présence de Singila sur ce plateau pour l'écouter en live. Alors, tu vas nous interpréter un titre qui est là aussi sorti il y a quelques années. C'est La femme de quelqu'un, mais sans Kofi Olomidé.
5: Sans Kofi.
1: Allez, c'est parti.

0: Magnifique interprétation de la femme de quelqu'un de Singila en live. Ne bouge surtout pas, mon cher Singila, parce qu'on a prévu quelque chose pour toi dans cette émission, dans l'Afro Club, et on est très heureux de pouvoir le faire ici sur ce plateau. C'est la présidente Diadem que j'invite justement à se lever pour aller chercher notre petite surprise pour Singila. Voilà, je les vois entrer en studio. Je commente pour les auditeurs qui nous écoutent. Ah, c'est magnifique, c'est le double disque de platine. Double disque de platine pour l'album Dr Love remis à Singila par les mains de Diadem.
1: Merci beaucoup, beaucoup, beaucoup. Vous savez pas à quel point ça me touche.
0: Wow.
1: Merci beaucoup. Enfin, j'en ai un.
0: Enfin.
1: Double platine, s'il vous plaît.
2: Oui, il faut préciser que l'album était platine l'année dernière et qu'en un an, il a passé le cap et qu'il est devenu double platine. Donc, c'est quand même une performance à saluer.
3: C'est magnifique. Félicitations.
0: Double performance. Bravo, Singila.
1: Merci
0: Dr.
1: beaucoup.
0: Dr. Love.
1: Et il faut que je remercie quand même toute mon équipe.
0: Exactement.
1: Parce que je suis pas seul à avoir bossé sur ce projet. C'est un projet fait avec le cœur, avec mes soldats, dont un que je remercie particulièrement, qui est toujours avec moi, c'est Dave qui est là-bas.
0: Yeah, Dave, big up.
1: Donc voilà, merci à toute la famille, tous ceux qui ont travaillé dessus. Merci à Universal Music Afrique aussi. Et voilà, maintenant on va sur Radio Love.
0: Ah oui, c'est parti, Radio Love, Singila, merci. Alors j'ai une question, mais qui peut paraître bête. Hein. Qu'est-ce qu'on fait lorsqu'on reçoit ce genre de récompenses? Est-ce qu'on les remet souvent? Il y en a qui les donnent à leur mère, les artistes. Et qu'est-ce que tu vas en faire, toi, mon cher Singila?
1: Je vais dormir avec.
0: Ok.
1: Mon précieux.
0: Ton précieux. Encore une fois, félicitations. Bravo pour ce double disque de platine. Diadem, ben voilà, c'est réussi. Hein.
2: Oui, écoute, on est content d'avoir pu réaliser cette surprise. Mention spéciale aux équipes Universal quand même, parce que depuis Abidjan, avec Franck, Fendi, Gaoussou, tout le monde y a mis du sien pour qu'on puisse te l'offrir aujourd'hui, donc amplement mérité.
1: Et merci à toutes les personnes qui m'ont permis justement d'avoir ça, tous les auditeurs, tous les gens qui me soutiennent tout le temps, tous ceux qui reposent sur les réseaux, tout. Vraiment, c'est vous qui faites tout mon succès, c'est vous qui me permettez de continuer de faire des albums et de remplir les plus grandes salles.
0: Et d'ailleurs, on va te célébrer le 19 juin à l'Accor Arena.
1: Exactement.
0: Voilà, mais juste avant, on a rendez-vous avec Radio Love, qui est donc la suite de Dr Love. Mm-hmm. Oui, et qui sort dans les bacs ce 29 mai.
1: Exactement.
0: Voilà, bravo Singila.
1: Merci beaucoup.
0: Avec qui tu seras sur scène le 19 juin?
1: C'est mon concert, donc je mets qui je veux. Mais il y aura des surprises.
0: Bon,
1: forcément, toi, t'as ta place là, voilà, sur scène si tu veux.
0: Ce qui est sûr, c'est qu'on y sera. On y sera avec toute l'équipe de l'Info Club et bien évidemment tous les auditeurs qui te suivent depuis toutes ces années. Merci Singila d'être passé. On va te libérer, on sait que t'as un programme très chargé.
1: Oui, malheureusement.
0: Ouais.
1: C'est le cœur léger que je m'en vais parce que là, j'ai été gâté. Merci.
0: Merci Singila, on applaudit encore Singila et bravo pour cette certification.

0: Dadju, deux fois single diamant, incroyable. Là aussi, c'est ce palier là, pour moi, c'est le palier ultime. Hein.
1: Diamant, c'est
2: Pas au-dessus.
1: Il n'y a pas au-dessus, tu peux être peut-être deux fois, trois fois, quatre fois, mais il n'y a pas au-dessus de diamant.
0: Ouais, c'est vraiment...
1: et c'est un palier difficile à atteindre.
0: Difficile à atteindre. L'équivalent vente, c'est combien pour devenir diamant?
1: Alors, en single, c'est plus de 30 millions.
0: Waouh.
1: Et en album, c'est 50 000.
0: Effectivement, il faut être prêt pour ça. Il y a aussi dans cette catégorie un groupe cette fois-ci qui est par contre là 21 fois diamant.
1: Ouais, ça c'était le summum.
0: Le summum avec la chanson Magic in the Air. C'est ça. Levez les mains, tout le monde. Je suis plus en français.

0: je redeviens sérieux. Deux minutes pour féliciter encore une fois Magic System. 21 fois diamant avec cette chanson Magic in the Air qui est sortie en 2014. J'ose même pas compter le nombre d'écoutes et de ventes que ça représente.
1: Nous, on l'a fait. Nous, on l'a fait. Exactement.
2: Et ce qui est assez fou avec ce genre de morceaux, c'est que c'est des consommations qui sont cycliques. Ça revient dès qu'il y a une compétition sportive, dès qu'il y a un événement dans un stade. Et c'est magnifique de voir des morceaux qu'on certifie aussi haut et avec autant d'écoute encore aujourd'hui, des années après leur sortie.
3: Ouais, j'ai envie de savoir. Là, c'est combien de fois là?
2: 21 fois.
3: En fait, là, ils vont aller jusqu'à combien en fait?
1: Non, c'est vrai. Autant qu'ils méritent.
3: Non, on peut aller jusqu'à combien en termes de diamants?
1: Bah, écoute. Aujourd'hui, pour l'instant, il n'y a pas de limite. Tu vois, ça veut dire qu'il n'y en a pas énormément. Hein. Dans toute la liste, tu verras, c'est le seul qui a passé ce cap-là. Et je pense que ça montre le rayonnement international que ce titre a pu avoir. Et ça veut dire qu'il a vraiment dépassé les frontières de l'Afrique ou juste des compétitions sportives. C'est qu'il a réussi à embarquer, tu vois, un monde, le monde, tout simplement.
0: Ouais, tout simplement,
1: tu vois,
0: ouais, simplement.
1: Donc forcément, après, les seuils sont explosés.
2: Et tu parles des frontières et de au-delà du continent africain, au-delà de l'Europe. Je trouve ça important aussi d'appuyer le fait que les artistes dont on se parle depuis tout à l'heure, quand on regarde les pays où ils sont consommés, ça va au-delà du continent africain, ça va même au-delà de l'Europe, via les diasporas évidemment.
3: C'est mondial.
2: Ils sont consommés en Belgique, au Canada, mais ils sont aussi consommés aux États-Unis, beaucoup, ça ressort énormément, au Royaume-Uni. Donc c'est important d'appuyer le fait que ces artistes-là ont des carrières qui sont globales.
0: Et là, je pense qu'en 2026, avec la nouvelle Coupe du Monde, lorsqu'il y aura des célébrations, ce titre va certainement devenir, je sais pas, 40 fois diamant.
1: Il
0: y a des fortes chances.
2: Dans un moment, Diadam va dire stop.
1: Ouais. Je pense qu'à un moment, il va falloir
3: mettre un seul. C'est ce que je voulais savoir.
2: C'est une bonne question. Sinon, à un moment, on dit que...
0: Bah oui, très bien.
1: Et si tu veux, le titre juste en dessous, il est 3 fois diamant, quoi. Tu vois, c'est pour que tu vois le gap.
0: La différence, exactement.
3: Ouais. Et t'abuses.
0: Et dans cette catégorie diamant, il y a aussi la belle performance de L'Amomali, cet album, qui a décroché 4 fois le disque des diamants, avec l'album du même nom, L'Amomali, emmené par Mathieu Chédid, Sidiki Diabaté et son père, Toumani Diabaté,
1: Fatoumata Diawara,
0: un projet global, qui mérite vraiment de porter son nom. L'âme au Mali, c'est l'âme à l'Afrique, finalement. Merci, Diadam, de nous avoir accompagnés durant cette émission. On arrive déjà à la fin, mais je voudrais qu'on jette un dernier coup d'œil quand même à la nouvelle scène africaine très prometteuse pour se dire au revoir. C'est le single de platine qui est officiellement décerné au phénomène, là encore sénégalais, Veji, pour son hit Kai Wai.

0: Un petit mot peut-être sur Veggie avant de nous séparer, ma chère Diana.
1: Écoute, Veggie, en plus c'est un artiste que je suis particulièrement parce que je connais bien les équipes qui le travaillent. Ça fait plusieurs années que c'est déjà un phénomène au Sénégal. Il a commencé, il devait avoir 17 ou 18 ans, tu vois, et il a explosé les chiffres dans le pays. Il a fait des concerts, il y avait 15 000 personnes dedans, 15 000 personnes dehors. Enfin, c'est assez extraordinaire ce qui se passe pour lui sur le continent. Et aujourd'hui, il développe aussi sa carrière à l'international et il essaye de garder cette identité, tu vois, sénégalaise, tout en essayant d'avoir des featuring aussi français ou même africains avec des voisins. Et ce titre est premier au Sénégal depuis longtemps, donc c'est bien qu'on puisse le consacrer et il a atteint le seuil platine.
0: Mais bravo à VJ et sa chanson Kai Wai, platine décernée donc par l'AMC Africa Music and Charts. On est à la fin de notre émission déjà.
1: Déjà ?
0: Ouais, t'as vu, ça passe vite. Hein.
2: C'est trop tôt là.
0: Ouais.
2: J'avais plein de choses à dire.
0: Ah, il y a ça que ça.
1: On va faire une deuxième.
0: On va en faire une deuxième et cette fois, Charles, tu nous ramèneras des artistes de la nouvelle génération peut-être dans le gospel.
2: Bien sûr. Beaucoup, beaucoup, beaucoup. Et encore merci pour la mise en avant du gospel.
0: Eh bien, ça nous fait plaisir. Louise, où est-ce qu'on se croisera la prochaine fois?
3: Au concert de Singila, peut-être.
0: Déjà, très bien. Il nous faudra trois places, hein. Arthur Ban, Yasmine Boulan et moi.
3: Ok.
0: Diadam, merci d'être venu.
1: Merci pour l'accueil, merci à toute l'équipe RFI, vraiment, toujours au rendez-vous. On est toujours bien accueillis, les équipes sont toujours volontaires, travailler les sujets Afrique, c'est pas simple. Donc merci pour votre mobilisation, merci Hervé de toujours mettre en avant nos talents et continuer à le faire tel que tu le fais, parce qu'ils ne sont pas beaucoup à le faire, donc bravo pour ça.
0: Eh ben merci.
1: Et on continue.
0: On continue, la route continue. Merci à Singila qui était avec nous tout à l'heure, et bien sûr à Amadeus et Wally Sek aussi, qui étaient en duplex de Dakar. Merci Maluise, merci Charles. Une émission certifiée haute couture, gérée depuis la régie par Arthur Bon, Yasmine Boulan, Steven Esli, Yann Bourdelas à la vidéo. Merci à la direction de la musique, Vladimir Cagnolari. Et bien sûr, merci à vous, chers auditeurs. On vous dit à demain, on revient avec l'Afro Club. Et là, on aura un bel invité aussi. Salut!
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8: Merci d'écouter RFI, les 1h à Dakar, 3h à Paris et Budapest, l'heure d'un nouveau journal tout de suite.
9: Lisa Vili.
8: À la une, le parti au pouvoir au Sénégal, le PASTEF qui pose ses conditions en pleine tractation pour former un nouveau gouvernement après le limogeage de son leader historique Ousmane Sonko par le président Bassirou Diomaye Faye. Conséquence des tensions entre les deux anciens alliés. On en parle dans quelques instants. Après la proposition de la France d'étendre à d'autres pays européens son bouclier nucléaire, qu'elle est la seule à posséder sur le continent, la Norvège est partante, annonce du président français qu'on entendra. La Hongrie reste dans la Cour pénale internationale, promesse du nouveau Premier ministre, concrétisée par un vote des députés hongrois ce mercredi. Revenons donc sur la décision de Viktor Orban, on vous explique. Et puis à la fin de ce journal, on entendra la réaction du Serbe Novak Djokovic, qualifié au troisième tour de Roland-Garros après sa victoire sur le Français Valentin Royer. Un match difficile, long, en pleine chaleur, il nous le racontera. Sénégal, des figures du PASTEF seront-elles nommées dans le nouveau gouvernement suite aux tensions ces derniers mois entre le président Bassirou Diomaye Faye et son parti? Après le limogeage d'Ousmane Sonko vendredi et la nomination d'Amadou Alaminou Mohamed Lo lundi, les tractations se poursuivent. Léa Lisa Vesterhoff, le PASTEF au pouvoir a posé une série de conditions à sa participation.
10: La fidélité au programme du PASTEF, mais aussi l'engagement de ne pas restructurer la dette du Sénégal ou en tout cas d'avoir un consensus fort sur cette question cruciale. Voilà quelques-uns des prérequis du parti au pouvoir pour participer au nouveau gouvernement. La promesse aussi de poursuivre les renégociations des contrats stratégiques, de lutter contre la corruption ou encore d'avoir son mot à dire sur la répartition des portefeuilles ministériels. Bassirou Diomaye Faye est considéré comme un militant dissident, explique un membre du comité exécutif du PASTEF, Ansoumana Sambou, évoquant des divergences sur la ligne politique, d'où la nécessité de cadrer toute participation à la nouvelle équipe, selon lui. Le parti au pouvoir qui oppose également son veto à ce que des figures du PASTEF soient approchées individuellement, les discussions doivent se faire avec, je cite, le cadre institutionnel habilité du parti. Le ton est donné pour la suite de la collaboration entre Diomaye Sonko, analyste de son côté, et Liman Abikan du think tank Lexafrica. Collaborer, oui, mais aux conditions posées par le chef du parti, Ousmane Sonko, qui veut garder le contrôle. Voilà qui risque de ralentir les consultations autour de la formation de la nouvelle équipe gouvernementale, alors que le temps presse, la crise politique au sommet de l'État ayant déjà des répercussions sur les marchés financiers. Léa Lisa Vesterhoff, Dakar, RFI.
8: Les marchés financiers qui anticipent une dépréciation de 15% sur les obligations du Sénégal. Au Nigeria, les partis politiques sont eux en pleine primaire depuis samedi dernier pour désigner leur candidat à l'élection présidentielle de janvier prochain et à celle des gouverneurs qui suivra. Parmi les principaux partis d'opposition à se plier à l'exercice, l'ADC, le NDC ou encore le PDP qui tous font face à d'importantes dissensions. Le parti au pouvoir, l'APC, a lui déjà désigné le président sortant Bola Tinubu comme candidat dimanche dernier. Le directeur général de l'Organisation mondiale de la santé attendu en RDC, Tedros Ghebreyesus, qui a appelé ce mercredi à un cessez-le-feu dans l'Est pour lutter contre l'épidémie d'Ebola. Les derniers chiffres officiels font état de 1077 cas suspects, dont 238 mortels. La maladie est aussi présente en Ouganda, qui a annoncé ce mercredi la fermeture immédiate de sa frontière pour 4 semaines. Les équipes chargées de lutter contre la maladie et l'acheminement de nourriture ne sont pas concernés. La Norvège a donné son accord pour rejoindre le parapluie nucléaire de la France. Emmanuel Macron l'a annoncé ce mercredi à Paris, aux côtés du Premier ministre norvégien en visite. Concrètement, la Norvège va donc participer aux exercices de dissuasion nucléaire de la France, le seul pays de l'Union européenne à posséder l'arme nucléaire. Paris pourrait aussi positionner ses forces aériennes dans d'autres pays européens pour compliquer les calculs de ses adversaires. Mais le nucléaire étant un secret d'État, Emmanuel Macron n'est pas rentré dans les détails de cet accord avec Oslo.
11: Monsieur le Premier ministre, vous avez donné votre accord pour que la Norvège rejoigne ce que nous avons appelé la dissuasion nucléaire avancée lors du discours de l'île longue. C'est une étape très importante de notre partenariat et ce sera le moteur d'une coopération très ambitieuse. C'est une exigence réciproque que nous fixons au bénéfice de notre sécurité collective en Europe. La Norvège, partenaire géographique et stratégique clé avec lequel nous avions déjà des coopérations importantes pour assurer la protection du territoire allié face aux menaces extérieures, représentera une forte valeur ajoutée pour cette dissuasion avancée.
8: Le président français qui a changé la doctrine nucléaire de la France en mars dernier en proposant d'y associer d'autres pays européens. Le but notamment faire face aux menaces russes. Le nouveau premier ministre hongrois attendu à Bruxelles à partir de ce jeudi. Son objectif, débloquer 18 milliards d'euros de fonds européens gelés sous son prédécesseur Viktor Orban, notamment en raison d'atteinte aux droits des personnes LGBT ou des demandeurs d'asile. Il va rencontrer ce jeudi le secrétaire général de l'OTAN, le Premier ministre belge, puis vendredi la présidente de la Commission européenne. La Hongrie qui va finalement rester au sein de la Cour pénale internationale. Peter Madiar en avait fait la promesse. Une large majorité des députés hongrois ont voté ce mercredi contre le projet de loi qui devait sortir le pays du traité de Rome, revenant donc sur une décision très controversée de l'ancien chef du gouvernement Viktor Orban. Les explications de Daniel Valo.
12: tout part du mandat d'arrêt émis fin 2024 par la Cour pénale internationale à l'encontre de Benjamin Netanyahou, le premier ministre israélien. Viktor Orban dénonce alors la décision de la Cour et décide de sortir du traité de Rome, pourtant signé par la Hongrie lors de son tout premier mandat. La procédure de retrait votée au printemps 2025 devait aboutir au début de ce mois de juin. Il a donc fallu une procédure express pour que le Parlement hongrois puisse l'invalider. La Hongrie va donc rester au sein de la CPI, ce qui devrait conforter une institution rudoyée ces derniers mois par les États-Unis de Donald Trump. L'autre conséquence de ce vote concerne le Premier ministre israélien qui ne pourra plus se rendre en Hongrie. Interrogé sur l'invitation faite à Benjamin Netanyahou pour l'anniversaire du soulèvement de Budapest, Peter Madiar a récemment confirmé qu'il serait arrêté si le dirigeant israélien décidait de se rendre en Hongrie en dépit du mandat d'arrêt lancé par la CPI.
8: La CPI qui a annoncé ce mercredi la date du procès de Rodrigo Duterte pour crime contre l'humanité à partir donc du 30 novembre. L'extrême droite en France est en campagne avant la présidentielle pour les sénatoriales en septembre. Pour la première fois, le Rassemblement National va tenter de rentrer en force dans la chambre haute du Parlement qui sera renouvelée de moitié avec des chances d'y parvenir après ses bons résultats aux municipales. Raphaël Delvolvé.
7: Après avoir fait élire 70 maires et 3000 conseillers municipaux en mars, le RN veut accélérer son ancrage local. Ludovic Pajot, édile mariniste d'une ville du Nord, dirige la campagne des sénatoriales.
13: Elles permettront de confirmer l'implantation territoriale de notre mouvement
7: et fixe l'objectif du parti.
13: Notre ambition est claire, constituer enfin un groupe politique au Palais du Luxembourg.
7: Un groupe RN au Sénat, soit 10 sièges, serait tout à fait inédit et dans l'esprit du parti à la flamme, une véritable victoire politique.
13: Ces élections auront valeur de test national.
7: Et Ludovic Pajot l'assure, le Rassemblement National peut troubler la solide majorité sénatoriale de droite et du centre.
14: On a effectivement des contacts avec des sénateurs qui sont dans le groupe LR mais qui parfois ne sont pas nécessairement cartés LR. Si on est en situation de constituer un groupe, certains pourraient nous rallier.
7: C'est même l'autre grand objectif du Rassemblement National qui a débauché. Marie-Pierre Calais, élue locale LR, fera campagne pour l'extrême droite dans le sud de la France.
15: Les LR sont allés trop au centre. Je suis en parfaite harmonie avec la philosophie de Marine Le Pen et Jordan Bardella.
7: En clair, le RN compte sur les sénatoriales pour affirmer sa forte dynamique électorale. La politique, c'est une affaire de symboles et avoir un groupe au Sénat à 6 mois d'une présidentielle en est un très fort, souffle un candidat, reconnaissant tout de même que ce scrutin reste difficilement lisible pour le grand public.
8: En tennis, le tournoi français du Grand Chelem se poursuit. Roland Garros et le début du deuxième tour ce mercredi, toujours sous une forte chaleur. Le numéro 4 mondial en a souffert pour rallier le troisième tour en battant le français Valentin Royer en 4 manches après plus de 3h40 de combat. Écoutez la réaction du Serbe en français face au public juste après sa victoire.
16: Évidemment, c'est la sensation sur le court, c'est différent quand tu gagnes le match. Donc, c'est une victoire très importante, une condition qui sont pas faciles pour tous les deux joueurs. Il était beaucoup chaud sur le court. Et je pense que Valentin mérite un grand applause pour son performance aujourd'hui. J'espère que je ne jouerai pas contre le français jusqu'à la continuation des tournois, à la fin des tournois. Merci beaucoup, mais... ça va être c'est suffisamment pour moi.
8: Novak Djokovic qui se qualifie donc pour la 21e fois consécutive au troisième tour de Roland-Garros. Il affrontera le Brésilien João Fonseca.
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17: Bonjour à toutes et à tous. Le soin ne se résume pas à un face-à-face soignant-patient.
8: Tout ne se joue pas en consultation, que ce soit à l'hôpital ou au sein d'un cabinet médical. D'autres cadres offrent l'occasion de parler de sa santé, de rechercher une amélioration. Aujourd'hui, nous parlons des groupes de parole, ces espaces d'échange qui permettent, autour d'un sujet, de faire part de ses ressentis, de son vécu et d'écouter les autres. Les groupes de parole ne se limitent pas aux problématiques de santé, dans certaines cultures d'ailleurs. Ils se pratiquent de génération en génération pour transmettre, exprimer, sensibiliser, apprendre. Dans le cadre médical, l'organisation de ces groupes peut avoir plusieurs fonctions. Éviter l'isolement, partager une épreuve avec des personnes concernées. Et dans le cadre direct de la prise en charge, comprendre, se débarrasser de certaines croyances, certaines entraves. Ça permet de persévérer dans un engagement thérapeutique et aussi de mieux adhérer au traitement. D'ailleurs, pour le grand public, les groupes de parole les plus connus dans un pays comme la France, ce sont très certainement ceux qui rassemblent des personnes qui soignent des dépendances, comme les alcooliques anonymes, par exemple. Alors aujourd'hui, nous allons comprendre comment s'organisent ces groupes et quels sont leurs bénéfices pour les malades et pour leur santé. Pour quel type de problème de santé les groupes de parole existent-ils? Comment les séances se déroulent-elles? Avec nous dans les studios de RFI, Charles Di, bonjour.
17: Bonjour.
8: Vous êtes docteur en psychopathologie, psychologue clinicien à la Maison des Adolescents de l'hôpital Cochin à PHP à Paris. Et vous exercez également dans le cadre de la consultation transculturelle du psychotrauma à l'hôpital Avicenne à Bobigny. Groupe de parole dans le cadre de la prise en charge du VIH. Nous retrouverons en deuxième partie d'émission en ligne de la Côte d'Ivoire, Dr Patricia Fassinou-Ekouevi. Elle est pédiatre à Abidjan. Elle est conseillère technique senior régionale pour les services pédiatriques de la Fondation Elisabeth Glaser pour la lutte contre le sida pédiatrique. Et puis en fin d'émission, on va évoquer de nouvelles études qui pointent les liens entre additifs alimentaires et risques accrus de cancer, de diabète de type 2, de maladies cardiovasculaires. On retrouvera le docteur Mathilde Touvier, elle est directrice de recherche en épidémiologie nutritionnelle à l'INSERM.
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8: Alors, des groupes de parole qui sont régis par un certain nombre de règles. Parce que pour bien expliquer, c'est pas une discussion entre copains, c'est pas un débat politique entre amis, encore moins sur un plateau de télé, Charles dit, tout simplement, cette séance de groupe de parole, comment est-ce qu'elle s'organise? Est-ce qu'il y a des ingrédients bien spécifiques?
17: Oui, bien évidemment. Un groupe de parole, ça serait peut-être pas mal de dire un petit mot sur ce que c'est qu'un groupe de parole. Mmh. Et après, on pourra voir à peu près les règles qui régissent son fonctionnement. Donc, la première des choses, c'est que un groupe de parole n'est ni une simple discussion, ni un débat. Un groupe de parole, c'est un espace encadré où plusieurs personnes partagent librement leurs expériences, leurs pensées, leurs émotions, leurs difficultés autour d'une problématique commune. Donc, c'est un lieu structuré, sécurisé, où la parole circule pour permettre à chacun d'exprimer sa souffrance, pour permettre à chacun d'être entendu et surtout de bénéficier du soutien du groupe.
8: Alors, vous avez dit encadré, ça veut dire qu'il y a toujours un animateur. On dit quoi d'ailleurs? On dit animateur, arbitre, médiateur dans un groupe de parole?
17: Ça dépend des groupes de parole. On peut être un animateur, on peut être un coordinateur, un coordonnateur. Voilà. Mais il faut forcément quelqu'un qui encadre un groupe de parole, qui régule la parole. Il y a donc les personnes qui viennent prendre part au groupe de parole, il y a l'animateur du groupe de parole et il y a des règles de fonctionnement.
8: Et elles sont énoncées à voix haute, ces règles? Elles sont bien présentées?
17: Dans les groupes de parole que j'anime depuis plus de 15 ans déjà, chaque groupe de parole commence de manière progressive par la présentation de chacun, tel qu'il souhaite se faire présenter, identité politique, identité sexuelle, tout ce qu'on veut ou pas, par pronom. Et parmi les règles de fonctionnement du groupe de parole, après s'être présenté, dans le premier, j'énonce les règles, et les suivants groupes de parole, je demande aux participants qui étaient là d'énoncer ce qui leur reste en mémoire comme règles. Parmi ces règles, il y a donc la règle de la confidentialité. Et la confidentialité s'énonce en tout simple. Tout ce qui se dit dans un groupe de parole reste dans un groupe de parole, même si deux personnes qui se connaissent, qui étaient dans un groupe de parole, se retrouvent à l'extérieur. Ils ne peuvent pas reprendre là-bas les choses qui ont été entendues dans le cadre du groupe de parole pour éviter une dissémination des informations avec la distorsion qui peut générer une méfiance.
18: Alors, c'est structurant cette confidentialité, si bien qu'on va en réentendre parler pendant cette émission, parce que c'est une des bases. Vous parlez de confidentialité, mais il y a aussi le respect, l'écoute. Est-ce que ça prend, ces deux mots très importants, un sens particulier quand on est en groupe de parole? Le respect, ça veut dire quoi?
17: Oui, l'autre règle, effectivement, c'est le respect. Le respect dans le groupe de parole, tel que je le formule, consiste à respecter la différence de l'autre. La différence des points de vue, la différence des choix politiques, la différence des choix vestimentaires, la différence à tous les aspects de la vie. Bon, les plus saillants, c'est-à-dire par expérience, on sait très bien là où les gens sont vite rebutés, c'est généralement des questions religieuses, donc il faut respecter la diversité des religions. C'est généralement les questions de choix d'identité, les choix d'identité sexuelle, il faut respecter. C'est généralement, dans certaines cultures, la place des enfants, des femmes, c'est dans le groupe respecter tout le monde indépendamment de l'âge ou du sexe. C'est aussi le respect, tout simplement, de la parole, qui consiste à ne pas interrompre quelqu'un ni annuler la parole de l'autre. Cette notion de respect est tout de suite accolée à la notion d'absence de jugement, et parfois nous l'étendons jusqu'aux questions de laïcité pour pouvoir avoir un espace où tout le monde puisse cohabiter avec les règles communes sans que certains en imposent de leur point de vue singulier aux autres.
18: Alors on a compris, vous avez énoncé des thématiques qui sont, on va dire, en dehors de la thérapeutique. Il y a des groupes de parole en psychiatrie aussi, en addictologie, pour soutenir des patients qui sont concernés par des maladies chroniques, des maladies sévères. Est-ce que tous les sujets de santé peuvent donner lieu à des groupes de parole, ou est-ce que c'est davantage pour certaines thématiques bien particulières?
17: Ben, il faut juste imaginer un groupe de parole dans sa fonction première. C'est-à-dire, ça se résume en une phrase. Il existe des souffrances qui s'aggravent dans la solitude et dans le silence.
18: Et d'ailleurs, dans cette émission, c'est vrai que, par exemple, un mot comme tabou, c'est associé à des choses, des fois, on ne l'a pas vu venir. Le tabou du diabète, le tabou de l'hypertension. Il y a des tabous sur tout, donc il peut y avoir des groupes de parole sur tout, en réalité.
17: Tout à fait. Surtout, en fait, le groupe de parole vise à... En fait, ce n'est pas la parole qui supprime la douleur. La parole empêche que la douleur ne devienne une prison intérieure. Mmh. Il y a énormément de gens qui souffrent en silence. Et dès que cette souffrance trouve un lieu où être entendue,
18: c'est une fenêtre qui s'ouvre. C'est une fenêtre qui s'ouvre.
17: Là commence la guérison.
18: La personne, elle est enquistée dans sa maladie. Ouais. Et là, enfin, elle va pouvoir sortir de ce cadre complètement sclérosant. Ouais. Est-ce qu'une thérapie familiale, c'est un groupe de parole ou c'est autre chose?
17: Une thérapie familiale, telle qu'elle est pensée dans le
18: en
17: milieu
18: Occident,
17: strictement,
18: par exemple.
17: En Occident, dans le milieu strictement médical ou universitaire, est un dispositif de soins et qui s'appuie sur deux leviers. Un, en fait, c'est les thérapies systémiques familiales. Il doit y en avoir plusieurs qualités. Les thérapies systémiques familiales s'appuient sur deux leviers. Le premier, ça fonde sur les théories générales des systèmes de Bronfman, Brunner et Bartalanffy, qui montrent que les choses sont organisées comme un système avec des éléments qui ont des fonctions, etc. Mmh. Donc, on va considérer une famille comme un système où il y a des éléments et des fonctionnements. Et parfois, ce n'est pas l'élément qui pète comme un fusible, qui est le problème. Peut-être la surcharge est ailleurs, d'où la prise en charge globale. Mmh. Et puis, cette représentation systémique de la famille peut s'éclairer d'un point de vue de la psychanalyse, d'un point de vue d'autres lectures. Donc ça, c'est vraiment un cadre bien structuré. Oui. Tandis qu'un groupe de parole n'est pas à proprement parler au départ.
18: Oui. C'est
17: structuré
18: différent.
17: Comme une thérapie familiale. Néanmoins, les groupes de parole ont des effets thérapeutiques certains, mais pas que.
18: Est-ce qu'il y a un objectif? C'est-à-dire que tout à l'heure, vous avez dit les règles, ce respect, cette confidentialité. Est-ce qu'on dit, par exemple, aujourd'hui, on va se fixer tel ou tel objectif, ou est-ce que c'est tout autre chose?
17: Parmi les règles, je disais le respect, la confidentialité, le respect, que j'accolais à l'absence de jugement. Il y a aussi l'assiduité. un peu d'engagement pour que ça puisse prendre part. Bon, maintenant, pour aller sur ces règles, je m'arrête là. Maintenant, pour l'objectif, bien évidemment, les groupes Star Roll ont un objectif précis, tel que je les conçois et que je les anime. Le premier objectif de groupe de parole, pas que le premier, il y a des objectifs qui sont accolés à des mécanismes thérapeutiques. Par exemple, l'objectif, c'est de rompre l'isolement. C'est de pouvoir permettre l'identification. Chaque participant devient un miroir émotionnel pour l'autre. L'autre objectif, c'est la capacité de mettre en mots les émotions. L'autre objectif, c'est pouvoir restaurer le lien social ou pouvoir retrouver chez quelqu'un une capacité à agir. Mais ça, c'est du global qu'on retrouve partout. Et de manière plus spécifique, en décalé de ces points qui sont des mécanismes thérapeutiques, il y a le fait de permettre, quand il s'agit des thèmes non médicaux, non pathologiques, de permettre à chacun de comprendre les ressorts profonds de sa pensée. Pourquoi moi, catholique, je pense comme je pense, et pourquoi le juif, pourquoi le musulman, il pense autrement. Quand on a compris les ressorts profonds de nos différentes pensées, pourquoi moi, de telle culture, je conçois la femme comme ça, et dans cette culture, on conçoit la femme comme ça. Une fois qu'on a compris ça...
18: Parce que c'est tellement intériorisé qu'on n'a même pas conscience de qui on est. De qui on est. On croit que c'est, tout le monde est dans le même sac.
17: Voilà. Et du coup, on juge les autres à l'aune de nos cadres, a priori, de notre intuition et de notre entendement. Donc, une fois que chacun a compris que ce qu'il conçoit n'est pas de fait en soi partout, que c'est déterminé à son environnement qui structure sa pensée, on devient capable de comprendre que l'autre a un point de vue différent. Et une fois qu'on a compris ça, on accepte la divergence de point de vue et c'est un pas pour pouvoir converger vers quelque chose qui serait commun, en tout cas dans l'espace commun. Donc, ça vise à comprendre pourquoi je pense comme je pense, ça arrive à modifier ma manière de penser et, bien évidemment, ça devrait infuser sur mon comportement du vivre ensemble.
18: Vous êtes, vous, un professionnel de santé qui anime, qui coordonne, qui organise ces groupes de parole. C'est pas toujours le cas. Des fois, c'est du bénévolat. Des fois, ce ne sont pas des personnes soignantes. C'est qui, justement, cet animateur du groupe ?
17: L'animateur du groupe, c'est certainement... dans mon cas, je suis professionnel et j'ai toujours été sollicité que comme professionnel. Soit on le fait dans le cadre hospitalier, soit on le fait dans des structures comme des associations, des lieux accueil écoute, tels qu'on peut les avoir partout. Moi, j'ai toujours été que professionnel, mais je pense que l'esprit du groupe de parole, c'est-à-dire permettre en sorte que la parole circule et permettre à chacun de pouvoir d'avoir de la reconnaissance, de pouvoir se reconstruire psychiquement, de pouvoir apprendre le pouvoir agir, de sortir de la solitude. Cela peut être animé par toute personne soucieuse et capable d'écoute attentive, capable de délicatesse et capable de chercher une posture et des mots justes et d'être disponible, éviter d'interrompre les gens tout en modulant que la parole ne soit pas fleuve, tempérer à ce que les propositions ne se neutralisent pas. Il y a pas non, c'est pas ça. On dit moi je pense que moi j'ai fait ceci. Dans toutes les propositions peuvent être valables et il suffit de changer les conditions. Donc n'importe qui peut animer à condition de s'astreindre à certaines règles qui permettent à ce que le groupe ne devienne pas dangereux, parce qu'il y a des limites à un groupe.
18: Alors moi, quand je vous écoute, je dis que les personnes, quand elles sortent de ce groupe, elles ont appris aussi énormément de choses, y compris à s'exprimer dans la vie publique, dans la vie sociale, dans la cité. Quand elles y retournent avec, on va dire, un bagage supplémentaire. Tout de suite, un reportage et nos témoignages.
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18: Avec ce rendez-vous donné dans les locaux du comité de Paris de la Ligue contre le cancer, où se retrouvent une fois par mois des malades qui évoquent l'évolution de leur maladie, de leurs appréhensions, et font part aussi de questions. Des groupes de parole qui durent 2 heures sont co-animés par un médecin oncologue et une psycho-oncologue, c'est-à-dire une psychologue qui travaille auprès de patients touchés par le cancer. Notre reporter Charlie Dupiau s'est rendu à la fin de l'une de ces discussions de groupe. Ce matin-là, ils étaient 7 à participer, 6 femmes et un homme. Lui venait pour la première fois.
21: Voilà, alors moi j'ai un cancer du rectum qui a été diagnostiqué de façon certaine, en tout cas en janvier. J'ai terminé mes traitements et maintenant je suis en attente des premiers résultats et on saura si je dois passer par la case chirurgie ou pas. c'est intéressant, voilà, d'échanger en dehors de son cercle proche, parce que du coup, les gens que l'on rencontre, quoi, en tout cas, nos proches ont pas toujours les clés ou savent pas toujours comment se comporter avec nous. Je leur demande d'être le plus naturel possible. On évoque le moins possible la maladie. Ici, on peut parler de maladie sans que ça soit triste, morbide, qu'on parle de mort ou de choses comme ça. Donc,
1: Oui, ben moi, c'est le cancer du sein depuis 2014. Et mon ressenti suite à ce groupe de paroles, ben on se sent un peu plus léger. Et cela me porte, enfin je parle pour ma part, de voir où en est chaque personne dans son parcours.
3: Ah oui, parce que vous suivez en fait les parcours des unes et des autres.
1: Ben j'écoute, et ça c'est ce qu'il y a bien dans les groupes de parole, parce que ça vous permet de vous dire, ben tu peux arriver aussi face à une personne qui est déjà à un certain stade, et que vous commencez, donc ça enlève aussi beaucoup de peur. Avant, dès qu'on disait cancer, il y avait mort, c'est encore ancré. Pourtant je suis aide-soignante, donc j'ai vu des gens dans mon service... Et là, j'étais de l'autre côté de la barrière.
3: Vous, ça fait combien de temps que vous participez à ces groupes ?
22: J'ai participé, c'est le troisième, voilà. Et j'ai commencé en cours de traitement. Et c'est vrai qu'au moment du parcours, on passe par des phases plus ou moins difficiles, angoissantes. Moi, j'ai eu beaucoup de colère aussi par rapport à l'hôpital. Et voilà. Et ici, on a pu en parler et justement échanger et quelquefois trouver... sinon des solutions, au moins de trouver à changer d'optique, quoi.
3: Et ça, cette colère-là que vous avez ressentie, vous avez pu l'extérioriser ici ?
22: Oui, parce que d'abord, j'étais pas la seule, et en plus, on m'a écoutée, et après, même justement, quelquefois, on m'a dit, écoute, voilà, tu devrais faire ci ou ça. Bon, entre autres, je le dis maintenant, changer d'oncologue, parce que ça se passait pas bien avec mon oncologue.
3: Donc vous avez changé de médecin ?
22: Voilà, absolument.
3: Alors et vous, qu'est-ce que ça vous apporte les groupes de parole ?
23: Alors, les groupes de parole, pour moi, ça a été simplement magique, parce que après avoir subi une mastectomie, donc après un cancer du sein, c'est vrai que j'étais un peu perdue, et je trouve que sur l'après-cancer, il n'y a pas beaucoup de choses en France. On est beaucoup pris en charge pendant la maladie, mais après, voilà. J'attends ce groupe de parole à chaque mois, et je fais en sorte, parce que j'ai repris le travail, mais je fais en sorte vraiment de me libérer pour venir. En tout cas, moi, je sens un bien-être, mais vraiment incroyable après, parce que je partage des choses que je n'aurais pas pu partager avec mes proches. Non pas parce que j'ai envie de cacher, mais parce que j'ai envie de les protéger. Et j'avais pas envie d'alourdir leur quotidien avec mes soucis, mes questionnements, mes interrogations, mes frustrations, mes craintes, mes peurs. Typiquement, c'est la peur de la récidive. C'est cette espèce d'épée de Damoclès qu'on a souvent, et donc de cette crainte-là, du moment où il y a un symptôme nouveau, de se dire, est-ce que c'est pas le cancer qui revient ? J'ai fait une radio thoracique parce que j'ai eu une toux à un moment donné qui partait pas, j'ai eu quelques saignements, je suis allée voir ma gynéco parce que je me suis dit, bon, c'est peut-être l'ovaire. Enfin, moi, je ressens une telle angoisse que j'ai pas envie, que c'est déjà assez anxiogène pour tout le monde, pour les proches qui ont vécu avec moi voilà ma mastectomie. Ma fille de 8 ans, elle était là, maman, qu'est-ce que c'est, qu'est-ce que t'as, etc. J'allais pas en plus rajouter des choses avec mes examens médicaux, elle va quand même s'inquiéter encore une fois, etc. Donc et là c'est l'endroit où on est totalement libre et on se lâche, mais totalement, avec des moments des fois durs, mais beaucoup aussi de rigolade. Et ça, c'est quand même agréable. Il ne faut pas croire que les groupes de parole où on parle du cancer, que c'est que des moments où on pleure. Voilà, ça m'a vraiment beaucoup apporté dans mes interrogations à un moment ou à un autre dans mon parcours de soins.
24: Donc, je m'appelle Marion, j'ai 46 ans et c'est ma deuxième séance dans le groupe de parole. On m'a diagnostiqué une tumeur du sein fin février. J'ai été opérée début avril. Et puis on vient de m'annoncer la semaine dernière que j'allais devoir suivre une chimiothérapie. Donc j'arrivais un peu avec toutes mes angoisses de ce parcours de soins, de pouvoir un peu vider aussi, enfin dire mon anxiété, ma fébrilité par rapport à tout ce que je vais devoir traverser.
3: Parce que c'était pas forcément prévu au départ.
24: Oui, c'est parce qu'on a découvert que j'avais une macrométastase dans un des ganglions sentinelles prélevés.
3: Donc sous le bras.
24: Et oui, et de recueillir à l'expérience des uns ou des autres qui ont traversé ce type de traitement, qui disent aussi les difficultés qu'ils ont vécu. Il y a une phrase qui m'a marquée aujourd'hui d'une personne qui participait au groupe et qui a dit à un autre « Mais tu te rends compte en fait de la force que tu as en toi ? Tu te rends compte de tout ce que tu as traversé ?» Et ça m'était pas directement adressé, hein, mais ça m'a donné beaucoup d'espoir et je pense que je repars aujourd'hui avec cette phrase pour me dire « Ok, j'ai la force de traverser ce qui m'attend. » Un grand merci à la psycho-oncologue Agnès Perper qui a permis ces rencontres à l'issue d'un groupe de parole qu'elle co-anime au comité de Paris de la Ligue contre le cancer. On entend, Charles dit, des mots bien-être, encouragement. Les personnes qui participent à vos groupes vous font part également de ces émotions, peut-être même de ces réactions après la séance, après l'exercice ?
17: Oui, c'est quelque chose au cours de certaines séances et qui apparaît de manière assez naturelle. On a plusieurs personnes, les gens arrivent avec leur personnalité, certains sont timides, d'autres ont honte, d'autres dans leur vie ne sont pas habitués à prendre la parole. Mais à cause du fonctionnement du groupe, où on parle sans tabou, où personne n'est jugé, en parlant et en étant entendu, on prend confiance à sa parole. Et je me souviens d'une femme qui est venue nous dire au bout de quelques années de groupe de parole que d'habitude elle ne parle pas, c'était une femme d'origine africaine du Mali, d'habitude elle ne parle pas chez elle ni dans son travail, mais que dans le groupe de parole elle a appris à parler et ayant appris à parler, elle s'est aperçue qu'il suffit qu'on parle, les autres nous écoutent. Et finalement, maintenant, dans son travail, elle prend des initiatives, ose dire des choses. Et il y a des transformations de son lieu de service parce qu'elle arrive à parler. Elle en était très fière d'avoir retrouvé cette capacité à s'exprimer, à donner son point de vue dans le groupe. Il y en a d'autres aussi qui sont venus nous dire qu'il y avait des choses qu'ils n'avaient jamais osé parler à d'autres personnes, mais que pour avoir entendu les autres parler dans le groupe, en se servant comme des espèces de support, des miroirs émotionnels, elles ont compris qu'elles n'étaient pas seules à vivre ça et que d'autres gens ont vécu à peu près les mêmes choses. Et du coup, elles se sont autorisées à en parler avec beaucoup plus de sécurité, aussi bien pour elles-mêmes que pour les gens de leur entourage. Oui, c'est des effets qui sont assez naturels lorsque le groupe de parole a atteint ses objectifs.
18: Et on entend quasiment palpable. On va poursuivre notre échange dans quelques instants. On ira en Côte d'Ivoire tout à l'heure. Charles dit Priorité Santé revient juste après ce titre de Rallye des Disclosures. Le titre Talk sur RFI.

0: Priorité santé sur RFI. Groupe de parole, confidentialité, expression sans jugement de la part des autres. Toujours avec Charles Di, docteur en psychopathologie et psychologue clinicien à la maison des adolescents de l'hôpital Cochin à Paris. Alors c'est vrai, on en parlait tout à l'heure pendant la chanson, Charles Di. Peut-être qu'il y a des auditeurs qui nous écoutent et disent finalement on a donné un autre nom à quelque chose qui existe chez nous, que ce soit l'arbre à palabre ou la causerie. Mais vous me disiez, il y a quand même des nuances importantes.
1: Oui, tout à fait. Dans les trois situations, causerie, abrapalabre ou groupe de parole, on a quelque chose qui leur est commun, c'est qu'il s'agit toujours des individus qui se mettent ensemble pour échanger autour de plusieurs choses. Ça peut être une transmission d'informations, ça peut être autour des problématiques où il faut prendre des décisions. En revanche, les objectifs et les méthodes diffèrent. La causerie est un échange informel qui n'a pour but que de sensibiliser, éventuellement de créer du lien social autour des questions. Le groupe de parole est un cadre, et déjà, c'est un espace bien encadré, structuré, sécurisé, avec des règles telles que j'ai énoncées, avec des thématiques qui peuvent être énoncées à l'amont, ou tout simplement construites in situ. Et ces groupes de parole peuvent avoir une visée thérapeutique, avec des mécanismes thérapeutiques bien précis et des effets observable, attendu. Tandis que l'arbre à palabre, lui, il constitue un espace que l'on retrouve originellement dans le monde Afrique subsaharienne, qui est constitué surtout soit à résoudre des conflits, soit à transmettre des informations sensibles, soit à repenser une réorganisation qui concerne la société. Mmh. Et dans les arbres à parlable, le principe est simple, c'est qu'en cas de conflit, il faut que chacun ait le sentiment d'avoir été entendu, écouté et pris en compte.
0: Voilà, très souvent. Il y a une dimension politique, pas au sens médiatique du terme,
1: mais c'est de gouverner la cité.
0: Exactement, la science de la cité. Voilà. On va avoir un témoignage tout de suite, on part pour le Cameroun.
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0: Et en ligne avec nous, c'est Alphonse. Alphonse, bonjour.
4: Bonjour Caroline.
0: Alors vous êtes en ligne de Bafoussam, Alphonse, et quand vous avez pris connaissance du sujet du jour, ces groupes de parole, vous avez voulu intervenir. Est-ce que vous pouvez nous dire pourquoi ?
4: Oui, tout à fait, Caroline. Le thème m'a plu tout de suite quand je l'ai lu, dans la mesure où j'ai eu deux amis qui m'ont avoué avoir été soulagés par un groupe de parole. L'un d'entre eux souffrait d'insuffisance rénale et il avait du mal à accepter sa maladie jusqu'à ce qu'il en parle avec d'autres patients dans la même situation que lui et qu'il en parle aussi avec ses proches, parmi lesquels moi également, afin d'exprimer ce qu'il ressentait dans son fort intérieur et surtout de se faire accepter par ceux-là qui ne savaient pas véritablement de quoi il souffrait. C'était comme une sorte d'exutoire pour lui. Et par ailleurs, j'ai un autre ami handicapé moteur. C'est vrai qu'il ne s'agit pas d'une maladie, mais qui avait l'impression d'être marginalisé, stigmatisé, jusqu'à ce que, avec ses pairs, avec d'autres handicapés, il puisse créer un groupe WhatsApp pour discuter de ce qu'ils vivent au quotidien. Et par ailleurs, dans ma paroisse, mon curé organise régulièrement des messes pour les malades chaque premier jeudi du mois. Et à la fin de la messe, il se réunit pour discuter avec les malades de leur situation en leur donnant à tout drôle la parole.
0: Alors Alphonse, on vous a bien suivi. Je ne sais pas si vous avez écouté au début Charles Di quand il a défini le groupe de parole. Il y a des éléments qu'on retrouve, mais il n'y a pas tous les éléments. Parce que j'imagine que vos amis, quand ils parlent entre eux, il n'y a pas quelqu'un qui va animer, qui va réguler la parole pour éviter, par exemple, qu'il n'y ait pas des jugements émis, etc. J'imagine qu'il y a beaucoup de bienveillance. Mais pour autant, est-ce que vous pensez que c'est un groupe de parole en tant que tel ?
4: Non, c'est pas vraiment un groupe de parole au sens formel du thème. Comme vous venez de le dire, ces groupes ne réunissent pas tous les canaux nécessaires pour être appelés des groupes de parole formels. C'est plus des groupes informels et des groupes, je l'ai dit, où les uns et les autres s'expriment sans toutefois avoir l'impression d'être jugé.
0: Et bon, ça, c'est essentiel, ça parce que c'est vrai que quand on a des auditeurs qui sont aussi des patients, très souvent, ce qu'ils nous confient sur l'antenne de RFI, c'est « je n'ai personne à qui en parler ». Alors déjà, ce que vous nous décrivez avec vos amis, Alphonse, c'est absolument fantastique de se retrouver entre amis de confiance bienveillants, tout en sachant, parce que là aussi, quelque chose qu'a pointé tout à l'heure Charles Dick, qui est extrêmement important, c'est la confidentialité. Attention, quand on se confie à un ami, il faut pas que tout le monde dans la communauté soit au courant dès le lendemain.
4: Tout à fait, tout à fait. Ils insistent là justement, ce sont des secrets qu'il faut garder. Et parfois, ils insistent là même dessus, disant, vous êtes cette personne à qui j'ai eu le courage de dire telle chose ou telle autre. Et c'est parce que je vous fais confiance et parce que je sens que vous me comprenez et que vous me soutenez. Mmh. Donc, comme je l'ai dit tout à l'heure, c'est une forme d'exutoire et surtout des lieux où ils peuvent s'exprimer sans jugement quiconque. Mmh. Et parfois, même ceux qui n'arrivent pas à dire à leur médecin, ils arrivent à partager justement entre eux.
0: Alphonse, je crois que vous aviez des questions justement parce que vous souhaitez venir en aide aux personnes qui sont autour de vous. Vous aviez des questions. Il y a le psychologue Charles Dick qui vous écoute. Je vous en prie, allez-y.
4: Oui, bonjour docteur. Bonjour. Je suis très intéressé par le groupe de parole et ça me parle puisque pour moi c'est une thérapie. Et ma question est la suivante. S'il vous plaît, comment aborder le sujet d'une maladie avec un patient sans risquer de heurter sa sensibilité ou d'appuyer, ça fait mal, vu que en tant que bien portant, entre guillemets.
1: Oui, ça me paraît une question essentielle d'ailleurs avant d'aborder des choses qui sont à la fois de l'ordre de l'intime et de la souffrance et qui implique son rapport à notre environnement humain. Parfois, oui, c'est vrai, comme on peut le savoir, ces souffrances qui sont vécues silencieusement et qui s'aggravent et qui commencent à guérir lorsqu'on peut commencer à les écouter. Ce qu'il faut garder à l'esprit, c'est que le groupe de parole a quand même des limites. Parce que si on fait un groupe de parole qui n'est pas encadré, il peut y avoir un participant qui devient dominant le groupe et puis y avoir des réactivations du traumatisme. Il peut y avoir des dépendances au groupe, l'absence de règles. Donc il y a des choses quand même, avant d'animer un groupe de parole, sur lesquelles il faut être à cheval. Il faut un animateur qui est formé, il faut les règles, et notamment la confidentialité, il faut le respect et le rythme de chacun. Bon, ça c'est une question sur le groupe de parole. En revanche, ce n'est pas la même chose que de porter son écoute subjective à un voisin, un ami qui est dans la détresse. À ce moment-là, ce qu'il faut surtout, lorsqu'on n'est pas dans un cas de groupe de parole, je le distingue bien, et qu'on écoute juste un voisin, un ami ou quelqu'un qui nous fait confiance, il faut vraiment avoir des capacités d'écoute. Qu'est-ce que ça veut dire, la capacité d'écoute? Ça signifie être capable d'entendre, de comprendre et de prendre en compte ce que l'autre dit dans son rythme à lui. Il faut de la délicatesse, il faut beaucoup d'humilité et il faut être juste disponible pour écouter. Parfois, c'est juste une oreille pour nous entendre, dont les gens ont besoin, une oreille qui ne me juge pas, qui ne banalise pas, mais une oreille qui ne vient non plus surenchérir le drame. C'est beaucoup de subtilité.
0: De diplomatie aussi. On vous remercie infiniment, Alphonse, pour votre appel. Et on va avoir tout de suite un autre regard. On part pour la Côte d'Ivoire.

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1: Avec nous, docteur Patricia Fassino-Ekwevi. Bonjour, madame.
2: Bonjour, Caroline.
1: Alors, vous êtes pédiatre à Abidjan, conseiller technique senior régional pour les services pédiatriques à la Fondation Elisabeth Glaser pour la lutte contre le sida pédiatrique. Docteur, dans votre activité, vous êtes familière des groupes de parole. Est-ce que vous pouvez nous dire qui ces groupes réunissent-ils et quelles sont les thématiques?
2: Merci beaucoup. Donc, les groupes de parole, et là je parle spécialement des groupes de parole pour les enfants et adolescents vivant avec le VIH, regroupent différents types d'enfants. Et pour cela, on a différents groupes de parole. Nous avons des groupes leur statut par moment en fonction du sexe. Donc, nous avons des groupes de parole pour les garçons et nous avons des groupes de pas les mêmes problématiques. Et également, les groupes de parole sont organisés selon l'âge.
1: Alors, il y a différents critères qui sont très importants. Le problème, c'est qu'il y a des coupures sur la ligne. Si vous permettez, docteur Ekwevi, on raccroche, on vous rappelle tout de suite. J'échange avec notre invité en studio. On vous retrouve dans, j'espère, moins d'une minute pour poursuivre cet échange. Là, on entend, on est avec votre consoeur de la Côte d'Ivoire sur un choix de patients bien déterminés, comme c'était tout à l'heure le cas avec les personnes en cancérologie, en post-traitement ou en cours de traitement. Et c'est vrai que on va se retrouver dans un cadre de connaissances bien spécifique. On vous a retrouvé, docteur Ekwevi, j'espère que ça va pas couper. Dans ces cas-là, dans vos groupes, qui assure l'animation, s'il vous plaît?
3: Merci.
1: Qui assure l'animation du groupe?
3: Dans le cas des activités VIH, nous avons différents types d'animateurs, mais de plus en plus, nous prenons l'animation des groupes de parole par les pairs. Parce que nous avons vu qu'il y a plus de bénéfices, mais ces pairs sont orientés, il était dit sur le plateau, ils sont orientés, ils sont formés et ils sont suivis pour l'animation des groupes de parole. Donc nous prenons l'animation par les pairs éducateurs ou par moments ce qu'on appelle les champions, selon la thématique.
1: Alors les pairs éducateurs, c'est-à-dire des personnes qui connaissent les émotions, les ressentis, y compris physiques, est-ce que dans ces cas-là, les jeunes qui s'expriment ont l'impression, très certainement réel d'ailleurs, d'être mieux compris?
3: Effectivement, puisque là, ce sont des personnes, quand on dit les pères, ce sont des personnes qui ont la même problématique. Donc, ce sont des personnes vivant avec le VIH. Donc, ils se disent que là, on est avec des personnes qui ont la même problématique que nous et on peut parler sans jugement, on peut exprimer certaines peurs, on peut exprimer certaines craintes, même de l'avenir. Excusez-moi, parce que les sujets sont de différents ordres. Il y a des sujets qui sont liés à la maladie, à l'évolution de la maladie, la connaissance, pourquoi il faut venir au rendez-vous, pourquoi il faut faire les prélèvements sanguins. Il y a des sujets qui sont liés juste à l'évolution, parce que vous savez que l'infection à VIH est une maladie chronique. Donc, il y a le problème de l'annonce du statut après à la personne infectée. Il y a la transition des services pédiatriques vers les services adultes. Et par moment, il y a juste aussi des sujets liés à des questions existentielles. Comment atteindre ses objectifs, ses ambitions, comment vivre positivement avec la maladie, tout ce qui a trait à la stigmatisation, donc différents sujets. Et ces sujets, justement, sont choisis et développés avec les pairs. Donc, ils sont revisités régulièrement et donc pour pouvoir toucher les problématiques du moment.
1: Et tout ça pour un exemple. Pardonnez-moi, tout ça pour un but bien précis, parce qu'on imagine aussi tout ça coûte de l'argent. Donc, il faut expliquer pourquoi, d'un point de vue scientifique, on se lance dans ce genre d'aventure, surtout quand on a des budgets de plus en plus serrés. Et là, c'est documenté quand les jeunes participent à ces groupes de parole. Eh bien, ce que l'on voit, c'est qu'ils observent mieux leur traitement, donc ils se portent mieux tout simplement, docteur.
3: Exactement, parce que le médicament a montré ses limites. C'est vrai que nous avons de très bons médicaments qui sont très efficaces, mais ça a montré ses limites. Parfois, le patient prend les médicaments, n'a pas forcément les résultats escomptés parce que, voilà, il n'est pas bien. Le soignant également a montré ses limites. On l'a dit tout à l'heure sur le plateau, on ne dit pas tout au soignant. Si je vais avoir une vie sexuelle, surtout quand je suis un jeune, un adolescent, je ne le dis pas au soignant qui représente l'adulte. La famille également, par moment, a montré ses limites. Et donc là, on a vu que oui, il y a le médicament, il y a le soignant, la famille, mais ce n'est pas pour autant que l'adolescent ou le jeune se porte bien. Donc, parce que souvent, il est confronté à ses pensées, il a ses réalités, il se sent différent, il se sent incompris. Et c'est là que les groupes de parole, justement, les pères viennent et leur disent « Vous n'êtes pas seul, nous avons vécu la même problématique, voilà comment nous avons géré, voilà ce qu'on te suggère. » Donc, oui, effectivement. Et donc là, comme vous le dites, et comme c'est une activité qui doit être encadrée, c'est un service comme les autres, comme le service de prise en charge, comme le suivi clinique, comme le suivi biologique, effectivement, il faut des moyens.
1: Ça fait partie du parcours de soins. Merci, docteur Ekwevi. Bonne journée, on a entendu la compétence, la bienveillance, la confidentialité. Charles dit, en conclusion, il nous reste environ une minute. Qu'est-ce que vous pouvez nous dire par rapport à ces groupes de parole? Celles et ceux qui douteraient, qui diraient, je vais pas aller raconter, on va dire comme on dit trivialement, je vais pas aller raconter ma vie à tout le monde. Qu'est-ce que vous auriez envie de dire?
0: Mais on peut dire mais vraiment un très peu de mots par rapport au groupe que dans une société ou dans des situations où beaucoup souffrent en silence et seuls, le groupe de parole rappelle une vérité essentielle. La parole ne supprime pas toute la douleur, elle empêche qu'elle devienne une prison intérieure. Et parfois, entendre moi aussi sert des miroirs émotionnels. Ce qui soigne dans un groupe de parole, ce n'est pas simplement de dire, ce n'est pas simplement ce qui est dit, c'est le fait de ne plus être seul pour le porter.
1: Merci Charles D, je reste sans voix. Merci beaucoup. On va parler dans quelques instants des résultats d'une recherche dans le domaine de la nutrition. Dernier résultat d'une étude de l'INSERM, on va vous retrouver juste après ce titre de Mia Guissé et Vigi, Samacol sur RFI.

0: travaux, des études pour comprendre l'impact des additifs alimentaires sur les maladies chroniques. Travaux à grande échelle menés par une équipe que vous dirigez, docteur Mathilde Touvier, bonjour.
1: Oui, bonjour.
0: Vous êtes directrice de l'équipe de recherche en épidémiologie nutritionnelle à l'INSERM. Alors, trois études publiées pour cerner le lien entre la consommation de colorants, de conservateurs alimentaires et certains risques de maladies. On avait déjà parlé avec vous à plusieurs reprises dans l'émission de vos travaux, d'une très large cohorte. Est-ce que vous pouvez nous rappeler comment vous travaillez, comment vous recueillez ces données? Parce que ça porte sur une population extrêmement importante.
1: Oui, nous travaillons dans le cadre de la cohorte Nutrinet Santé, hein, qui a démarré en 2009, qui réunit aujourd'hui plus de 100 000 participants. On cherche d'ailleurs toujours de nouveaux volontaires si vous souhaitez rejoindre l'aventure. En fait, les participants remplissent des questionnaires en ligne sur leur alimentation, sur leur mode de vie, sur leur santé aussi, avec des données vraiment précises sur leur alimentation, ce qui nous permet de calculer finalement tous les apports en additifs alimentaires, colorants, conservateurs, etc. Et de pouvoir relier cela avec le risque au fil du temps de développer une maladie chronique.
0: Et ce qu'on constate, eh bien, c'est que mois, après année, étude après étude, les choses se clarifient et ces liens sont de plus en plus établis. Alors si on part tout simplement du lien entre ces additifs et un risque de cancer de diabète de type 2, qu'est-ce que vous avez pu observer ?
1: Donc tout à fait, ça fait maintenant un peu plus de 5 ans qu'on travaille sur cette question des additifs dans Nutrinet Santé. On a une quinzaine de publications maintenant et les trois dernières que nous publions là aujourd'hui, ce sont des études qui montrent des liens entre alors colorants alimentaires et un risque plus élevé de diabète de type 2 d'une part et puis de certains cancers d'autre part. Et puis nous avons également des résultats sur les conservateurs avec un risque accru cette fois-ci d'hypertension artérielle et de maladies cardiovasculaires.
0: Alors, quand on vous écoute, on sait que dans un certain nombre de pays, notamment en France, le recours à certains de ces additifs est limité par des réglementations. Ce que vous nous expliquez, c'est que si les personnes en ont consommé, c'est que pour la plupart d'entre eux, ils sont encore dans le commerce.
1: Alors oui, absolument. En Europe, l'Autorité européenne de sécurité des aliments, l'EFSA, évalue la sécurité des additifs avant leur mise sur le marché. Mais le fait est que ces évaluations, jusqu'à présent, n'avaient pas les études qu'on conduit là aujourd'hui, puisque Nutrinet Santé est la première à avoir réussi à calculer, à quantifier les apports en additifs et à regarder le lien avec les maladies chroniques. Donc ça fait partie des études nouvelles de la littérature qui nous font dire que ce serait bien de réévaluer maintenant la sécurité de ces substances à la lumière de ces nouvelles connaissances, à la lumière aussi des travaux qui sont publiés sur l'impact des additifs sur le microbiote ou d'autres travaux qui n'étaient pas jusqu'à présent pris en compte dans ces évaluations. Donc, c'est pas parce que c'est sur le marché que forcément il n'y a aucun problème sur la santé. Et voilà, il y a des signaux d'alerte qui sont tirés aujourd'hui avec ces publications.
0: Les recherches n'avaient pas été faites. Est-ce que ça veut dire que vos conclusions, elles pourraient orienter certaines politiques de santé publique? Déjà, est-ce que vous avez eu des réactions?
1: Alors oui, déjà on aimerait bien effectivement qu'elles servent à accélérer la réévaluation de ces substances-là, ce qui pourrait conduire à retirer du marché certains de ces additifs ou à baisser les doses autorisées. Et puis ensuite, en termes de politique publique, il faut vraiment aller plus loin pour mieux protéger les consommateurs de manière plus générale par rapport aux aliments de mauvaise qualité nutritionnelle et ou ultra transformés. Les colorants, ce sont des marqueurs d'ultra transformation, par exemple. Et donc, là déjà, il y a une pétition sur le site de l'Assemblée nationale pour rendre le Nutri-Score obligatoire, pour l'avoir sur l'ensemble des aliments.
0: Alors, je vous coupe juste deux secondes. Le Nutri-Score, ce sont ces petites couleurs.

0: qu'il y a sur les emballages de produits alimentaires et qui parle du caractère de la valeur nutritionnelle des aliments, du vert vers le rouge. En gros, quand c'est rouge, on évite.
1: Voilà, exactement. Donc, en tout cas, on limite en termes de fréquence et de quantité. C'est tout à fait ça. Et là, le problème, c'est qu'il est seulement les industriels qui ont envie de le mettre, l'utiliser sur les produits. Donc, vous avez tous les fabricants de soda, de malbouffe, etc., qui ne le mettent pas. Donc, nous, ce qu'on demande avec cette pétition citoyenne, hein, c'est vraiment qu'il soit obligatoire sur tous les produits. Et puis ensuite, pour mieux protéger par rapport aux aliments ultra-transformés, aux additifs superflus, eh bien, c'est de compléter ce Nutri-Score avec une mention, par exemple, marquée ultra-transformé, lorsque l'aliment est ultra transformé. Donc ça, au niveau politique, déjà, on pourrait aller plus loin avec ça. Et ensuite, il faudrait vraiment aussi mieux réguler la publicité, le marketing, notamment les enfants, les adolescents sont des cibles privilégiées de ces produits ultra transformés, bourrés d'additifs alimentaires dont on pourrait se passer. Donc il y a un travail à faire aussi à ce niveau-là.
0: Et un travail pour limiter aussi l'influence des lobbies de l'agroalimentaire et des grandes surfaces. Merci beaucoup, docteur Mathilde Touvier, pour toutes ces explications. Et merci à l'équipe qui a préparé cette émission, Ophélie Lassen-Talimpo, Louise Kaledek, avec à la réalisation Victor Hull et Pauline Berthélémy. Demain, on va parler d'une maladie neurologique, la sclérose en plaques, qui atteint le cerveau, la moelle épinière en France. C'est la première cause de handicap sévère sans traumatisme chez les jeunes adultes. Diagnostic, prise en charge de cette maladie auto-immune et quelles sont les avancées de la recherche. On se donne rendez-vous à 9h10 temps universel. D'ici là, restez à l'écoute de RFI et surtout, surtout, portez-vous bien.
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8: Lisa Villy.
7: Quelles conséquences économiques après 3 mois de guerre au Moyen-Orient et de blocage du détroit d'Ormuz? Quelques gagnants, beaucoup de perdants. On fait le bilan dans quelques instants. Nous entendrons l'avis de l'une des parties civiles au procès en appel du financement libyen de la campagne de Nicolas Sarkozy qui s'est terminé ce jeudi après les derniers mots de l'ancien président clamant toujours son innocence. Lui reste convaincu de sa culpabilité. La plus importante organisation d'étudiants du Burkina Faso, l'UGEB, suspendu pour 3 mois. Plusieurs de ses leaders ont été arrêtés. Ce qui leur est reproché, une déclaration très critique au sujet de la lutte contre le terrorisme, fustigeant les violations des libertés démocratiques, syndicales et politiques. On vous en parle en détail. Au Moyen-Orient, l'armée américaine dit avoir abattu des drones iraniens et mené des frappes sur une base dans le sud du pays, affirmant qu'ils représentaient une menace. Cela s'est passé cette nuit, c'est la deuxième opération du genre cette semaine. Mais la reprise des hostilités est peu probable. Selon Téhéran, Donald Trump, lui, a dit ne pas être satisfait en l'état des propositions de l'Iran. Reste l'espoir d'un accord entre les États-Unis et l'Iran, en particulier sur la navigation dans le détroit d'Ormuz, qui a dopé les marchés boursiers et fait reculer les cours du pétrole ce mercredi. Mais ces 3 mois de guerre au Moyen-Orient ont eu un lourd impact sur l'économie mondiale avec peu de gagnants, beaucoup de perdants. Et cet impact, Claire Fage, devrait être durable.
8: Les cours du brut ont bondi de 40% en 3 mois et les destructions d'infrastructures devraient maintenir les prix de l'énergie à un niveau élevé. Ceux qui en profitent sont bien sûr les compagnies pétrolières et les pays exportateurs éloignés du détroit d'Ormuz, tels que ceux du continent africain. Les États-Unis, largement autosuffisants, souffrent peu. Ils ont même bénéficié de la valeur refuge du dollar, tandis que les investissements dans l'intelligence artificielle ont soutenu les marchés boursiers. Mais partout sur la planète, la flambée des prix des carburants pèse sur les budgets des ménages, des agriculteurs, des entreprises et des États qui doivent verser des subventions. Les pays dépendants des importations énergétiques payent le plus lourd tribut. L'Asie, qui reçoit 80% de son pétrole via le détroit d'Ormuz, a vu chuter ses monnaies de l'Inde à l'Indonésie. Dans la zone euro, l'activité économique a ralenti comme jamais depuis 2 ans et demi et la santé financière des États est fragilisée, selon la Banque Centrale Européenne, avec des coûts d'emprunt de plus en plus élevés pour équilibrer leur budget.
7: Au Liban, cette nuit, l'armée israélienne a appelé à nouveau à l'évacuation de plusieurs bâtiments de la ville de Tyr et de ses environs dans le sud du Liban, avant de nouveaux bombardements contre le Hezbollah après ceux de la journée sur Nabatieh, également l'autre grande ville du sud dont la population a dû fuir malgré l'Aïd célébré ce mercredi. Et pour la première fois depuis le début de la trêve mi-avril, les troupes israéliennes ont repris leur offensive terrestre. On connaît la date du procès pour crime contre l'humanité de Rodrigo Duterte, l'ancien président philippin impliqué dans au moins 76 meurtres dans sa guerre contre la drogue. La Cour pénale internationale a annoncé que son procès commencera le 30 novembre. 30 novembre, la date à laquelle Nicolas Sarkozy et ses coprévenus connaîtront la décision de la justice au sujet du financement libyen de la campagne de l'ancien président français. Nicolas Sarkozy, le dernier à s'exprimer en clôture du procès en appel ce mercredi, pour encore une fois clamer son innocence. 7 ans de prison ont été requis contre lui, 5 prononcés en première instance, et il n'a pas convaincu les parties civiles, notamment les familles des victimes de l'attentat contre le DC-10 du TA. Le sort judiciaire de son commanditaire Abdallah Senoussi, condamné à perpétuité en France, aurait été une contrepartie du pacte de corruption présumé. Écoutez donc Guillaume Denoy de Saint-Marc, président de l'Association des familles.
9: J'ai trouvé que les plaidoiries des avocats Sarkozy étaient mauvaises. En tout cas, elles ne m'ont pas du tout convaincu de quoi que ce soit. Ça m'a plutôt conforté par le fait qu'il n'avait aucun argument. J'en suis désolé parce que j'aurais vraiment voulu finalement avoir la conviction qu'il était innocent. Aujourd'hui, je suis convaincu de sa culpabilité. On verra bien ce qu'en pensera la Cour, mais je n'ai pas du tout trouvé cette défense convaincante, avec des arguties sur des détails, avec des choses incohérentes. Et surtout, ils n'ont pas réussi à avoir une autre narration que celle de l'accusation et celle des parties civiles, qui est la seule qui est cohérente pour expliquer tout ce qu'on a entendu, tout ce qu'on a vu et tous les éléments de preuve qu'on a pu avoir. D'autant plus qu'il y a des éléments nouveaux, comme notamment les notes de Guéant. Donc je crois que malheureusement, la messe est dite et que effectivement Nicolas Sarkozy, Brice Hortefeux et Claude Guéant sont coupables. Les chefs d'accusation, je ne suis pas juriste pour le déterminer, mais effectivement, c'est quelque chose qui est très grave en ce qui nous concerne et c'est une trahison pour l'ensemble des victimes de l'attentat du DC-10 du TA.
7: Au Burkina Faso, la plus importante association d'étudiants du pays, suspendue pour 3 mois, des leaders, sans que l'on sache combien, ont été interpellés et conduits vers une destination inconnue. En cause, une déclaration le 19 mai dans laquelle l'Union Générale des étudiants du Burkina dénonçait le manque de résultats sur le plan de la lutte contre le terrorisme. Malgré l'acquisition d'importants équipements militaires, pas du goût des autorités qui n'ont pas tardé à le faire savoir, Polycarpe Somba.
10: C'est en pleine commémoration du 36e anniversaire de l'assassinat sous le régime de Blaise Compaoré de l'étudiant Dabo Boukari que l'Union générale des étudiants burkinabés a dénoncé l'incapacité du régime militaire à rétablir la sécurité malgré les promesses du capitaine Ibrahim Traoré au moment de sa prise de fonction par un coup d'État. Quelques jours après cette déclaration, des individus non identifiés, habillés en civil et armés, ont interpellé de manière musclée et illégale des étudiants dont le président de l'UJEB, selon une publication de cette association d'étudiants. Des interpellations suivies de l'accusation d'apologie du terrorisme puis de la suspension de l'IGEB par le ministère de l'administration territoriale pour 3 mois renouvelables. Dans la foulée, le procureur du Faso près le tribunal de grande instance Ouagadou a annoncé l'ouverture d'une enquête judiciaire face à la gravité des faits. Selon le communiqué du procureur, les faits incriminés seraient susceptibles de constituer des infractions prévues et réprimées par le code pénal burkinabé et pourraient relever d'une entreprise de démoralisation des forces de défense et de sécurité. Et le procureur de souligner que l'apologie publique d'actes de terrorisme est passible d'une peine d'un à 10 ans d'emprisonnement.
7: Le premier vol de ressortissants ghanéens évacués d'Afrique du Sud a atterri à Accra ce mercredi avec 300 personnes à son bord. Au total, 800 ghanéens devraient quitter l'Afrique du Sud via des vols affrétés par le gouvernement en réponse à la vague de manifestations anti-immigrés et de violences xénophobes. En Bolivie, le président a appelé mercredi au dialogue les manifestants qui réclament sa démission. Selon lui, la crise approche du point de rupture. Rodrigo Paz fait face depuis début mai à une forte contestation à cause de la crise économique traversée par le pays, des blocages routiers, des manifestations massives menées par des paysans, des mineurs, des ouvriers. Mardi, une décision du Parlement lui a ouvert la voie à l'instauration de l'état d'urgence face à la contestation. Le Brésil, 9e producteur mondial de pétrole, reprend ses forages pétroliers au cœur de l'Amazonie. Le président Lula et la compagnie publique Petrobras l'ont annoncé ce mercredi. Un bagne d'enfants sur une île paradisiaque au sud de la France. C'est une histoire méconnue, mais loin d'être isolée au XXe siècle, que se sont réappropriés des jeunes chanteurs d'opéra de la maîtrise de l'opéra de Lyon. Leur opéra Les Enfants du Levant fait écho aux enjeux contemporains entre crise migratoire et exploitation des mineurs, Carmen Lunsman.
11: Ils ont entre 5 et 21 ans lorsqu'ils quittent Paris à pied en direction de Toulon. Orphelins, enfants de rue, jeunes délinquants, tous envoyés sur l'île du Levant pour travailler dans l'une des colonies agricoles pénitentiaires instaurées sous Napoléon III.
12: On les a fait travailler dans des conditions difficiles en les nourrissant mal.
11: Rappelle Isabelle Aboulker qui a transposé leur destin en musique.
12: Cette communauté a été tenue par des adultes de fort peu de conscience et d'humanité.
13: Nous n'avons pas les moyens d'équiper une infirmerie.
11: Près d'un enfant sur 10 y trouve la mort.
14: Ce que je trouve troublant, c'est que cette prison à ciel ouvert se trouve dans un des endroits les plus paradisiaques en France.
11: Constate Pauline Ledet qui s'appuie dans sa mise en scène sur le décor méditerranéen pour tisser entre béton et barbelé un parallèle entre la violence subie par ces jeunes au 19e siècle et celle vécue par les migrants aujourd'hui.
12: Surtout ne jamais oublier, je me souviens d'un voyage en Égypte où nous avons vu des enfants, des petites filles tisser des tapis, elles avaient 10 ans. Là vraiment oui, le sujet est très fort et totalement actuel.
7: Au théâtre de la Renaissance dans la métropole lyonnaise jusqu'au 30 mai. C'est la fin de ce journal 4h10 ici à Paris. Merci à vous de l'avoir suivi.
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18: Bonjour, bienvenue, 8 milliards de voisins et de voisines. Aujourd'hui, c'est notre émission spéciale emploi jeunes diplômés. Trouver un emploi, c'est un vrai boulot en fait, hein, qui demande de la méthode. Et nos experts sont là pour vous donner toutes les clés pour mieux rédiger vos CV, préparer vos entretiens d'embauche, mais aussi peut-être plus globalement, réfléchir à votre projet professionnel pour mieux définir vos besoins, vos motivations. Bref, vous l'avez compris, vous êtes au centre de l'émission aujourd'hui, tous et toutes. Alors appelez-nous, postez vos CV, posez aussi des questions bien précises pour qu'on puisse vous aider. Notre compte WhatsApp, c'est le 33 03 6 11 80 41 89. Et à mes côtés, pour répondre à toutes vos questions, à tous vos soucis, vos problèmes, débloquer peut-être aussi des situations que vous jugez parfois inextricables, Farida Akhadiri, bonjour.
19: Bonjour Emmanuel, bonjour les voisins, les voisines.
18: Vous êtes consultante pour leader, pour manager, pour entrepreneur. Également direct d'Abidjan, Agnella Vekwaku. Bonjour Agnella.
20: Bonjour Emmanuel, bonjour Farida, ravie de retrouver l'équipe et bien sûr nos auditeurs et nos auditrices.
18: Fondatrice de Agiloya Afrique, hein, une société de conseil en ressources humaines et recrutement, et vous êtes donc basée à Abidjan et vous travaillez dans toute la sous-région. Et bien sûr, vous avez l'habitude, comme Farida, de détecter les failles des CV, mais on ne parlera pas seulement de vos CV. Bref, on répond à toutes vos questions. 33 6 11 80 41 89.
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18: Et tout de suite, nous prenons un premier auditeur qui est en ligne avec nous d'Abidjan, justement. Bonjour Franck.
23: Bonjour Emmanuel.
18: Eh bien, soyez le bienvenu, Franck. Vous avez 30 ans, vous avez... Alors, vous êtes très diplômé. Vous avez un doctorat en sociologie de l'environnement de l'université Félix Houphouët-Boigny. Donc, vous avez un niveau Bac plus 8, c'est ça ?
23: C'est ça.
18: Ouais. Vous êtes trilingue, allemand, anglais, français. Et votre profil, c'est vraiment, c'est ce que je vois sur votre CV, c'est la gestion, la coordination de projets multiculturels. Évidemment, vos langues, votre pratique, votre maîtrise des langues vous est très utile. Vous cherchez à travailler soit dans des entreprises internationales ou des institutions ou des administrations. Qu'on comprenne bien votre problème. Vous avez passé plusieurs entretiens.
23: Oui, plusieurs entretiens. J'ai passé plusieurs entretiens.
18: Avec des entreprises, des institutions ?
23: Oui, des entreprises, des institutions privées, nationales.
18: Oui, et pas de suite ?
23: Non, pas de suite.
18: Donc, selon vous, quel est le problème ?
23: Pardon ?
18: Selon vous, quel est le problème, Franck ?
23: Alors, au départ, je me disais que le CV n'était pas bien calibré, que j'arrivais en entretien, peut-être avec les questions, les réponses aux questions mal structurées. Et puis, comme une révélation, une fois, quelqu'un m'a dit « Ah ben toi, en fait, si je te prends en entreprise, moi, on risque de m'éjecter. » Ça m'a choqué, et j'en ai rigolé, je lui ai dit « Ah bon, comment ça ?» Il m'a dit « Mais regarde, tu sais faire ça, tu parles anglais, tu parles ceci. » Alors que moi, par exemple, pour le poste que j'occupe, ben, je dois être bilingue, je ne le suis pas. Mmh. Et moi, je te fais entrer avec ton background que tu as, avec tes compétences en langue et tout le reste, ben, tu vois un peu ce que ça donne. On en a rigolé puisque je peux pas faire autrement. Je lui ai dit ah ouais je vois un peu, t'inquiète, je comprends.
18: C'est-à-dire que vous feriez peur aux recruteurs eux-mêmes en fait avec vos qualifications.
23: Ah, oui.
18: C'est ça. Hein.
23: Oui, c'est ça.
18: Alors, je précise que votre CV fait 9 pages, où chaque mission, y compris des missions de quelques mois, est ultra détaillée, avec beaucoup de points du coup qui se répètent hein, au fil des expériences, parce que vous ne faites pas des choses ultra différentes à chaque mission. Quelles sont les questions que vous souhaitez poser à Farida, qui est en train de feuilleter votre CV, à Agnella aussi, qui vous écoute attentivement d'Abidjan?
23: D'accord. Alors, la première question serait de savoir comment un profil, on dirait très diplômé comme le mien, peut mieux se positionner sur le marché du travail. Donc, comment mieux me positionner sur le marché du travail en Côte d'Ivoire et avec quelle catégorie d'entreprise ou secteur ai-je le plus de chances de décrocher un CDI? Et puis, éventuellement, comment faire en fait comment faire comprendre à un recruteur que mes postes, même s'ils semblent parfois différents, révèlent en réalité du même domaine ou se renforcent entre eux.
18: Alors, Agnella Vekwaku, vous avez lu les 9 pages du CV ?
20: Alors, je vais être honnête, j'ai lu les 9 pages parce qu'on est en direct sur RFI, en toute transparence, Franck. En général, on essaie de gagner du temps, on essaie d'aller à l'essentiel. Et je crois que peut-être, possiblement, la problématique, c'est certainement pas le manque de compétences, on l'entend. Ça peut être, et oui, c'est très étrange à entendre, mais ça peut être aussi l'excès de richesse de votre profil. Beaucoup de recruteurs peuvent ne pas savoir où vous classer, et là, ça devient un problème, en fait, quand on a un CV de 9 pages. Et lorsqu'un recruteur ne comprend pas rapidement un profil, il va hésiter. Donc aujourd'hui, il faut absolument peut-être essayer d'arrêter de vous présenter comme quelqu'un qui peut tout faire et essayer vraiment de choisir un axe principal. Votre force réelle, de ce que je comprends et que je lis, c'est possiblement aussi la coordination de projets internationaux, la gestion d'acteurs multiculturels, la communication institutionnelle, et c'est peut-être cela qu'il faut vendre. Donc les organisations qui auront le plus de valeur pour vous, à ce moment-là, je pense que vous le savez, vous les visez, ce sont donc les ONG internationales, les agences ONU, les cabinets de conseil, ça j'insiste vraiment parce que ces cabinets recrutent, des programmes climat, RSE, coopération internationale, ou alors institutions de développement. Vraiment, le challenge, c'est d'essayer de faire en sorte que ce CV de 9 pages aussi, Europass, peut-être changer de formule, hein, parce que oui, c'est vrai que c'est une formule très, finalement, verbeuse, passer à un CV de 2 pages où on va vraiment rassembler les expertises, les expériences qui, quelque part, se répètent, créer vraiment des onglets, voyez, et puis lister, en fait, les missions en bullet point pour qu'on n'ait pas à parcourir des pages et des pages.
0: Ça vous semble faisable, ça, Franck, résumer une ligne par expérience ou deux maximum?
23: Oui, j'entends bien ce que vous me dites et rassurez-vous, j'ai des versions de 1 page et de 2 pages. Si j'ai envoyé cette version détaillée du CV, c'est justement parce que je me suis dit qu'il y aurait une équipe qui allait lire tout le contenu, étant dans le même format et tout, pour mieux comprendre. Mais même avec souvent ces formats de 1 ou de 2 pages, le problème semble plus ou moins être persistant. Sinon, j'ai des formats, je l'ai en anglais, 1 page, je l'ai en français, 2 pages, 1 page, en allemand, mais bon.
0: Oui. Farida Akhadiri, oui. Est-ce que Franck, en fait, il est trop tout-terrain?
19: Bah, en fait, pour rebondir sur ce que Agnella vient de dire, c'est en fait, je vais prendre la métaphore du médecin généraliste et du médecin spécialiste, en fait. Donc, c'est à vous de décider, en fait. Si vous vous positionnez comme généraliste, bah, effectivement, pour une entreprise, ça peut être vraiment difficile de vous recruter. Mais si vous décidez, justement, d'orienter votre CV, de spécialiser, et pour ça, j'ai une question pour vous, parce que parfois, je vois, par exemple, votre dernière expérience, elle a duré 3 jours, mais pourtant, il y a plus de 5 lignes. Donc, c'est aussi pour comprendre dans quel état d'esprit est-ce que vous faisiez des missions et donc vous étiez consultant. Et donc, dans ce cas-là, vous pouvez mettre une expérience professionnelle sur plusieurs années. Et puisque votre question était de savoir comment finalement montrer aux recruteurs que même si en apparence mes expériences sont différentes, elles vont, entre guillemets, dans la même direction, mais c'est à vous de faire ce travail dans la manière dont vous allez synthétiser
0: les
19: informations.
0: Bah, vous-même, d'ailleurs, Farida, vous êtes consultante.
19: Bah,
0: hein.
19: Oui, exactement.
0: Vous ne détaillez pas une mission de 3 jours pour un client.
19: Non, l'idée, c'est vraiment de comprendre, par rapport à mon projet professionnel, si je veux me positionner en tant que coordinateur de projet multiculturel, quelles sont les expériences pertinentes que j'ai fait. Donc, vous n'êtes pas obligé de synthétiser toutes vos expériences de consultant, mais au contraire, sélectionner celles qui vont être pertinentes par rapport au poste que vous visez. Donc, ça, en fait, le travail, il vient vraiment de vous, et je sais que c'est pas facile de synthétiser et de comprendre le fil rouge que l'on veut garder.
0: Franck, quelque chose, moi, m'a accroché dans ce que Agnella vous a dit tout à l'heure. Les cabinets de consulting recrutent pas mal en ce moment en Côte d'Ivoire. Et vous pourriez les intéresser. Qu'est-ce que vous pourriez mettre en avant dans ce CV de 9 pages pour les cabinets de consulting, par exemple, qui recherchent effectivement des consultants comme ça, un peu tout terrain, très, très agiles, avec des compétences multiples?
23: Alors pour les cabinets, généralement, ils cherchent souvent des personnes pour pouvoir les représenter sur le terrain, pour assister à des événements, à des réunions B2B. Donc, c'est déjà cette compétence à pouvoir naviguer entre partenaires institutionnels et cette compétence interculturelle, justement, de pouvoir comprendre l'un, l'autre, de pouvoir négocier lors des échanges et tout, la coordination, et puis aussi l'appui administratif, je dirais, pêle-mêle.
0: Agnella Vekwaku, qu'est-ce que vous répondez à ça?
20: Je rebondis sur le fait que, au niveau, en fait, un CV, un projet, un CV, une cible. Le cabinet va être sincèrement preneur de vos expériences parce qu'il va avoir besoin de ces compétences-là pour faire la différence lorsque la mission, elle démarre. Mais à la lecture, 9 pages, ça nous perd un peu. Effectivement, et ça peut même faire peur.
0: Mais Franck vous a dit qu'il avait aussi la version de 2 pages et que ça coince aussi, hein.
20: Alors oui, très bien, et merci d'ailleurs de le rappeler. Ce qui est intéressant, c'est de savoir est-ce que ça coince dans le sens où on ne vous appelle pas, ou alors il y a un entretien, il ne se passe plus rien derrière. Franck. Parce que là, ça voudra dire que c'est peut-être pendant l'entretien qu'il se passe quelque chose.
23: D'accord. Je prends un exemple tout simple. On m'appelle, on me dit, bah voilà, on a reçu votre CV, franchement, il nous parle, on veut travailler avec vous, mais votre prétention salariale était de 1 200 000. Nous, on aimerait la revoir au rabais. Je dis, il n'y a pas de problème, je suis flexible, dites-moi, quels sont les avantages qui vont s'accompagner et tout. Elle me dit, bah, ce qu'on va faire, je vous convie à un entretien, comme ça, on pourra parler, je pourrais tester votre niveau de langue, etc. Je passe les détails. Et on arrive et tout, on tombe sur un montant de 600 000 francs. Elle dit, d'accord, c'est bon, normalement, oui, divisé par deux. On a un budget un peu serré et tout, et puis bon, voilà, essayer de voir aussi, nanana. J'ai dit, bon, d'accord, je comprends, c'est une nouvelle mission qui me permettra de me développer aussi, d'avoir une valeur ajoutée, et de montrer en même temps ce que je peux faire à ce niveau de responsabilité. Donc, pour les 600 000, elle me dit, au plus tard le jeudi, ça devrait être bon, on vous rappelle. Et puis là, silence radio. Je me dis, bon, peut-être que l'entreprise est un peu débordée, etc., ça arrive souvent, je relance. Elle me dit, ah oui, oui, effectivement, on devait vous rappeler, mais laissez-moi voir. Ah, je sais pas, mais ils ont pris quelqu'un d'autre. Bon, comment comprendre ça?
19: À quel salaire ils ont pris l'autre?
0: Oui, c'est difficile d'avoir l'information. Agnès, ouais. Avec quoi coup?
20: Effectivement. Bah, c'est forcément difficile d'avoir l'information, mais ce que je dirais à Franck à ce moment-là, c'est vraiment pas de s'arrêter là et de continuer, parce que s'il y a eu un entretien, c'est que sa compétence, elle intéresse. À quelle fréquence est-ce qu'il postule? Ce qui serait aussi intéressant, c'est voir de la stratégie et surtout essayer de faire en sorte d'avoir des budgets. Son approche, de dire qu'il reste ouvert, elle est très intéressante.
0: Vous admettez, Agnella, que les recruteurs ne sont pas toujours très transparents hein, quand ils choisissent un autre candidat. D'expliquer clairement, bah, en fait, vos prétentions salariales nous ont fait très peur, sûr, et par exemple.
20: Oui. Hein. Et là-dessus, oui, là-dessus, on doit encore travailler. Là, je suis totalement transparente. Bon. Mais
0: Franck n'est pas le seul fautif.
19: Justement, après, sous le contrôle d'Agnella, je ne sais pas si c'est Franck, la manière dont il a raconté, mais j'ai eu l'impression que la négociation salariale a été très rapide et ceci est une manière pour les recruteurs de tester en fait s'il est vraiment sérieux ou s'il a un peu sorti un nom sorti du chapeau. Donc vigilance aussi de ne pas passer de diviser par deux tout de suite vos prétentions salariales parce que vous perdez en crédibilité et après on se demande mais est-ce qu'il est vraiment motivé? Donc il y a plein de signaux que les recruteurs peuvent interpréter, donc vigilance par rapport à cela, et vraiment, voilà, négocier bien et justifier bien pourquoi vous êtes positionné à ce niveau-là.
0: Ça pousse au standard, on va laisser la place à d'autres auditeurs qui veulent poser leurs questions. Franck, on vous souhaite bonne chance. Moi, je vous conseille d'envoyer la version 2 pages à Agnella avec Wakou, on ne sait jamais, hein. Vous êtes à Abidjan, dans la même ville. Très bonne journée à vous, Franck.
23: Merci à vous pareillement et merci encore pour cette opportunité.
0: Merci à vous et puis envoyez donc la version courte. Hein.
23: D'accord, je vais le faire.
0: Merci beaucoup. Vous continuez de nous appeler au 33 6 11 80 41 89. On vous donne la parole juste après le champion du ragathon colombien J Balwin avec Ryan Castro et DJ Snake à retrouver bien sûr sur la playlist RFI. Et on revient tout de suite vers vous les voisins et les voisines.
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0: Voilà, une petite coupure pour respirer, reprendre son souffle. Et bien sûr, vous nous appelez pour passer dans l'émission, émission spéciale emploi, jeunes diplômés. Vous posez toutes nos questions, vos questions à nos expertes. 33 6 11 81 41 89. On accueille Ousmane qui nous appelle de Kousséri dans le nord du Cameroun. Bonjour Ousmane.
1: Oui, bonjour.
0: Ousmane, vous avez 26 ans, vous avez un BTS en gestion de projet de l'ISTAM, c'est l'Institut supérieur de techniques appliquées et de management à Marois. Et vous avez déjà, malgré votre jeune âge, une expérience professionnelle avec l'ONG, une ONG pour un stage académique de paix, de cohésion sociale. Et ensuite, alors vous avez eu quand même une déconvenue, un échec, hein, parce que vous aviez une organisation de votre communauté qui avait un projet sur les activités génératrices de revenus pour les jeunes, pour les femmes. Et je crois que vous aviez été sélectionné comme chargé d'évaluation pour ce projet, Ousmane.
1: Oui, oui.
0: Et finalement, ça n'a pas pu se faire ?
1: Oui, le projet n'a pas été réalisé.
0: Mmh, par manque de budget, c'est ça ?
1: Le financement a été arrêté par le bailleur.
0: Ouais. Mais pour vous, c'était quand même un bon signe d'avoir été sélectionné.
1: Effectivement. Donc, ça m'a donné la confiance en soi pour de ma capacité de faire de responsabilité, d'obtenir le poste en charge de suivi et évaluation.
0: Oui, ça veut dire que les entretiens s'étaient bien passés.
1: Effectivement.
0: Et puis, vous avez une vraie connaissance du terrain dans votre région, dans le nord du Cameroun.
1: Oui.
0: Quelles sont les questions et sur quoi on peut vous aider, Ousmane ?
1: Est-ce que mon CV cadre dans mon domaine ? Est-ce que ce qui est dit dans mon CV, est-ce que ça cadre dans mon domaine ?
0: Alors, rappelez-nous votre domaine. Qu'est-ce que vous voulez qu'on retienne de votre CV, Ousmane ? Racontez-nous.
1: Je suis titulaire d'un brevet de technicien supérieur en gestion de projet.
0: Oui. C'est votre diplôme, mais votre profil professionnel.
1: D'être responsable du chef de projet.
0: Mmh. Alors, Farida Akadiri, qui est en train de noter des choses sur votre CV.
2: Oui, et je notais justement qu'à la place de l'encadrer avec curriculum vitae, il faudrait mettre, idéalement, c'est mettre chef de projet, en fait. Qu'on sache tout de suite, dès que l'on reçoit votre CV, quel est votre projet professionnel.
0: Ouais, c'est pas la peine d'écrire curriculum vitae,
2: voilà,
0: en fait. Tout le monde voit bien que c'est un CV. Hein.
2: Voilà. Ouais. Et j'avais une question, justement. Est-ce que c'est ce CV, vous avez été contacté par l'organisation, par l'ONG, avec ce CV, ou comment ils vous ont contacté justement pour vous faire passer les entretiens?
1: Donc, c'est un test de membres de notre organisation.
2: D'accord, donc c'est par réseau en fait. Ils ont entendu parler de vous, ils vous ont contacté.
1: Non, on a d'abord sélectionné notre organisation.
2: D'accord.
1: Je suis membre du bureau de l'organisation.
0: Ah, d'accord.
1: Donc, on a vu les capacités du membre du bureau.
0: Oui, c'est ça.
2: Donc, ce n'est pas votre CV qui vous a ouvert la porte. Parce que justement, c'est ça qui était surprenant pour... Enfin, surprenant, non, mais je m'interrogeais de savoir, mais est-ce que c'est ce CV qui vous a permis d'ouvrir ces portes?
0: Donc, ce que Farida est en train de vous dire, c'est que finalement, ça n'est pas votre CV qui définit bien vos compétences. Vos compétences, elles sont connues sur le terrain, mais le CV n'est pas à l'image de vos compétences.
2: Exactement, merci.
1: Merci.
0: Ousmane.
1: Oui.
0: Oui, alors est-ce que vous vous rendez compte que le CV, il y a trop de décalage entre vos compétences, ce que vous valez sur le terrain, ce que les gens connaissent de vous, votre réseau, etc., et puis votre CV?
2: En fait, votre CV ne vous rend pas justice, donc c'est difficile en fait. L'idée serait vraiment, comme Agnella le dit souvent dans l'émission, utiliser des templates, savoir rendre votre CV beaucoup plus vivant, dynamique,
0: donc,
2: moderne.
0: Donc le template, c'est un canevas, c'est un CV vierge, hein, mais vous avez toutes les rubriques et vous n'avez plus qu'à remplir avec tous les éléments qui vous concernent.
2: Et puis les éléments qui sont organisés de manière pertinente, c'est-à-dire on commence par les expériences professionnelles, ensuite la formation, et donc ça va vous permettre de mettre en valeur votre expérience et refléter tout ce que vous savez déjà faire, puisque au sein de votre organisation on est au courant et ça a bien fonctionné en fait. Donc c'est vraiment être capable de faire ce transfert-là sur le CV.
0: Agnella, alors bien sûr Ousmane n'a pas noté le projet qui a échoué, mais pour lequel il avait été sélectionné. Est-ce qu'il faut qu'il en parle et comment ?
3: Bah, c'est une plus-value, bien évidemment. Juste le mettre dans une rubrique
0: membre du bureau d'une organisation communautaire.
3: Et oui, et qu'il a été sélectionné en fait hein, pour ce projet, tout simplement, sans aller plus loin, je dirais. Après, voilà, bon, pour Ousmane, je pense qu'il faut vraiment comprendre que le marché ne recrute pas seulement que des diplômes, parce que là, on les voit sur son CV. Et moi, je trépigne quand j'écoute aussi Farida, mais le marché recrute des personnes qui sont capables d'être utiles rapidement sur le terrain. C'est son cas, donc il faut qu'il arrive à le transformer via les conseils que vous avez partagé. Et puis le projet professionnel, s'il vous plaît, hein, assistant projet junior, suivi évaluation, je ne sais pas, ou assistant terrain, collecte de données ONG, parce que là, on a aucune idée de ce pourquoi vous nous approchez, voilà. Ce pourquoi vous voulez qu'on vous approche.
0: Même si vous ne l'avez très bien dit à l'antenne, mais ça n'est pas sur le CV. Voilà ce qu'on pouvait vous dire, Ousmane, pour vous aider à revoir votre CV et qu'il soit davantage à l'image de vos expériences hein, sur le terrain. Merci à vous, très bonne journée.
1: Ça veut dire qu'il faut réajouter les expériences du terrain.
0: Exactement,
1: dans le CV.
0: Oui.
1: D'accord.
0: Exactement, expérience du terrain, absolument.
1: Ça doit être fait dans la partie... expérience professionnelle.
0: Exact. C'est bien ça. Et évidemment, le plus visible. Hein, donc, en fait, cette partie-là, vous allez la remonter en première page. Et idéalement, comme vous n'avez que 26 ans, mais c'est aussi une chance, tout doit se tenir sur une seule page. Agnella, vous validez ça ? Un CV d'une page quand on
3: sur une seule un CV d'une page vu son âge, son niveau d'expérience, ça tient très bien la route.
0: Et le BEPC, on n'est pas obligé de le noter, hein, le BEPC, mais tout ce qui est avant le baccalauréat, on le met pas. Hein. On met le dernier niveau.
3: On suppose qu'il a eu, vu qu'il a eu son bac.
0: C'est ça.
3: On suppose
0: donc
3: qu'il a eu.
0: On remonte pas au-delà du baccalauréat. Merci à vous, Ousmane. Merci pour vos questions qui sont très utiles aussi pour les voisins et les voisines. On a Eric qui est en ligne, qui nous appelle de Kinshasa. Bonjour, Eric.
4: Oui, bonjour, RFI. Bonjour tout le monde.
0: Soyez le bienvenu, Eric. Vous avez 27 ans. J'en profite pour rappeler notre compte WhatsApp pour les autres qui essayent de nous appeler. 336 11 80 41 89. 27 ans, ingénieur civil à Kinshasa. Alors, en fait, vous êtes arrivé à Kinshasa, depuis un an à peu près, hein, c'est bien ça? Parce que vous venez du Kassaï oriental, hein.
4: Oui, bien sûr, je viens du Grand Kassaï, ouais. Où j'ai beaucoup...
0: Vous êtes diplômé de l'université de Mbujimayi.
4: Oui, bien sûr, j'ai diplômé.
0: Et vous avez déjà, à 27 ans, des expériences professionnelles dans des projets routiers, dans le BTP, le bâtiment, stage de 2 ans, plus 2 CDD d'un an, c'est pas rien, hein, c'est déjà pas mal quand même à votre âge. Et vous êtes venu en fait à Kinshasa pour chercher un emploi parce que vous ne trouviez pas dans votre région ?
4: Oui, bien sûr. Parce que dans notre région, c'est un peu compliqué.
0: Alors, vous avez une question pour nos expertes, parce que vous avez passé plusieurs entretiens, des tests aussi qui se passent bien, mais vous êtes un peu perplexe.
4: Oui, je m'en vais pour vous expliquer ce qui se passe. En fait, depuis mon arrivée à Kinshasa, je constate que le marché de l'emploi est un tout petit peu verrouillé. Il existe bien sûr un délai envers les ingénieurs formés en province, notamment mon cas ainsi que le cas de certains ingénieurs formés à l'université de Mbujimayi, systématiquement écartés au profit des diplômes
0: de l'UNIKIN.
4: Ici des universités à Drano, comme celle de Kinshasa ou Lubumbashi. Ma question, elle est donc très concrète. Pour nous, diplômés des institutions moins médiatisées, donc le cas de l'université de Mbujimayi, mais tout aussi compétents, quelle stratégie adopter pour briser ces plafonds de verre ?
0: C'est une vraie question qui concerne beaucoup de jeunes sur le continent quand on vient d'une université, entre guillemets, de province, hein, loin de la capitale. Est-ce qu'on est désavantagé ou pas ? J'aimerais bien avoir le point de vue d'une recruteuse, Agnella Vekwaku, en Côte d'Ivoire aussi. Hein, il y a des universités dites secondaire, si on vient de l'université de Boaké, par exemple, quelle différence avec une université ou une école privée à Abidjan quand on est ingénieur civil?
3: Bon, alors oui, dans certains marchés, certaines écoles sont plus visibles, plus connues. On va pas faire de langue de bois, on va être honnête et sincère. Mais dans les métiers techniques, comme le génie civil, ce qui, dans la durée, va finir par convaincre, bien évidemment, ce sont les réalisations concrètes. Et c'est là où le profil vraiment d'Eric est intéressant et il montre vraiment des choses solides. Moi, je pense qu'il faut peut-être jouer vraiment sur la visibilité et arriver à être en contact avec les décideurs directement. Alors, je sais pas trop comment s'est passée votre stratégie de recherche, Eric, mais arriver à entrer en contact avec des directeurs qui sont très orientés résultats et qui vont peut-être avoir un écho, enfin une oreille attentive et particulière sur votre profil, vos réalisations, pour avancer ensemble, parce qu'ils ont besoin de gagner du temps et de faire en fait des belles choses. Ne plus se positionner seulement comme un jeune diplômé, mais comme un ingénieur génie civil, supervision, chantier, logistique, projet. Être présent, pourquoi pas, sur des réseaux sociaux, préparer un mini portfolio technique avec vos photos de chantier, les plans, les projets, les réalisations, voilà, être vraiment prêt à montrer tout cela. Le CV aujourd'hui, je l'ai regardé, globalement il est bon. Faut peut-être ajouter une accroche un peu plus impactante, dans le sens vraiment réalisation, gestion de projet, et puis voilà, mettre les logiciels peut-être un peu plus aussi en valeur, mais et se positionner sur LinkedIn. Je sais pas si vous êtes sur LinkedIn, mais ça peut faire la différence. On peut entendre parler de vous, on peut voir ce que vous faites, et en fait on ne s'arrêtera plus au diplôme. Voyez, on sera sur la personne. Oui. Et ce qu'elle a pu construire et réaliser.
0: Et sur LinkedIn, vous pouvez aussi poster les photos de vos réalisations. Hein. Je vois sur le CV les travaux d'une église néo-apostolique, où vous garantissez la conformité structurelle du bâtiment. Il est très technique, très détaillé, votre CV. Vous avez un compte où vous postez des choses sur vous, Eric?
4: Oui, bien sûr, j'ai un compte LinkedIn, qui veut dire bientôt 2 ans, où je partage les réalisations que j'ai eu à faire.
0: Très régulièrement, toutes les semaines?
3: La communauté aussi.
4: Ouais, plus ou moins une fois à la semaine.
0: D'accord. Farida, un commentaire.
2: Oui, en fait, pour aller dans la continuité de ce que Agnella disait, aujourd'hui, vous avez eu plusieurs expériences professionnelles voilà, moi, je vois que vous travaillez depuis mars 2019. D'accord? Et donc, c'est de vous dire que aujourd'hui, c'est ce sur quoi vous focalisez, en fait. Vos expériences professionnelles vont quelque part démontrer que votre université vous a bien formé, puisque vous avez été capable de trouver du travail, de travailler sur ces différents chantiers. Donc, gardez confiance en vous et ne vous comparez pas aux autres, en fait. Voyez vraiment ce que vous avez fait et, comme disait Agnella, vraiment mettez encore plus en valeur vos réalisations, vos résultats. Et
0: une dernière question, Eric. Est-ce qu'il existe en RDC des classements d'université ou peut-être des distinctions à faire connaître? Est-ce que votre université de Mujimaï, à un moment donné, a eu une distinction, a obtenu un prix ou quelque chose qui a fait parler d'elle dans les médias, même si c'était il y a quelques années, mais peut-être que vous pourriez rappeler ça sur le CV. Et puis aussi, citer des à un moment donné, quand vous êtes en contact avec des décideurs, avec des recruteurs, citer des diplômés de cette université qui sont devenus entrepreneurs. Et est-ce que vous avez un réseau d'anciens diplômés de Mujimaï du côté des ingénieurs que vous pouvez contacter? Parce que ça marche bien, l'entraide de ceux qui sont passés par la même université en général.
4: Oui, bien sûr, on a un réseau d'ingénieurs et surtout d'ingénieurs de l'université de Mujimaï. Oui. Il y a un réseau et bien sûr l'université de Mujimaï, c'est une université des grands rayonnants. Les classements des universités en République du Congo peuvent le prouver, parce que l'université de Mujimaï figure parmi les top 5 des universités et top 10, voulais-je dire, des universités du pays.
0: Oui. Alors, et pourquoi il faut le mettre sur le CV peut-être, parce que vous savez, un recruteur, hein, Agnella, on n'a pas tous ça en tête, vous pourriez peut-être le rappeler sur le CV.
3: C'est un élément différenciant en plus, hein. Donc oui, absolument.
0: Et parmi les anciens diplômés, est-ce qu'il y en a qui ont fait de particulièrement belles carrières que vous pouvez contacter?
4: Oui, il y a notamment des personnes qui ont fait de belles carrières, mais beaucoup plus focalisées dans les grands KSA. Malheureusement, les grands KSA n'ont pas de projet, d'où la migration vers Kinshasa.
0: Oui, mais il y a forcément des diplômés de Mujimaï qui sont aussi à Kinshasa. Il faut peut-être recréer un réseau autour de ça. Qu'est-ce que vous en pensez, Agnella, en quelques mots?
3: Ah, moi, je suis totalement alignée avec ça. Il faut une vraie stratégie, en fait, Eric.
0: Autour des anciens
3: Cibler non
0: diplômés.
3: seulement, oui, les anciens diplômés, le réseau, se dire que je fais au minimum peut-être 5 contacts par semaine, pour les 5 jours de la semaine, que je liste des entreprises dans chaque secteur également, que j'identifie les interlocuteurs dans ces entreprises, ce type
0: Voilà.
3: d'entreprise.
0: Et puis, si
3: Voyez,
0: des
3: donc
0: anciens
3: vraiment, la recherche
0: diplômés,
3: active, c'est vraiment un travail.
0: et si des anciens
3: Les
0: diplômés
3: anciens
0: de
3: diplômés aussi.
0: Bougimaï nous
3: Absolument.
0: écoutent, j'espère que, ils ont bien repéré qui vous êtes, Eric, et que peut-être on aura des contacts. Je pense que c'est important de se serrer les coudes, hein, quand on sort de d'universités entre guillemets secondaires, mais qui sont souvent des universités de très bonne qualité, moins politisées et qui fonctionnent bien. Merci beaucoup, Eric, en tout cas, de nous avoir appelés. Bonne chance à vous et bonne journée à Kinshasa, Eric.
4: Merci beaucoup, Pregmo. Merci pour l'opportunité que vous m'avez accordée, Rétine.
0: Mais merci à vous pour votre confiance. Vous continuez de nous appeler. 33 6 11 80 41 89.
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0: Et on accueille une voisine, Lydie, qui nous appelle du Cameroun. Bonjour Lydie.
6: Bonjour.
0: Soyez la bienvenue, Lydie. Vous avez 33 ans. Vous connaissez bien notre maison RFI. On va le découvrir pourquoi. Lydie, vous avez un BTS en art et technique de l'audiovisuel, qui est en fait une formation qui dépend de la chaîne nationale camerounaise, la CRTV. C'est bien ça, si j'ai bien compris?
6: Oui, c'est bien ça.
0: Ouais. Et cette formation que vous avez fait, donc avec qui vous a donné un BTS, c'était une formation payante, hein?
6: C'est une formation payante, 2 ans. 1 an, c'est payant. 2 ans, c'est payant.
0: D'accord. Et vous avez dit à Delphine au standard qu'il y avait une promesse d'embauche à l'oral?
6: Oh, oui, au début, il y a eu une promesse d'embauche, mais quand on a fini la formation, on s'est rendu compte que chacun devait se chercher.
0: Et il y a eu combien de diplômés à la fin de votre promotion, Lydie, vous savez à peu près?
6: Nous sommes, il y a eu 9 sections, les journalistes, les techniciens, preneurs de son, preneurs de vue, caméramen, preneurs de vue, réalisateurs, archivistes. Enfin, il y avait 9 promotions, il y avait 9 sections et au total, je pouvais dire que nous pouvons atteindre environ 200, 300, 300 étudiants.
0: Et personne d'embauché à la CRTV?
6: Oui, que c'est depuis 2017-2019, il y a certaines avec des relations ont été embauchées, mais je ne sais pas combien
0: Alors,
6: avec
0: vous
6: leurs relations.
0: travaillez toujours, en fait, vous avez fait des stages non rémunérés, vous avez fait du bénévolat, vous travaillez toujours à la CRTV, donc à la radio-télévision camerounaise, à Garoua, c'est ça, dans le Nord?
6: Oui, à Garoua, au Nord
0: Enfin,
6: Cameroun.
0: je dis vous travaillez, mais vous êtes bénévole, en fait, comme ingénieur du son, hein, technicienne du son. Et il se trouve que vous avez été sélectionné par RFI pour suivre la formation, la masterclass et candidaté à la bourse de RFI Claude Verlon, Ghislaine Dupont. Vous n'avez pas gagné la bourse, mais vous avez été sélectionné pour suivre la formation, ce qui est déjà très bien. Et d'ailleurs, vous ne l'avez pas mis sur le CV, si je me trompe pas.
6: Oui.
2: C'est ça, la troisième page.
0: Oui, c'est ça. Alors, le CV, il fait 5 pages, hein, je précise quand même. Donc, il est peut-être un petit peu long. Alors, c'est bien noté à la page 3. Quelle est la question aujourd'hui? Sur quoi on peut vous aider, Lydie?
6: Alors, la question où vous pouvez m'aider, en fait, de trouver un emploi en tant qu'ingénieur de son.
0: Alors peut-être que Farida peut vous aider déjà à rendre votre CV plus lisible parce qu'il est très détaillé, trop détaillé, Farida, sur 5 pages.
2: Exactement, et c'est vraiment déjà se rappeler que le recruteur n'a pas beaucoup de temps. Donc s'il faut arriver en 3e page pour découvrir des informations pertinentes, donc tout de suite, comme on le disait précédemment, prenez les templates, comme ça votre CV va être beaucoup plus structuré.
0: Les formats, les canevas de CV déjà.
2: De CV, exactement, où il n'y a plus qu'à remplir les rubriques. Vous mettez en titre ingénieur du son, vous mettez vos expériences professionnelles, même si pour l'instant certaines n'ont pas été rémunérées, mais pour qu'on voit tout de suite ce que vous avez fait toute une liste de reportages, peut-être c'est prévoir une annexe, vous mettez voilà le nombre de reportages que vous avez fait, vous notez peut-être les plus pertinents et prévoir une annexe à part que vous pouvez présenter lors de l'entretien si effectivement le recruteur souhaite aller plus en détail plutôt que faire toute une liste où finalement ça ne nous dit rien en fait. Reportage pour le projet au parc, etc. Ça nous dit rien. Qu'est-ce que vous avez fait? Qu'est-ce qui étaient les enjeux? Quelles difficultés aussi vous avez rencontrées en tant qu'ingénieur de son? Quelles sont les solutions que vous avez apportées? Donc c'est vraiment essayer de prendre un peu plus de recul sur vos expériences. Et puis mettez en avant, puisque à la fin vous mettez expérience à la station régionale CRTV, mais tout ça c'est à la fin. Et donc c'est dommage en fait. Donc,
0: c'est vraiment le CV qui bloque pour vous, Farida.
2: Oui, là-dessus. Oui, la lisibilité de son parcours professionnel et de ses attentes et de ses compétences qu'elle peut apporter.
0: Merci à vous, Lydie. Juste un dernier mot, Agnella. On va essayer de prendre un dernier auditeur ensuite, Lydie.
3: Oui, bien sûr. Mais alors, ce qui est marrant, je parlerai pas du CV. Farida était très précise là-dessus. Et à l'inverse, moi, je vais peut-être parler de la confiance en soi pour qu'elle arrive aujourd'hui à ne plus se présenter comme une ancienne stagiaire CRTV, mais surtout comme une technicienne audiovisuelle expérimentée terrain. Et là, ça change tout.
0: Et comme une finaliste de la bourse RFI, Claude Verlon et Ghislaine Dupont. Même si vous n'avez pas gagné, vous avez été finaliste. Lydie.
6: D'accord. Merci bien.
0: Mais merci à vous. Allez, on continue. On prend un dernier auditeur, Kwasi, qui nous appelle d'Abidjan. Bonjour, Kwasi.
7: Bonjour, madame.
0: Kwasi, alors après une ingénieure du son, un hôtelier professionnel, et là, c'est super clair sur le CV. Il y a votre nom, juste en dessous, écrit en gros, hôtelier professionnel. Vous êtes diplômé d'une licence professionnelle homologuée en tourisme et hôtellerie de l'école hôtelière de Grand Bassam. Vous avez suivi plusieurs certificats de formation professionnelle, notamment avec une ancienne gouvernante générale, meilleur ouvrier de France, qui est venue dispenser aussi une formation. Et vous avez connu un échec en 2024. Vous aviez été sélectionné, recruté pour travailler dans un hôtel de luxe dans le sud de la France. Ça n'a pas marché en fait parce que vous n'avez pas obtenu le permis de travail. Et ça, vos compétences ne sont absolument pas en jeu. Et aujourd'hui, vous avez un sérieux doute et un manque de confiance en vous, si j'ai bien compris, Kwasi. Expliquez-nous.
7: Exactement.
0: Oui.
7: Exactement. Je me suis mis dans la tête que actuellement, le système est un peu verrouillé et puis je me demande qu'est-ce qui ne marche pas pour qu'on ne puisse pas me recruter au sein des différentes entités hôtelières de la classe.
0: Vous avez travaillé à l'hôtel Azalaï d'Abidjan, à l'hôtel Tiama, de grands hôtels, et vous nous avez dit d'ailleurs en rantaine, j'ai même formé des personnes qui ont des emplois, qui ont des promotions, et vous ne passez plus d'entretien depuis 2025. Alors, comment est-ce qu'on peut aider Kwasi qui a franchement le moral à zéro, Farida Kadiri?
2: Ben justement, c'est
0: le CV est clair, hein, vous avez
2: vu. C'est travailler sur le moral en fait. C'est vrai que je peux comprendre la déconvenue. Vous aviez déjà tout aligné, mais comme l'a dit Emmanuel, vous n'avez pas été refusé par manque de compétences, mais voilà, c'est d'un point de vue administratif. Donc, ce n'est pas de votre faute. Donc déjà, c'est vraiment continuer de valoriser tout ce que vous avez fait. Mettez en valeur justement, comment dire, vous dites que vous avez formé, mais j'ai l'impression ça ne figure pas sur le CV. Donc montrez aussi votre casquette de formateur, parce que ça aussi c'est important, hein, parce que ça montre aussi que vous êtes capable de manager une équipe, de transmettre. Donc ça c'est important. Et j'ai envie de vous suggérer vraiment d'utiliser les affirmations vraiment pour vous booster le moral au quotidien, d'accord? Le plus important, c'est pas l'échec, c'est de se relever et de persévérer. Vous allez trouver.
0: Et puis une question aussi, Agnella, est-ce que dans le secteur hôtelier, avec un CV comme celui de Kwasi, on recrute à Abidjan ou dans d'autres villes. Il y a des villes qui explosent aussi sur le plan du tourisme d'affaires.
3: Bien sûr.
0: Je pense à San Pedro.
3: Oui, forcément, oui, on recrute. Mais ce qui est certain, c'est que ce qu'ils rencontrent aujourd'hui, c'est une situation qui est très fréquente hein, pour des professionnels expérimentés. Petite anecdote, j'ai reçu il y a 2 jours un profil senior qui a démissionné parce que après avoir formé autant de juniors, elle voyait les juniors évoluer et elle stagner. Le marché est devenu plus digital, le marché est devenu plus concurrentiel, le marché est devenu plus rapide et il est beaucoup plus visuel. Et c'est là vraiment qu'il faut se mettre un peu peut-être à jour et essayer de faire en sorte que le profil, le CV devienne moderne, se rende plus visible. Parce qu'en fait, aujourd'hui, c'est ce qui fonctionne. Hein, ces jeunes-là ont beaucoup de confiance en eux, peut-être pas assez d'expérience et donc on les voit, on les entend. Vous voyez donc ce que les seniors ne font pas, mais qui gagneraient à faire parce qu'on a besoin de leur expertise. Et Farida a raison de travailler la confiance en soi parce que c'est ce qui va permettre d'aller vers plus de visibilité, de modernité, de mettre en lumière aussi ce qu'on est capable de faire.
0: Alors Kouassi a 38 ans, hein, c'est pas non plus vraiment un senior, mais c'est vrai que c'est plus

0: La présentation de votre CV?
1: Oui, je connais ce site.
0: Bon, vous pouvez
1: et que je m'actualise chaque
0: aussi,
1: fois.
0: Hein. Ouais.
1: Je suis sur LinkedIn par moment, mais bon, vu la difficulté et financière, mais pour me connecter, c'est un peu compliqué. Donc, du coup, c'est quand je reçois des mails que je vais plus sur la page.
0: Et n'hésitez pas à aller faire le tour des hôtels et déposer votre CV. Parfois, les anciennes méthodes aussi fonctionnent très, très bien, en fait. Parce que justement, ils vont vous voir, ils vont voir comment vous vous présentez. Vous pouvez glisser 2-3 mots à l'oral. Donc, ne comptez pas que sur le digital, mais aussi présentez-vous dans les hôtels directement avec votre CV.
2: Kouassi, vous nous avez dit que vous avez aidé pas mal de vos collègues à trouver un emploi, à avoir des promotions. Renvoyer l'ascenseur, ça se fait aussi hein, chez vous. Vous pouvez peut-être aussi demander de l'aide à des anciens collègues. Parce que la solidarité, ça compte hein, au travail.
1: Oui, mais ici, c'est que lorsque je demande de l'aide, il va sans dire que le poste auquel on veut m'attribuer est déjà pris ou est déjà verrouillé. Donc du coup, voilà, c'est un peu compliqué. Ils disent que non, ils peuvent pas prendre et une personne junior, du coup, voilà, ça crée un peu des embrouilles. Et puis, ils ont un système où bon, ils aiment plus prendre des personnes venant de leur connaissance. C'est-à-dire que si le directeur d'un autre hôtel a une connaissance, il l'appelle et il fait jeune. Du coup, toi qui es plus expérimenté, on te laisse pour quand on s'est dit que tu n'as pas de connaissances, on ne connaît pas d'où tu viens, et par qui tu viens, donc c'est un peu compliqué.
2: Et Kouassi, vous avez des connaissances puisque vous avez aidé des amis à trouver du travail, donc vous avez un vrai réseau. Est-ce qu'on vous a quand même un peu aidé à vous remonter le moral ou pas du tout, Kouassi?
1: Oui, je peux dire ça comme ça, mais bon, voilà, je reste toujours optimiste et puis bon, voilà.
2: Et ben voilà, et surtout, vous reprenez contact hein, avec tous ceux que vous avez aidés et vous modernisez le CV, comme vous le disiez, Agnella, sur les sites plus designés, plus flashy et plus modernes. Merci à vous, Kouassi, et très bonne chance. Tenez-nous au courant. Hein.
1: Merci bien, pas de problème, madame.
2: Merci à vous, bonne journée à Abidjan et merci à vous tous et toutes hein, pour vos questions. Merci Agnella Vekwaku, fondatrice d'Agiloya Afrique. Merci, très belle journée à vous Agnella et merci Farida Kadiri, consultante pour Leader, manager. Merci pour votre aide. Pour tous ceux qui n'ont pas pu passer dans l'émission, n'oubliez pas que cette émission est un rendez-vous régulier avec nos experts. Vous postez vos messages, vos questions 33 6 11 80 41 89. On se retrouve très bientôt. Et on se quitte avec Naaman, la chanson Toi et moi chez 8 milliards de voisins. Et puis ensuite, vous aurez bien sûr rendez-vous avec Afrique Midi.

0: De voisins, c'est Philippe pour aujourd'hui, Juliette Bro, Delphine Cachin, Diego Tenorio, Pauline Berthélémy, Inès Emprunt aussi. Vous donne rendez-vous demain. Évidemment, on se retrouve sur nos réseaux sociaux, sur Instagram, sur la chaîne WhatsApp. Et demain, comment se former au métier de la mode? Imaginer, dessiner, patronner, couper, coudre. Comment créer des marques rentables aussi économiquement, à l'image de la créativité du continent? Ça sera l'occasion de poser toutes vos questions au 33 6 11 80 41 89 si vous aimez la mode.
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4: Bonjour, bon réveil et merci d'écouter RFI. Les 5h ici à Paris, 6h à Tyr.
5: Martin Guez.
4: La grande ville du sud du Liban, appelée à évacuer par l'armée israélienne. La quasi-totalité du sud Liban déclarée zone de combat par les autorités de l'État hébreu. Les habitants de la ville doivent à nouveau fuir et tout laisser derrière eux. Comment endiguer la propagation du virus Ebola? L'Ouganda propose de fermer sa frontière avec la RDC. La Croix-Rouge, elle, axe sa prévention sur la vie communautaire et tente de transmettre les bons gestes, notamment lors des très sensibles rituels funéraires. Nous serons en France aussi dans ce journal où le dôme de chaleur continue d'étouffer le pays. Une vague inédite qui continue de frapper l'Europe. Illustration à suivre à Marseille, dans le sud de la France. Et puis enfin, la guerre vue depuis un nid d'oiseaux, un nid de cigognes qui crée le buzz en Ukraine. Le quotidien d'un couple d'oiseaux attendrit tout le pays et offre un petit moment de répit à une population éprouvée par 4 ans de conflit. L'armée israélienne appelle ce matin à évacuer plusieurs bâtiments de la ville de Tyr, située dans le sud du Liban. Cela fait suite à plusieurs appels à évacuer survenus ce mercredi. L'État hébreu annonce des opérations contre le Hezbollah. Israël qui a par ailleurs déclaré zone de combat une grande partie du sud du Liban, au sud du fleuve Zarani. Israël qui a lancé cet avertissement alors qu'il intensifie ses opérations terrestres et aériennes dans l'est et dans le sud du pays. Le Hezbollah a fait état de combat direct en dépit du cessez-le-feu théoriquement en vigueur depuis le 17 avril, mais que les deux parties s'accusent de violer mutuellement. La quasi-totalité de la ville de Tyr est désormais appelée à évacuer. Les habitants de la grande ville du Sud doivent fuir en urgence des déplacés qui n'ont même plus le temps d'enterrer dignement leurs morts, alors que les frappes israéliennes ont fait plus de 3000 morts depuis le 2 mars dernier au Liban. Reportage à Tyr de notre correspondante Sophie Guignon.
6: À l'école technique de Tyr, qui accueille plusieurs centaines de déplacés des villages frontaliers avec l'État hébreu, tous ont dû fuir en laissant leurs morts derrière eux, comme Fatima Youssef, originaire de Blida.
7: Quand on a dû quitter notre maison, on se disait que ça ne durerait pas. C'est la terre où nous sommes nés, où nous avons grandi. Ils ont retourné toute la ville avec des tractopelles. Même les tombes, ils les ont détruites.
6: Des dizaines de villes sont encore occupées par l'armée israélienne qui détruit méthodiquement toutes les maisons et infrastructures pour empêcher le retour de ces déplacés. Hussein Saleh a perdu 8 membres de sa famille dans un bombardement. Il a dû accepter la wadia, un enterrement provisoire toléré en cas de force majeure dans l'islam.
8: Ici, on a enterré mes deux cousines ensemble. Leur corps était en morceaux. On n'a pas pu les enterrer chez nous. On a dû faire une wadia. C'est dur de les voir enterrés ici à Tyr, provisoirement et non dans notre village. Les Israéliens y sont toujours. Ils disent qu'il y a un cessez-le-feu, mais ce n'est pas vrai. Ils ont rasé toutes les maisons là-bas, même les tombes.
6: Après l'annonce de l'ordre d'évacuation de la quasi-totalité de Tyr, des milliers de Libanais ont fui en voiture vers le nord. 2 heures après, les bombardements israéliens ont commencé. La guerre et le cessez-le-feu se confondent. Sophie Guignon, de retour de Tyr, RFI.
4: Toujours au Moyen-Orient, la guerre entre l'Iran, Israël et les États-Unis a débuté il y a 3 mois, jour pour jour, le 28 février dernier. Et ce matin, les États-Unis ont mené de nouvelles frappes dans le sud de l'Iran, sur une base au sol et contre des drones. ce qui constitue une deuxième opération américaine de ce type cette semaine. Les États-Unis qui ont par ailleurs annoncé des sanctions contre l'agence créée par l'Iran pour contrôler le détroit d'Ormuz. L'Iran de son côté affirme avoir tiré sur 4 navires qui tentaient de franchir le détroit, et à l'instant l'armée du Koweït dit faire face à des attaques de missiles et des attaques de drones. L'Ouganda ferme sa frontière avec la RDC pour contenir la propagation d'Ebola. Les ressortissants ougandais de retour de RDC doivent désormais observer une quarantaine de 21 jours. En revanche, les échanges commerciaux entre la RDC et l'Ouganda ne sont eux pas interrompus. Dans le même temps, la Croix-Rouge en RDC lance un appel à la solidarité internationale pour faire face à l'épidémie. L'organisation est en première ligne. 3 de ses volontaires ont déjà succombé au virus. La Croix-Rouge mène des missions de sensibilisation en faisant du porte-à-porte et en apprenant à gérer correctement le temps du deuil et le temps des funérailles. Gloria Lombo est la secrétaire générale de la Croix-Rouge en RDC.
9: La Croix-Rouge de la RDC se base sur l'ancrage de ses volontaires, donc le réseau de volontaires. C'est ça notre force. Et la deuxième des choses, c'est que ces volontaires sont des membres de ces communautés affectées. Ils vivent dans les communautés et ils connaissent aussi, par exemple, les rituels, les traditions de communautés, comment les choses se font quand il faut enterrer antérieurement à Ebola. Ils connaissent aussi, parce qu'ils ont été formés, capacités en enterrement digne et sécurisé, mais aussi en surveillance à base communautaire et toutes les autres thématiques comme l'engagement communautaire et la redevabilité. Ils sont mieux outillés pour faire comprendre aux communautés qu'effectivement, ce que nous vivons en ce moment n'est pas notre vie d'hier. On doit adopter de nouvelles pratiques, de nouvelles méthodes, une nouvelle manière de vivre au sein de la communauté pour éviter qu'il y ait cette propagation de la maladie. Le fait qu'ils soient déjà les membres de la communauté ouvre la porte à la Croix-Rouge d'aller dans les sensibilisations, que ce soit de masse, de porte à porte, auprès de ménages. Et je pense que vous avez vu le chiffre total de personnes sensibilisées à plus de 30 000 à ce jour.
4: Des propos recueillis à Kinshasa par notre correspondante Pauline Azidi. De leur côté, les États-Unis affirment par la voix de leur chef de la diplomatie Marco Rubio qu'ils ne laisseront entrer aucun cas d'Ebola sur leur territoire et qu'ils vont mettre en place un centre de quarantaine au Kenya. 223 décès liés à la maladie ont jusqu'ici été enregistrés par l'OMS. Le patron de l'organisation, Tedros Adhanom Ghebreyesus, arrive aujourd'hui en RDC. D'abord à Kinshasa, ensuite à Bounia, en Ituri.
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4: RFI, il est 5h06 à Paris, où la vague de chaleur continue d'inonder toute la France. Hier matin, 8 départements étaient en vigilance orange, un chiffre qui est passé ensuite à 13, puis à 17 aujourd'hui, ce qui est complètement inédit pour un mois de mai. La température frôlera aujourd'hui les 40 degrés. La région parisienne est particulièrement concernée. Celle de Marseille aussi, où les établissements scolaires doivent s'adapter. En l'absence de consignes données par la préfecture, cela vaut notamment pour les activités sportives, comme cette compétition d'athlétisme qui opposait hier les élèves des collèges Chartreux et Chappes dans le centre de Marseille. Compétition auquel s'est rendu Zoé Cotin. Reportage.
10: Sur la piste, les collégiens aux cheveux parfois humidifiés s'époumonnent pour soutenir leurs équipes. Charlie, 13 ans, vient à peine de courir et la chaleur, elle l'a bien sentie.
11: C'est un peu épuisant, enfin, ça donne un peu mal à la tête, c'est fait chaud.
10: Pas loin d'elle, sa camarade Colette tient quand même à préciser.
12: Aujourd'hui ça va parce qu'on court pas beaucoup, parce qu'on est beaucoup et on doit tourner sur toutes les épreuves.
10: Leur animateur Nicolas Canjano a planifié une séance allégée au vu de la météo.
13: Pour s'adapter un peu, on a choisi de faire une compétition inter-RS. Donc là l'idée c'est de faire des challenges par équipe et comme ça, ça nous permet de faire courir les élèves par équipe de 4 et les autres par contre on peut un peu les préserver, les laisser à l'ombre.
10: Il leur rappelle aussi régulièrement de s'hydrater. Pas suffisant pourtant pour leur apporter la victoire. C'est l'autre collège qui l'emporte au terme de la compétition. L'animateur a une excuse toute trouvée.
13: C'est la chaleur. Franchement, normalement on est performant à 25 degrés. Après au-dessus, dépasser les 30, c'est vrai qu'on n'est pas très performant, c'est trop dur.
10: Il a beau rire, cette vague de chaleur le questionne. Aussi professeur de PS, il ne sait pas comment il fera pour ses cours si elle se poursuit dans un établissement de centre-ville sans gymnase. Zoé Cotin, Marseille, RFI.
4: Enfin la guerre, à hauteur de cigogne, une caméra a été installée dans un nid de cet oiseau au long bec et aux longues pattes. Le résultat est devenu un phénomène viral en Ukraine, une diffusion en direct et en continu qui offre un petit moment suspendu de réconfort aux Ukrainiens. Une initiative, vous allez le voir, qui permet aussi de récolter un petit peu d'argent pour l'armée ukrainienne. Sofia Katsenkova.
14: À première vue, une scène ordinaire. Des cigognes en train de se reposer, couver leurs œufs, chasser des moineaux. C'est le professeur en écologie à Kiev, Anatoly Podabailo, qui a installé cette caméra en 2023, un an après l'invasion à grande échelle de l'Ukraine par la Russie. Très vite, le direct attire des millions de vues. Aujourd'hui, la chaîne du chercheur compte 69 000 abonnés.
15: Plusieurs millions d'Ukrainiens ont quitté le pays en 2023 et beaucoup voulaient rester en contact avec leur patrie. Grâce aux vidéos des cigognes, ils ont pu conserver ce lien. En 2023, nous avons eu plus de vues depuis l'étranger qu'en Ukraine. Et j'attribue cela précisément à ces personnes qui ont fui.
14: Le direct a même été partagé sur un site d'alerte anti-aérienne. Dans les abris souterrains, certains Ukrainiens se retrouvent à cliquer sur le lien afin d'observer ces cigognes.
15: Cela a été un véritable déclencheur, car tout le monde a peur dans un abri. On clique sur l'oiseau et on se sent tout de suite mieux. Et je pense que c'est ce qui a été le principal catalyseur de la popularité des vidéos sur les cigognes en Ukraine.
14: Un symbole de réconfort devenu un outil de solidarité. Les collectes autour du direct ont permis de récolter plus de 20 000 euros pour l'armée ukrainienne.
4: Allez, on termine ce journal avec un petit mot de football. Les clubs anglais reçus 2-2 en Coupe d'Europe après Aston Villa, vainqueur de la Ligue Europa la semaine dernière. C'est au tour de Crystal Palace de remporter la Ligue Europa Conférence, la plus petite des Coupes d'Europe. L'équipe londonienne qui devient la 12e formation anglaise de l'histoire à inscrire son nom au palmarès d'une compétition continentale face aux Espagnols du Rayo Vallecano. Crystal Palace qui s'est imposé 1-0 en finale. Ça se joue à Leipzig en Allemagne sur un but du français Jean-Philippe Mateta qui a fêté comme il se doit sa sélection pour la Coupe du Monde avec les Bleus cet été. 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Tout de suite, vous avez rendez-vous avec Grand Reportage. Excellente journée à l'écoute de la Radio du Monde.
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17: En mi tiempo de juventud, la quinoa era, no había tanto plaga.
18: Quand j'étais jeune, le quinoa, eh bien, il n'y avait pas autant de parasites. Les précipitations étaient meilleures et la production était bonne. Aujourd'hui, certains producteurs utilisent beaucoup de pesticides. Ça n'existait pas à cette époque-là. Personne ne connaissait ça. Il n'y avait pas de tracteurs, tout se faisait à la main et donc la production était bien plus petite.
17: La production de quinoa.
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19: C'est une petite graine qui a su germer à travers le monde. Pas encore populaire en Afrique, elle s'est implantée en Occident, en Chine également, moins en Inde. Le quinoa est originaire des Andes en Amérique du Sud. Premier producteur mondial, le Pérou. Deuxième, la Bolivie, qui a connu une véritable fièvre du quinoa entre 2012 et 2015, avec des prix au sommet. Mais la toute petite graine, ronde et plate, au goût de noisette, fait maintenant grise mine. Trop de producteurs, prix non stabilisés, changement climatique, les agriculteurs déchantent. Le quinoa, de l'âge d'or à la désillusion en Bolivie, un grand reportage de Nils Sabin.
20: Voilà, c'est le marché du quinoa. Il commence juste ici, regarde. Des sacs, des sacs, des sacs. Là, ce sont les acheteurs. Et là-bas, les gens qui viennent vendre leurs produits. C'est tout, c'est aussi simple que ça.
21: C'est à Chayapata, dans un grand marché de quinoa, que commence notre reportage. Nous sommes dans l'altiplano à 3700 mètres d'altitude et à 350 km au sud de La Paz. Chayapata, la capitale autoproclamée du quinoa bolivien, tous les samedis, les producteurs de la région affluent pour vendre leur quinoa à des intermédiaires. Johnny Lobo Quispe, un petit producteur, fait office de guide improvisé. Tu connais les gens à qui on pourrait parler ?
20: J'en connais, mais ils vont se méfier. Ils ne sont pas très confiants. Voyons voir. Quelqu'un que je connais bien. Ah, j'en connais un qui achète, mais chez lui. La maison au toit orange que tu vois là-bas.
21: On peut aller voir ?
20: Allez, on va lui demander.
21: On se dirige donc vers la maison de Roberto, à moins de 200 mètres du marché, et il nous ouvre la porte de son garage où il stocke des dizaines de sacs de quinoa.
22: «
0: Nous, on est des stockeurs de quinoa royal. On rassemble une certaine quantité, le plus possible, jusqu'à 500 ou 600 sacs de 50 kilos de quinoa. Et c'est nous qui nous chargeons de la distribution. Je travaille principalement à Desaguadero, à la frontière péruvienne. Je vends à des gens de là-bas et eux le revendent ensuite comme un produit péruvien.
21: Vendre le quinoa aux voisins péruviens est interdit en Bolivie. C'est de la contrebande, mais c'est un secret de Polichinelle. Une grande partie de la production bolivienne part pour ce pays. Pourquoi ? Les prix sont un peu plus hauts, les intermédiaires sont payés directement en espèces, alors qu'une entreprise paye 15 ou 20 jours après l'envoi de la cargaison. Et alors, quel est le prix du quinoa en ce moment ?
0: Le quinoa de première qualité, qui vient de la région d'Uyuni, coûte actuellement 136 euros les 50 kilos. Le quinoa de qualité intermédiaire, qui vient d'ici, de Chayapata, coûte environ 132 euros. Nous achetons toutes sortes de quinoa, du quinoa rouge, du quinoa noir, et nous achetons aussi du quinoa blanc. Et les prix varient. En ce moment, nous achetons le quinoa rouge à environ 160 euros les 50 kilos et le quinoa noir à environ 132 euros.
21: Pour les producteurs, ces prix sont à la limite de la rentabilité, comme nous explique Johnny, tandis que nous repartons vers le marché.
20: Ces derniers mois, les coûts de production ont explosé. Tout est cher. La main-d'œuvre, le carburant, faire labourer son champ, tout. Alors nous demandons toujours une augmentation. Mais eux, les intermédiaires, comme ils sont associés, ils nous répondent toujours on n'achète qu'à ce prix-là. À ce prix-là, et c'est tout.
21: Ce marché est typiquement bolivien, c'est un véritable mélange d'économie informelle et d'organisation. Les producteurs l'appellent tous le marché noir, pour autant il est régulé par une fédération d'associations d'intermédiaires. Nous rencontrons Eduardo Calisayachiri, président d'une de ces associations. Il assume l'illégalité des ventes vers le Pérou et défend le rôle des intermédiaires qui prennent aussi des risques.
1: Le prix du quinoa n'est jamais stable. Il baisse, il remonte, il baisse, il remonte. Parfois, la production de quinoa stagne. Parfois, elle est très bonne et c'est là que le prix du quinoa varie. Les prix ont déjà atteint 190, 200, 225 euros les 50 kilos. Mais c'est aussi déjà retombé à moins de 40 euros. Donc, imagine, tu achètes aujourd'hui 100 sacs à 120 euros et demain, le prix a baissé à 100 euros. Tu peux perdre beaucoup d'argent.
21: Cette variation des prix a atteint des sommets pendant le boom du quinoa entre 2012 et 2015. À ce moment-là, la demande mondiale de quinoa explose, les prix aussi. Un sac de 50 kilos de quinoa exporté coûte jusqu'à 350 euros. Cette popularité s'explique en partie par l'organisation en 2013 de l'année internationale du quinoa proposée par la Bolivie et le Pérou. L'objectif, promouvoir le grain andin, extrêmement nutritif et résistant à des conditions climatiques sévères. Nombreux sont ceux qui s'imaginent devenir riches grâce au quinoa. Certains reviennent vivre à la campagne pour planter le grain andin. D'autres, comme Eduardo, spéculent en faisant des stocks et en attendant que les prix montent.
1: À un moment, j'ai eu 3000 voire 4000 sacs de quinoa. À l'époque, les prix étaient élevés, ça montait. Puis à un moment donné, ça a commencé à dégringoler. J'ai attendu en me disant, ça va remonter. Ça n'est jamais remonté. Donc j'ai vendu chaque sac à 70 euros. Combien d'argent est-ce que j'ai perdu ? Je dirais plus de 120 000 euros.
21: Pour de nombreux producteurs, cette année internationale du quinoa est perçue comme une gigantesque erreur du gouvernement bolivien. C'est en tout cas l'avis de Segundino Choquetopo, producteur local.
22: Cette année-là, nous nous sommes ouverts au monde. Nous avons dévoilé nos secrets sur la culture du quinoa et nous avons envoyé des graines aux quatre coins du monde. C'est la plus grosse erreur que nous ayons commise.
21: Il est vrai qu'après l'année internationale du quinoa, le nombre de pays producteurs explose. Alors qu'avant 2013, une cinquantaine de pays cultivaient le grain andin, près de 76 nouveaux pays vont s'y mettre par la suite, selon une étude publiée en 2020. Pour autant, la Bolivie produit toujours autour de 25% du quinoa mondial. Pour Elisabeth Jiménez, économiste du développement spécialisée sur le quinoa, la popularisation du grain andin était quasiment inévitable.
22: Je pense que ça s'annonçait déjà depuis un moment et c'était inévitable. Je veux dire, ça s'est produit avec le riz, d'après ce que je sais, et avec d'autres cultures qui deviennent des cultures destinées à assurer l'alimentation mondiale. Et c'est une très bonne chose.
21: Si les prix ne sont jamais revenus au maximum de 2015, dans cette région, la production a été transformée de manière durable, plus mécanisée, plus intensive, et laissant de côté certains aspects traditionnels. Elisabeth Jiménez.
22: Il y a eu une incitation tout à fait perverse à augmenter la production de quinoa. Les producteurs ont donc réagi comme n'importe qui aurait pu le faire. C'est notre chance. Quand est-ce que nous aurons une autre occasion comme celle-ci? Et ils avaient bien raison, car cela a duré jusqu'en 2015. Et donc quoi? Ils auraient dû continuer à pratiquer une agriculture durable? Ils n'auraient pas dû se débarrasser de leurs lamas? Ils auraient dû laisser leurs terres en jachère? C'est beaucoup leur demander.
21: Partant à présent pour le village d'Aroma, à 2 heures de route de Chayapata. Ce village se trouve à proximité des salars d'Uyuni et de Coipasa. Les sols sont donc assez salés et il y pousse une variété spécifique à cette région, le quinoa royal. Le grain est plus gros, de meilleure qualité et vendu plus cher. Ici, on produit presque exclusivement en bio, les champignons rouges, blancs, parfois noirs, en fonction des variétés de quinoa royal produites. C'est un véritable dédale de pistes qui relie le village à différents hameaux. La moisson vient tout juste de commencer et les champs sont remplis de travailleurs qui coupent le quinoa à la main. C'est en effet l'une des dernières étapes qui n'est pas mécanisée. Nous arrivons chez un premier producteur, Edgar Cruz. On dirait que votre récolte est bien avancée.
2: Ah oui, ça avance. On vient juste de terminer la récolte. Il reste le séchage et le tri. C'est pas terrible cette année. Il y a eu de la production, mais pas tant que ça. Le gel nous a tous pas mal affectés, nous les producteurs de ce secteur. Sur 100%, je dirais qu'on pourrait récolter environ 60% d'après mes calculs.
21: Edgar est un producteur plutôt chanceux. Il possède autour de 20 hectares. Ce n'est pas énorme, mais ça lui permet de vivre décemment. À quelques kilomètres de là, Cléto Mamani, lui, n'a pas cette chance.
3: Je cultive du quinoa, mais j'ai aussi d'autres petits boulots, comme le transport, par exemple. Parfois, le quinoa suffit à subvenir à nos besoins pendant toute l'année. Mais d'autres années, le gel peut tout détruire, alors nous devons trouver un autre moyen de gagner notre vie. Peut-être aller travailler dans d'autres régions, comme Oruro, Santa Cruz ou Cochabamba.
21: Cette situation est assez courante dans la région. À Aroma, la majorité des producteurs ne vit pas sur place. Ils habitent en ville où ils ont un autre travail et viennent ici de temps en temps surveiller leur culture. Cette migration temporaire est de plus en plus courante avec le dérèglement climatique qui fragilise les récoltes. Un exemple, cette année, en plus des gelées, la pluie s'invite pendant la moisson. Un phénomène plutôt nouveau qui préoccupe Cléto.
3: La pluie nous pose quelques problèmes parce que le quinoa s'humidifie et risque de s'abîmer, de pourrir, de noircir.
21: Plus tard dans la journée, nous rencontrons un autre producteur, Oris Pochoke. Il a 64 ans, possède 100 hectares, ce qui est beaucoup, et il nous raconte comment la production de quinoa a évolué ces dernières décennies.
17: Mes temps de juventude.
18: Quand j'étais jeune, le quinoa, eh bien, il n'y avait pas autant de parasites. Les précipitations étaient meilleures et la production était bonne. Aujourd'hui, certains producteurs utilisent beaucoup de pesticides. Ça n'existait pas à cette époque-là.
21: Ce n'est pas tout. Jusque dans les années 2000, voire 2010, la production de quinoa allait de pair avec l'élevage de lama. Cela permettait de diversifier les sources de revenus et de fournir de l'engrais pour les sols. Cette pratique a peu à peu disparu, explique Orispo.
18: Maintenant, je n'ai plus de camélidés. Avant, toute cette étendue servait à faire paître les lamas. Et maintenant, on y cultive du quinoa. Le quinoa a toujours eu un bon prix, c'est vrai, alors qu'avec les camélidés, les ventes étaient faibles.
17: poco venta había ahí.
21: Ces profonds changements dans la production de quinoa sont aussi étudiés par des agronomes qui tentent à leur façon d'aider les producteurs de quinoa. Nous partons à présent pour Patacamaya, une petite ville située à 100 km de La Paz. C'est ici que se trouve la station expérimentale de l'Université Mayor de San Andrés, l'une des plus réputées du pays. Dans cette station, 12 enseignants-chercheurs et une quarantaine d'étudiants travaillent sur la production agricole dans l'altiplano bolivien. Leurs sujets d'études sont nombreux, lamas, cochons d'Inde, maraîchage, pommes de terre et bien sûr, quinoa. On rencontre l'agronome Marco Antonio Patiño Fernandez, spécialisé sur le grain andin.
6: Voici une de nos petites parcelles de quinoa. C'est celle qui retient un peu plus notre attention. Nous avons ici 32 écotypes et variétés différentes de quinoa. Nous avons la Pandela rosada, la courmi, le coito, la sumori et la rosita. On les étudie pour mieux connaître leur utilisation. Certaines sont bien plus avantageuses que d'autres.
21: Pour l'agronome, la culture de quinoa est essentielle à la sécurité alimentaire de l'altiplano.
6: Le quinoa est une culture très résistante, notamment face aux aléas climatiques. Il ne nécessite pas beaucoup d'eau, contrairement à la pomme de terre. Regardez la parcelle voisine. La pomme de terre a été endommagée par le gel, tout comme celle-ci, mais le quinoa a résisté.
21: Pour Marco Antonio Patiño Fernandez, cette prise en compte du changement climatique doit aussi s'accompagner d'une production plus respectueuse de l'environnement. Mais pour les agriculteurs, une production plus respectueuse de l'environnement ou la culture de différentes variétés n'est pas forcément compatible avec les demandes du marché. C'est pour cela que l'université travaille aussi à la transformation du quinoa et à d'autres manières de vendre le grain andin. Dans les années 80, avant l'arrivée massive de produits étrangers, une entreprise bolivienne vendait du dentifrice à base de quinoa. Il y a quelques semaines, ils ont fabriqué à la station expérimentale du savon à base de graisse de lama et de saponine très présente dans le quinoa.
6: Notre objectif avec mes collègues, c'est justement ça, nous passionner toujours davantage pour le quinoa et les grains andins afin de leur apporter une valeur ajoutée suffisante pour que les gens aient envie d'en acheter.
21: En effet, pour de nombreux connaisseurs du grain andin, l'avenir du secteur ne se trouve pas seulement dans les exportations à l'étranger, mais aussi dans le développement de la consommation nationale. Celle-ci a largement progressé ces dernières années, mais il reste encore beaucoup à faire. Pour en parler, nous avons rendez-vous avec Veronica Yurja, la chef du restaurant vegan Ali Pacha de La Paz.
7: Buenos días.
8: Sí,
7: exacto. ¿Cómo le va?
8: Bien.
7: Bien.
8: Adelante, por favor.
7: Bueno, muchas gracias.
8: Mira, antes mi madre me contaba que a la quinoa me dicen.
23: Tu vois, ma mère me racontait qu'avant personne ne s'intéressait au quinoa.
8: Era el producto que nadie quería consumir.
23: C'était un produit que personne ne voulait consommer.
21: En effet, pendant longtemps, le quinoa a été considéré comme un aliment rural, très populaire et donc méprisé par une partie de la population. Ces 20 dernières années, différentes politiques publiques ont été mises en place pour changer cela, par exemple en incluant des produits à base de quinoa dans les cantines scolaires ou encore dans le panier de denrées alimentaires fourni par l'État aux femmes enceintes. Ici, dans le restaurant Ali Pacha, le grain est utilisé de différentes façons et c'est ce que va nous montrer Veronica Yurja.
23: Tu vois, ce que nous allons faire maintenant, c'est du pain sans gluten. Il faut d'abord faire gonfler le quinoa, l'hydrater, puis bien le mixer. Ensuite, nous allons mélanger le tout avec les graines que nous avons ici, des graines de tournesol, un peu de sésame et des graines de chia. Ce n'est pas une mie de pain classique, c'est assez dense, presque comme un pudding, tu vas voir.
21: Tandis que nous goûtons le résultat avec un peu de beurre de coco maison, Veronica Yurja ne tarit pas d'éloges sur le quinoa et sa versatilité.
23: On peut l'utiliser dans les plats salés, cuits ou crus. On peut aussi faire des brownies au quinoa. On le mixe comme on vient de le faire, on ajoute du chocolat et ça marche plutôt bien. En fait, le quinoa est très polyvalent.
21: Pour la chef, donner envie de manger du quinoa, faire connaître de nouvelles recettes, populariser de nouveaux aliments est aussi une des responsabilités du secteur de la restauration.
23: Nous aussi, nous sommes des éducateurs et nous transmettons des informations à travers nos plats. Nous avons donc ce rôle important qui consiste à informer le client ou encore de faire redécouvrir des ingrédients que l'on ne connaissait plus.
21: Le secteur du quinoa bolivien semble donc être dans une période de transition et de nombreux choix doivent être pris. Faut-il tenter de concurrencer le Pérou et redevenir le premier producteur mondial du grain andin ou plutôt viser la qualité avec des exportations de quinoa royal bio et plus de consommation nationale? Après la fièvre du quinoa des années 2010, comment repenser la production agricole pour que celle-ci soit plus durable et moins intensive pour les sols de l'Altiplano? Pour rendre ces changements possibles, il faudra aussi que les producteurs soient mieux rémunérés, notamment en différenciant plus systématiquement le bio du conventionnel.
19: Le quinoa, de l'âge d'or à la désillusion en Bolivie, un grand reportage de Nils Sabin, réalisation Vanessa Rovet.

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2: À Antananarivo, 3h30 en temps universel.
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2: Bonjour à toutes et à tous, c'est Afrique Matin sur RFI de Madagascar à Kinshasa en passant par le Cap-Vert. On est ensemble pendant 30 minutes et d'abord le journal. À la une, permis de travail révoqué, violence quotidienne et des centaines de personnes qui vivent la peur au ventre. Parole de ressortissants ghanéens en Afrique du Sud dès le début de ce journal. Depuis des mois, ils subissent une vague de xénophobie, accusés d'être des migrants illégaux. 300 d'entre eux ont déjà quitté le pays. L'Ouganda ferme sa frontière avec la République démocratique du Congo. Dernière mesure en date pour tenter d'endiguer l'épidémie d'Ebola. Aucun Congolais ne peut désormais se rendre dans le pays voisin, mais les échanges commerciaux, eux, se poursuivent. L'actualité, c'est aussi cette polémique autour de la nomination de nouveaux juges de la Cour constitutionnelle à Madagascar. La fin de la campagne pour les législatives en Éthiopie. On vote lundi prochain. Et puis, il a 38 ans, mais écrit l'une des plus belles pages de sa carrière sportive. On vous raconte l'incroyable fin de saison au Portugal du défenseur capverdien Stopira avant son départ pour le Mondial dans 15 jours. C'est le ministre ghanéen des Affaires étrangères en personne qui les a accueillis à l'aéroport d'Accra au son des chants patriotiques. Quelques 300 ressortissants ghanéens en Afrique du Sud ont donc été rapatriés dans leur pays hier. Nouvelle étape de la vague de violence xénophobe qui secoue la nation arc-en-ciel. Voilà plusieurs mois que ces hommes, ces femmes sont prises à partie, violentées parce qu'ils sont ghanéens. Alors que la situation économique est délétère en Afrique du Sud, taux de chômage à plus de 30%, pauvreté qui ne recule pas et délestage à répétition. Les étrangers, qu'ils aient des titres de séjour ou non, font office de bouc émissaire. Au total, 800 Ghanéens vont quitter le pays, Christina Okello, car ils sont jugés indésirables.
4: Certains Ghanéens affirment vivre dans la peur. D'autres disent avoir vu leur permis révoqué brutalement. Parmi eux, cet enseignant installé depuis plusieurs années en Afrique du Sud qui rejette les accusations d'immigration illégale.
5: Nous ne sommes pas des immigrés illégaux. Certains avaient un statut de résident permanent qui leur a été retiré. D'autres avaient des permis de travail renouvelés plusieurs fois avant que les autorités sud-africaines ne disent soudain qu'ils étaient frauduleux.
4: À Pretoria, certains ressortissants ghanéens disent désormais éviter certains quartiers de la ville et limiter leurs déplacements.
6: Some of us outside Pretoria.
7: Certains d'entre nous n'osent même plus prendre le bus ou les taxis. Certains ont trop peur pour venir enregistrer leur nom. Quand les manifestations commencent, les taxis sont détournés ailleurs. Alors comment faire? Quelles garanties de sécurité avons-nous?
4: À leur arrivée à Accra, les autorités ghanéennes ont promis une aide financière, un accompagnement psychologique, ainsi qu'une assistance à la réinsertion professionnelle. Mais derrière ce retour, beaucoup racontent surtout des vies bouleversées, comme cet homme.
8: Personnellement, je suis prêt à rentrer au Ghana. Mais mes enfants sont ici. Je ne peux pas les laisser derrière moi.
4: Accra assure vouloir accompagner ce ressortissant de retour au pays. Mais pour beaucoup, ce départ ressemble davantage à une fuite face à un climat devenu intenable.
2: Christina Okello, où que se trouvent les Ghanéens, nous veillerons à ce que vous soyez protégés. Voilà ce qu'a déclaré pour sa part le ministre ghanéen des Affaires étrangères, Samuel Okudzeto Ablakwa, qui accuse ceux qui malmènent des Ghanéens de se ridiculiser. 223 décès probablement liés à la maladie et plus de 900 cas suspects. Voilà le dernier bilan de l'épidémie d'Ebola en République démocratique du Congo. La riposte s'organise et un peu partout autour du globe, les frontières se verrouillent pour éviter une propagation de la fièvre hémorragique. Le Canada suspend ses visas pour les Congolais, les Sud-Soudanais et les Ougandais. On sera à Ottawa dans 30 minutes. Le sujet, c'est aussi invité au Conseil des ministres à la Maison-Blanche. Hier, nous ne laisserons aucun cas d'Ebola rentrer aux États-Unis, a martelé Marco Rubio, le secrétaire d'État américain. L'Ouganda aussi tente de se barricader pour endiguer la propagation du virus. La frontière est désormais fermée entre les deux pays, avec une quarantaine obligatoire pour les ressortissants ougandais de retour de RDC. Mais la frontière n'est pas totalement hermétique, puisque les échanges commerciaux, eux, vont se poursuivre. C'est Obed Katoribé, de l'organe de communication du gouvernement ougandais, qui nous l'explique.
9: Le gouvernement a jugé ces mesures nécessaires parce que tous les cas recensés en Ouganda sont liés à des personnes venues de la République démocratique du Congo. Et compte tenu de la situation en RDC, certaines personnes pourraient encore tenter d'entrer clandestinement, notamment parce que l'Ouganda accueille une importante population de réfugiés congolais et que de nombreuses familles continuent de faire des allers-retours entre les deux pays. Les ressortissants ougandais revenant de RDC seront placés en quarantaine jusqu'à ce que les autorités sanitaires soient convaincues qu'ils ne sont pas porteurs du virus Ebola. Ils seront transférés dans des centres d'isolement, surveillés et soumis à des contrôles médicaux. Il s'agit bien d'une fermeture de la frontière, mais les équipes de la riposte contre Ebola, ainsi que les camions transportant nourritures et marchandises, pourront continuer de circuler avec des contrôles sanitaires renforcés des chauffeurs. Des unités médicales d'intervention rapide seront déployées à tous les postes frontières pour détecter d'éventuels porteurs du virus. Le commerce sera perturbé, mais il ne s'agit pas d'un arrêt total des échanges.
2: Obed Katoribé de l'organe de communication du gouvernement ougandais. Et face à la maladie, les soignants sont en première ligne. Reportage à écouter dans le journal de 4h30 temps universel. Et d'ores et déjà à la une de l'onglet Afrique de notre site RFI.fr. L'actualité en RDC, c'est aussi la politique et les débats autour du projet de loi référendaire qui prennent une autre tournure. Les députés sont chargés d'examiner ce texte qui modifierait les conditions pour convoquer un référendum. L'opposition dénonce un moyen détourné pour Félix Tshisekedi et sa majorité d'obtenir un troisième mandat. Résultat, Pascal Moulégois, lors de la plénière consacrée à l'examen du rapport d'une commission parlementaire sur ce texte, les députés de l'opposition ont claqué la porte de l'hémicycle.
10: À peine l'ordre du jour adopté, la vingtaine de députés qui comptent l'opposition a levé l'ancre. À leur tête, Christian Mwando, le président du groupe parlementaire de l'opposition.
11: L'objectif ultime de la majorité, c'est de pouvoir déverrouiller l'article 220 et donner un mandat à durée indéterminée au président de la République. Pour éviter d'être complice, nous avons jugé bon de quitter l'hémicycle.
10: C'est l'article 220 qui limite à 2 le nombre de mandats présidentiels ainsi que leur durée. Il protège également l'indépendance du pouvoir judiciaire ou encore les droits et libertés de la personne. Une réaction immédiate du président de l'Assemblée nationale du haut de son perchoir, Aimé Bodji.
12: Si l'opposition ne veut pas que le peuple s'exprime, il est libre de sortir. Mais nous, en toute sérénité, nous allons poursuivre nos travaux.
10: Dans sa déclaration officielle, le groupe parlementaire de l'opposition estime que poursuivre le projet de loi référendaire est immoral et illégal quand on sait que le pays est en guerre et que 2 de ses provinces sont sous état de siège. C'est un projet qui tend à légitimer la rébellion dans l'est du pays selon ce groupe. Réunie autour de la coalition C64, elle a annoncé une journée ville morte le 3 juin prochain pour afficher son refus catégorique de ce projet. Si le texte passe en l'état, l'actuel Parlement, contrôlé à plus de 90% par la majorité, deviendra une assemblée constituante chargée de valider une nouvelle proposition des constitutions avant qu'elle ne soit soumise au référendum. Pascal Moulégois, Kinshasa, RFI.
2: Autre vote, autre pays, mais là aussi la polémique qui envahit les bancs de l'Assemblée nationale. Les députés de Madagascar doivent voter aujourd'hui pour élire un nouveau juge à la Haute Cour constitutionnelle, organe clé pour trancher les contentieux électoraux ou encore proclamer les résultats des élections. Seulement voilà, les deux précédents juges désignés par l'Assemblée pour siéger à la HCC n'ont pas terminé leur mandat. Ils courent jusqu'en 2028. Guillaume Fabry, les deux intéressés laissent éclater leur colère, dénoncent une procédure illégale et mettent en garde contre un risque de crise institutionnelle.
13: L'élection inscrite à l'ordre du jour de l'Assemblée nationale n'est pas passée inaperçue. Les deux juges, dont le mandat se retrouve soudainement menacé, dénoncent un coup de force institutionnel. William Noëlson et Georges Marlin Rassoulou Ranjrassane ont été élus par les députés en 2021, sous Andra Zoel, pour un mandat de 7 ans. Ils voient dans cette initiative un précédent extrêmement dangereux, fragilisant les fondements de l'état de droit. Le remplacement d'un juge en cours de mandat implique au préalable un décret du président de la République faisant suite à un constat de vacance de siège par la haute cour elle-même. Or, la juridiction n'a publié aucune décision en ce sens. Son rôle est déterminant. C'est elle qui a officiellement invité Michel Rogianerin à exercer les fonctions de chef de l'État l'an passé, elle aussi qui proclame les résultats des élections. Sa composition a déjà suscité des remous en décembre dernier, lorsqu'un décret présidentiel a acté la démission de 3 juges nommés par Andra Zoel en 2021, une démission alors démentie par les intéressés, qui ont tout de même été remplacés. Guillaume Fabry, Antananarive, RFI.
2: La politique en Éthiopie est clap de fin pour la campagne des élections législatives. On vote lundi pour élire 547 députés, scrutin crucial puisque les élus choisiront ensuite le Premier ministre. Abiy Ahmed est candidat à sa propre succession après 8 ans à la tête du pays. Son parti, le Parti de la Prospérité, entend conserver la majorité et présente des candidats sur tout le territoire. Ce n'est pas le cas de l'opposition, Clotilde Azar, qui a tout de même tenté de faire entendre sa voix lors de la campagne.
14: 47 partis ont présenté des candidats à travers le pays. Parmi eux, Getinet Werku, il est porte-parole de la troisième force politique d'Éthiopie, la Coalition pour l'Unité Éthiopienne. Il se dit satisfait de la campagne.
15: Nous avons fait un excellent travail. Nous avons pu exprimer nos idées et faire passer nos messages, principalement lors des débats télévisés. Nous sommes le parti qui a tiré le meilleur profit de son temps de parole.
14: La priorité de la coalition, ramener la sécurité et la liberté de circulation aux Éthiopiens.
15: On ne peut même pas se rendre d'une ville à l'autre. Les gens meurent sur le chemin de leur maison, en particulier en Oromia et en Amhara. L'État devrait avant tout assurer la sécurité de l'ensemble de la population.
14: Une insécurité qui pèse aussi sur le scrutin. Dans plusieurs régions où l'armée fédérale affronte des milices locales, aucun candidat d'opposition ne s'est présenté.
15: Là-bas, il serait menacé à la fois par les groupes armés et par les forces fédérales. Surtout si cette personne a une chance de remporter les élections. Elle serait en danger. Nous ne voulons pas prendre ce risque.
14: Les opposants espèrent malgré tout gagner des sièges face au parti d'Abiy Ahmed, le parti de la prospérité, qui contrôle aujourd'hui plus de 80% du Parlement.
2: Clotilde Azar, le Maroc devient le pays le plus industrialisé du continent. Le royaume chérifien détrône l'Afrique du Sud, selon le dernier rapport de la Banque africaine de développement. L'Abad souligne les succès du modèle marocain, des investissements publics et étrangers en hausse, des zones industrielles en plein essor et des infrastructures toujours plus connectées. Malgré tout, les disparités restent fortes, toujours selon l'Abad. Les entreprises sont nombreuses, mais peinent à créer assez d'emplois dans le pays. Du sport, pour refermer cette édition, et d'abord du football, et la déception pour les fans du Racing Club d'Abidjan. Les Lions de Yopougon, derniers du championnat de Ligue 1 en Côte d'Ivoire, sont désormais officiellement relégués en seconde division. Eux vont tenter ce soir de se hisser en première division. Au Portugal, Torrens joue tout à l'heure contre Casapia, match décisif où un homme est attendu au tournant. Yannick Dos Santos Tavares d'Estopira, le Cap-Verdien de 38 ans, vit une incroyable fin de saison. Son club a remporté la Coupe du Portugal dimanche dernier et il fut l'un des artisans de cette victoire, Victor Missistrano.
16: Il n'a pas tremblé, une frappe surpuissante, pleine lucarne en prolongation, pour transformer un pénalty à la 112e minute de jeu. Stopira enlève son maillot. Contre toute attente face au grand Sporting Portugal, le Cap-Verdien, élu homme du match, vient alors d'offrir à son club de Torrense le tout premier trophée de son histoire.
17: C'est de la folie, tout simplement de la folie. Maintenant, nous allons profiter, nous reposer demain et penser immédiatement au match contre Casapia.
16: Après le 0-0 du match aller, ce barrage retour peut envoyer Torrense en première division la saison prochaine. Stopira et ses coéquipiers sont d'ores et déjà qualifiés pour la Ligue Europa.
17: Pour l'instant, il s'agit s'agit de profiter, de penser au prochain match contre Casapia, puis à la Coupe du Monde. Nous réfléchirons plus tard à la saison prochaine.
16: Il vient de fêter ses 38 ans, mais ce sont les pages les plus mémorables de sa carrière qu'est en train d'écrire Yannick Dos Santos Tavares, dit Stopira, un surnom, hommage à l'ancien international français Yannick Stopira, troisième du mondial 1986 avec les Bleus au Mexique.
2: Stopira qui accompagnera dans quelques jours les Requins Bleus pour leur premier mondial. Qualification historique pour le Cap-Vert qui jouera aux États-Unis contre l'Espagne, l'Uruguay et l'Arabie Saoudite. Le mondial, ça démarre le 11 juin et les équipes dévoilent peu à peu leur sélection. L'Afrique du Sud a publié la sienne hier. Les Bafana Bafana auront l'honneur du match d'ouverture. Ce sera contre le Mexique.
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2: 3h44 en temps universel. Bienvenue si vous nous rejoignez dans un quart d'heure, un nouveau journal. D'ici là, reportage à Jacqueville en Côte d'Ivoire où les paysans sont très inquiets face au jaunissement mortel, maladie qui frappe les cocotiers depuis 30 ans et contre laquelle il n'existe aucun remède. Direction ensuite la Chine où les autorités ont découvert un immense champ de gaz de schiste. On sera à Pékin et puis à Mayotte avec nos confrères de La Première où 171 cas de paludisme ont été détectés. Mais d'abord, des arbres à perte de vue, des mangroves et une savane abondante. Afrique Matin est à Madagascar, dans l'une des forêts les mieux préservées de la Grande Île et du monde, celle de Kirin Dimité. Quasi inconnue du grand public, elle regorge pourtant de trésors et notamment de baobabs qui fondent la canopée. RFI reportage, Sarah Tetto.
18: Waouh, il est incroyable ce baobab. Il a quel âge le baobab?
19: Presque 1000.
20: Au pied de ce groupe de touristes belges et espagnols s'étalent à perte de vue 130 000 hectares de forêt sèche. C'est 14 fois la superficie de la capitale malgache Antananarivo. Et au milieu de cette forêt, tels des rois qui dominent leur cours, les baobabs crèvent la canopée avec leur couronne dentelée. Environ 200 000 pieds matures ont été recensés. Une concentration exceptionnelle. Depuis 1997, Kirin Dimité est devenu un parc national. Le chercheur du CIRAD, Cyril Cornu, spécialiste des baobabs, y a conçu un sentier botanique pour Madagascar National Parks.
21: L'idée de ce sentier, c'était de pouvoir circuler entre les baobabs en immersion complète à la découverte du milieu qui les abrite.
20: Car au-delà des baobabs, la forêt abrite aussi des espèces endémiques uniques. Le rat sauteur géant, le sifaka ou encore le foussa, le principal carnivore de Madagascar. Mais Kirin Dimité reste difficile d'accès. Comptez 5 heures de piste depuis Murundave, la plus grosse ville de la région, et uniquement en saison sèche. Sinon, il faut opter pour un trajet par la mer, lui aussi compliqué. Résultat, le parc est l'un des moins fréquentés de l'île, avec moins de 7000 visiteurs depuis l'an 2000.
21: Ce qui fait que finalement, ce parc, il rapporte peu d'argent. Enfin voilà, il faut dire ce qui est, c'est aussi économique, hein, ce système de conservation.
20: Et pendant ce temps, la forêt continue de reculer.
21: Avec le Global Forest Watch, on a des chiffres effrayants, quoi. De 2001 à 2023, on est à 38% de diminution du couvert végétal, ce qui est gigantesque.
20: Dans la partie orientale du parc, plus difficile à surveiller, les infractions sont fréquentes. D'ailleurs, pendant le tournage...
18: Là-bas, c'est quoi ?
19: C'est les feux.
18: Le feu ?
19: Oui, le feu.
18: Mais c'est interdit, ça ?
19: C'est interdit, mais les gardes des parcs pas vie.
20: Le parc compte seulement 18 gardes forestiers, épaulés par 300 bénévoles.
21: Et c'est là l'un des enjeux, faire connaître ce parc, mieux communiquer à son sujet, pour que les dizaines de milliers de touristes qui se rendent à l'allée des baobabs puissent, à 4 heures de route, découvrir un univers où les baobabs vivent dans un environnement parfaitement conservé.
20: Un sanctuaire encore préservé, mais dont l'isolement aujourd'hui constitue autant une protection qu'une menace. Sarah Tetto, de retour de Kirin Dimité, RFI.
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2: Jeudi 28 mai, dans les grands titres de l'actualité internationale, ces témoignages rares que vous pourrez entendre ce matin sur RFI, ceux de soldats russes qui refusent de participer au conflit en Ukraine, des soldats qui se retrouvent sous pression pour les obliger à rejoindre ce que le Kremlin dépeint comme une opération spéciale. Ce sera l'objet du reportage international à écouter dans une vingtaine de minutes. Trois mois de guerre entre les États-Unis et l'Iran, l'armée américaine a mené de nouvelles frappes dans le sud de l'Iran. Les médias iraniens ont rapporté 3 fortes explosions entendues dans la région de Bandar Abbas tôt ce matin. En représailles, les gardiens de la révolution disent avoir visé une base américaine. Un peu plus tôt, le Koweït disait lui faire face à des attaques de missiles et de drones. L'armée israélienne annonce avoir frappé la ville de Tyr dans le sud du Liban, à 20 km de la frontière. Un peu plus tôt, l'État hébreu a averti qu'il considérait comme une zone de combat contre le Hezbollah tout le territoire libanais au sud du fleuve Zahrani. Cette escalade militaire israélienne intervient à l'avant-veille d'une réunion entre les deux pays prévue au Pentagone et à l'approche de nouvelles sessions de négociations sous parrainage américain les 2 et 3 juin. En temps universel, après Madagascar et ses baobabs, on s'envole à présent pour la Côte d'Ivoire et ses cocotiers, des arbres emblématiques du littoral, mais des arbres en danger. Bien souvent, ils sont victimes du jaunissement mortel, une maladie apparue dans les années 90 et qui a depuis décimé des milliers d'hectares. Un cauchemar pour la filière, d'autant qu'aucun remède n'est connu. Reportage à Ada, près de Jacqueville, à quelques kilomètres à l'ouest d'Abidjan, Benoît Almeras.
0: Ils ressemblent à des totems perdus dans la brousse, des dizaines de troncs de cocotiers dressés vers le ciel, abandonnés. Kwasi est paysan, il s'occupait de la parcelle.
5: Les premiers signes n'ont pas été vite reconnus. Il y a plusieurs noix qui sont tombées. Les feuilles deviennent jaunes. Les feuilles commencent à tomber.
0: Les cocoteries du paysan sont atteintes par le jaunissement mortel, une maladie causée par un phytoplasme. Ce parasite est transmis à la plante par des cicadelles. Le cocotier est alors condamné.
22: Les inflorescences, ça commence à noircir. Et une fois que ça a noirci, entre 5 et 10 mois, le cocotier meurt.
0: Le botaniste Béranger Ngoran est le spécialiste ivoirien du jaunissement mortel du cocotier. Pour ce chercheur du Centre National de Floristique, aucun remède n'existe.
22: Pour le moment, tout ce qui est proposé, c'est des mesures prophylactiques.
23: Donc c'est pour limiter sa propagation?
22: Oui, limiter sa propagation. Les essais aussi sont toujours en cours pour pouvoir identifier une molécule ou bien quelque chose qui peut vraiment permettre de lutter. Mais jusqu'à présent, il n'y a pas encore eu un produit pour dire que tel produit est efficace pour lutter contre la maladie.
0: La recherche ivoirienne se concentre sur la détection précoce du jaunissement mortel à l'aide de drones et d'images satellites. Objectif, comprendre la propagation du phytoplasme pour mieux le freiner. En attendant, la maladie progresse inexorablement depuis son apparition au début des années 1990 sur l'île de Grand Laou, à 60 km à l'ouest. En 30 ans, 5000 hectares de cocoteraies, au moins 750 000 arbres y ont péri. Un destin que redoute James, ce fonctionnaire retraité 17 rangs d'été pour planter des cocotiers sur ses terres. Il y produisait au moins 20 000 noix par an, mais le jaunissement mortel y est apparu.
24: Quand j'ai pratiqué cette affaire de coco, là, par semestre, là, j'ai gagné quelque chose de 900, 1 million et quelques.
23: Et aujourd'hui, c'est rien?
24: Rien, et lui, c'est rien. 15 à 20 hectares, tout est décimé. J'achète un puissant à ma mort prochaine.
0: Selon les chefs traditionnels, les cocotiers faisaient la richesse et la réputation d'Ada. Face à la maladie, les paysans se tournent désormais vers la culture du manioc. La Côte d'Ivoire produit environ 120 000 tonnes de noix de coco par an, 3 fois moins qu'il y a 40 ans. Benoît Almeras, Jacqueville, RFI.
2: 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L'actualité des matières premières. Ce matin, direction la Chine, où les autorités ont annoncé la découverte d'un immense champ de gaz de schiste ultra profond, 235 milliards de mètres cubes. Une quantité qui, dit Pékin, renforcerait sa sécurité.

0: Une des plus anciennes formations de schiste exploitées à grande échelle au monde. Mais à ce stade, aucun calendrier précis de commercialisation n'a encore été annoncé et la découverte d'un gisement ne signifie pas automatiquement une exploitation rapide. L'exploitation de ce type de gaz reste particulièrement difficile. À ces profondeurs, les forages doivent résister à des températures et des pressions très élevées, tandis que les caractéristiques géologiques du réservoir restent difficiles à maîtriser. Le gaz de schiste chinois est aussi plus compliqué à exploiter que celui des États-Unis, souvent situé plus profondément et dans des zones géologiques plus complexes. Résultat, les coûts de production sont élevés et la rentabilité dépend largement des prix mondiaux du gaz. Même avec des réserves importantes sur le papier, plusieurs années pourraient donc être nécessaires avant une production industrielle à grande échelle. Cette annonce intervient alors que la Chine cherche à renforcer sa sécurité énergétique. Le pays reste le premier importateur mondial de gaz naturel et dépend encore fortement des importations de gaz naturel liquéfiés et des gazoducs venant notamment de Russie et d'Asie centrale. Dans un contexte de tensions géopolitiques et de rivalités commerciales croissantes, Pékin cherche depuis plusieurs années à sécuriser davantage ses approvisionnements énergétiques. À ce stade, difficile donc d'évaluer l'impact réel de cette découverte sur le marché mondial. Mais la Chine cherche aussi à envoyer un signal politique et technologique, celui d'un pays capable de développer des technologies d'extraction toujours plus complexes pour consolider son autonomie stratégique sur le long terme.
1: Cléa Broderst, correspondante de RFI à Pékin. Bientôt 4 heures en temps universel. Dans 5 minutes, le retour de l'info. D'ici là, un détour par l'océan Indien avec Mayotte à la une où le paludisme fait de la résistance. Bonjour Benoît Ferrand.
2: Bonjour. Depuis environ un mois, le nombre de cas constatés sur le territoire du département 101 repart à la hausse. 14 nouvelles contaminations recensées la semaine dernière. Située dans le sud de la Grande Terre, la commune de Chirungi concentrerait à elle seule la moitié des cas détectés, des cas autochtones pour la plupart. Frati Youssouf Saïd.
3: Au total, ce sont 171 personnes qui ont contracté la maladie, 95 cas importés majoritairement des Comores et 62 cas suspectés d'acquisition locale. La commune de Chirungi est particulièrement surveillée. 38 cas de transmission locale y ont été détectés ces dernières semaines. Le paludisme est une maladie grave transmise par les moustiques. Les symptômes sont souvent une forte fièvre, des frissons, des douleurs musculaires et une grande fatigue. Depuis le début de l'année, 29 personnes ont été hospitalisées à cause du palu, dont 3 en réanimation. Les équipes sanitaires renforcent les opérations de démoustication et appellent la population à adopter les gestes de prévention. Mayotte était pourtant engagée depuis plusieurs années dans un programme d'élimination du paludisme, mais la reprise des contaminations locales montre que la vigilance reste essentielle dans le département.
2: Un tout autre sujet, à l'heure des SMS et autres emails triomphants, écrire une lettre avec un stylo et du papier vous classe sans doute illico dans la catégorie des dinosaures Kakoshim. Et pourtant, trouver une enveloppe dans sa boîte aux lettres plutôt que des factures, c'est toujours assez sympathique, pour ne pas dire émouvant. Et cela donne du travail aux facteurs, d'où cette fête de l'écrit en France, dont la deuxième édition s'est déroulée ce mardi à l'initiative de La Poste. Une fête à laquelle l'île de la Réunion a participé pour la première fois dans un seul bureau de poste à Saint-Denis, mais ce n'est, on l'espère, qu'un début. Reportage Cindy Kerbidi.
4: Dans ce bureau, pas de postier pour accueillir la clientèle, mais des auteurs dont la mission du jour est de convaincre les visiteurs de reprendre la plume.
5: L'idée, c'est d'écrire un extrait de correspondance à qui on veut.
4: Et la proposition fonctionne.
6: Je vais écrire une lettre pour mon fiancé. Quand on écrit une lettre, on va mettre beaucoup plus de forme dessus, beaucoup plus d'attention, beaucoup plus de temps.
7: Ma maman est malade et je me suis dit que c'était l'occasion de lui faire un petit courrier qui fait toujours plaisir à recevoir, à lire. On a fait l'effort d'écrire, ça a plus d'importance.
4: Cette journée est aussi l'occasion de rendre l'écriture moins intimidante sur notre territoire où 26% des adultes éprouvent d'importantes difficultés pour lire et écrire selon l'Observatoire de l'illettrisme et de l'électronisme. Stéphanie Rivière, intervenante de l'association Le Labo des Histoires, accompagne le public en difficulté.
8: J'ai eu le cas d'un monsieur qui m'a dit qu'il faisait que parler et qu'il écrivait très peu. Donc je lui ai proposé de faire une dictée à l'adulte, c'est comme ça qu'on l'appelle. Et donc il m'a dit ce qu'il avait envie d'écrire et moi je l'ai écrit pour lui.
4: Des dictées à l'adulte adultes qui ont également

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1: 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De fapt, cred că je crois vraiment que c'est plutôt dans le sens du design, de designer la ville. C'est compliqué quand on utilise en français des mots anglais, surtout dans les titres. 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Bonjour et merci infiniment de votre visite. Bonjour Norbert Crozier, merci de votre visite. Ici à Bucarest et ici à RFI. Mélanie, vous avez la parole pour nous expliquer un peu de quoi s'agit-il dans cette rencontre avec le public bucarestois.
2: Merci beaucoup de votre invitation, Mirella. Designer la ville, effectivement, c'est un anglicisme qui est passé dans la langue française. Le design, c'est une méthode. Il s'agissait d'un jeu de mots entre dessiner la ville et la designer, d'une certaine manière. Et c'est une réponse à l'invitation du Bucarest Design Festival, qui a lieu pour la première fois et qui est la nouvelle formule qui remplace la Romanian Design Week et qui se développe, puisque au lieu d'une semaine, l'événement se déroule désormais sur un mois. Alors, l'Institut français a souhaité cette année intervenir de plusieurs façons. Nous avons toujours été présents sur Romanian Design Week. Et cette année, nous avons invité trois experts français et un franco-allemand. Et nous allons présenter une petite exposition à partir du 9 juin prochain, qui sera disponible et accessible à tous, puisqu'elle aura lieu au 77 boulevard Dacia, sur les grilles de l'Institut français. Elle sera consacrée au nouveau territoire du design français.
1: Voilà. Est-ce que vous pouvez nous présenter vos invités?
2: Absolument. Alors, aujourd'hui, nous sommes avec Norbert Crozier. Norbert est consultant en stratégie territoriale. Il a notamment accompagné Saint-Étienne et le patrimoine, la mise en valeur du patrimoine Le Corbusier. Vous savez, sans doute, pour tous ceux qui connaissent le monde du design, que Saint-Étienne est une des principales villes au monde à avoir promu le design jusque dans les moindres détails de ces politiques publiques. Les écoles à Saint-Étienne sont travaillées avec les designers. Si vous allez chercher votre carte d'identité, vous allez rencontrer le travail d'un designer. Et tout a été construit autour de la Cité du design et de l'école d'art et de design de Saint-Étienne. Norbert a également développé un projet extrêmement intéressant autour du Louvre-Lens lors de la création de cette petite sœur institution du Louvre à Paris, ouverte à Lens en 2012, en développant une destination touristique dans un lieu qui n'était a priori pas du tout pensé pour être un lieu touristique, puisqu'il s'agissait d'une région d'extraction du charbon, donc une région minière, dans un décor qu'on peut appeler post-industriel. Et là, je pense que vous voyez tout à fait de quoi je veux parler. La discussion a lieu demain, vendredi, à Modul Carturești, à Bucarest, à 11h. Nos deux autres invités interviendront le 12 juin. Ils seront également présents à Modul Carturești, avec une conférence d'Olivier Péricot, qui est justement l'ancien directeur de recherche de la Cité du design et de l'École de design de Saint-Étienne, et qui présentera la nouvelle génération de designers et comment les jeunes designers interviennent aujourd'hui en dehors d'une intervention sur les objets. Et une autre conférence, et là nous sommes très très heureux d'accueillir Andreas Kopfer, qui est le co-commissaire de la Biennale Beta, qui vit à Paris et qui est allemand.
1: Norbert Crozier, c'est à nous. Bonjour à nouveau, directeur de projet d'activité en attractivité et marketing territorial. Vous allez avoir une intervention sur le thème l'attractivité des destinations et le marketing territorial par la démarche design. Alors, avant tout, est-ce que vous êtes à l'allée vert ou pas?
3: Complètement.
1: Cop sud, cop nord?
0: COP Sud et COP Nord, il n'y a pas de différence. L'ambiance est la même, et en tout cas, la ferveur populaire est la même dans tous les coins du stade.
1: J'y étais, il n'y a pas très longtemps, ce printemps, au mois de mars. Bon, j'ai vu un match pas terrible. COP Sud était fermé parce qu'ils avaient trop un peu. Mais COP Nord, c'est quand même assez intéressant.
0: Assez bouillant. Et puis je vous invite demain pour le deuxième match de barrage pour la remontée en Ligue 1.
1: Je ne vais même pas y penser à ça. Bon, est-ce que vous pouvez nous expliquer un peu votre domaine d'activité et comment vous êtes arrivé à vous intéresser à ce domaine?
0: Alors, merci pour l'invitation. Puis, je remercie Mélanie Martini et l'Institut français pour cette invitation à prendre la parole. Mélanie le rappelait, c'est vrai que je suis originaire du bassin stéphanois, hein, de la ville de Firminy pour plus précisément. Et c'est vrai que, l'intérêt pour la démarche design et puis pour la valorisation des territoires, leur attractivité par la culture et le patrimoine est parti, autour de l'œuvre de Le Corbusier. Lorsque Saint-Étienne a mis en place une stratégie Saint-Étienne Métropole Design autour de l'architecture contemporaine, autour de la cité du design, autour du musée d'art contemporain, deuxième collection après Pompidou, Paris. Moi, j'ai été du coup chef de projet pour la valorisation de l'œuvre de Le Corbusier et spécifiquement pour la terminaison de l'œuvre posthume, l'église de Le Corbusier, Saint-Pierre Le Corbusier à Firminy, où nous avons pu installer une antenne du musée d'art moderne de Saint-Étienne. Et c'était un projet qui participait du changement d'image et de l'attractivité de l'agglomération par la culture, par le patrimoine. Du coup, avec cette filiation et cette histoire autour du design, puisque du coup, ville industrielle, ville de Manufrance, ancienne ville manufacturière de premier ordre. Donc voilà, et à partir de là, du coup, j'ai travaillé sur différentes missions, m'appuyant sur à la fois les valeurs du territoire, et des territoires qui souhaitaient retravailler, mettre des éléments de modernité à partir de leur passé industriel. Donc là, en l'occurrence, c'était le bassin stéphanois. Et puis, j'ai continué en travaillant, comme le rappelait Mélanie, sur le bassin minier Nord-Pas-de-Calais, un peu avant l'arrivée du musée du Louvre à Lens et de son inscription au patrimoine mondial de l'humanité par l'UNESCO, où là aussi, il y avait des problématiques de changement d'image, d'attractivité, de développement touristique. Par la culture.
1: Est-ce qu'on peut définir un peu le marketing territorial aujourd'hui et quelle est la différence entre un marketing territorial et un city branding, par exemple, dont on parle beaucoup dernièrement? On n'arrête pas de nous parler de ça.
0: Alors, c'est vrai que le marketing territorial, il peut être perçu comme très mercantile, c'est-à-dire une approche très, très, très commerciale. En même temps, au niveau international, c'est vrai qu'utiliser ce terme permet du coup d'ouvrir un peu le champ de ce que peut être le marketing territorial. En tout cas, pour ce qui me concerne, on l'a travaillé principalement à partir des valeurs humaines, des esthétiques territoriales, des paysages, des points forts culturels ou patrimoniaux. Donc c'est une approche très très ancrée qui dès le départ de nos travaux ne faisait pas référence à des plans de communication, à des plans marketing, même si le mot marketing est inclus. Mais du coup, c'est quand même une terminologie qui est utilisé et partagé au niveau international. Donc, voilà, la différence, pour moi, ce serait du coup entre plan de communication, plan marketing et une approche plus en profondeur de changement d'image, de valorisation d'une image territoriale pour ce qui concerne le marketing territorial.
1: Comment ça marche? Comment vous faites quand vous travaillez sur un plan de marketing territorial? Quels sont les indicateurs? Il y a certainement des étapes, non?
0: Bien sûr. Alors, comme je le disais, l'étape fondamentale, c'est vraiment travailler sur les racines, l'histoire, les valeurs humaines. C'est-à-dire que ne pas rater cette étape de travail qui permet ensuite de déployer toute une approche d'accompagnement de porteurs de projets, une approche de communication, une approche marketing. Mais le travail en profondeur, donc ça passe par des enquêtes, ça passe par un travail ethnologique, iconographique.
1: Donc l'identité et l'histoire.
0: Identité, histoire, et puis faire en sorte de faire correspondre ce travail-là avec les tendances sociétales et les tendances de consommation. C'est-à-dire aujourd'hui, comment réagissent des visiteurs, des touristes ou même des habitants face à leur image, face à leur passé, qui parfois est mis sous le tapis. Nous, notre rôle, c'est de le révéler, de le magnifier et de montrer que finalement, il y a des éléments intéressants qui sont montrables, diffusables auprès d'un public large.
1: Est-ce qu'on peut donner des exemples?
0: Alors, l'exemple, bah là, on peut reprendre les deux exemples. Hein. C'est vrai que pour Saint-Étienne, par exemple, l'architecture contemporaine, l'œuvre de Le Corbusier, qui peut paraître comme ça, voilà, assez brute. L'idée, c'était de faire en sorte que la population s'intéresse à cette architecture. En tout cas, ils trouvent les fondamentaux, les réflexions qu'avait eues l'architecte, l'artiste-architecte, dans la construction de ces œuvres, sans mettre de côté les polémiques, bien entendu, hein, parce que évidemment, c'est aussi tout l'intérêt de l'œuvre de Le Corbusier, de travailler ces sujets-là. Et puis, un autre exemple, oui, c'était vraiment sur le bassin minier Nord-Pas-de-Calais. Deux exemples, par exemple, on a beaucoup travaillé le noir charbon, donc à partir duquel souvent beaucoup de décideurs ou d'habitants voulaient le mettre sous tapis, considérant que voilà, le noir faisait référence à la saleté, aux difficultés sociales, à l'histoire sociale des mineurs, les difficultés de travail au fond des mines, alors qu'au contraire, pour nous, le noir, c'est plutôt un positionnement premium, et on le voit du coup dans les campagnes marketing et de communication. Donc, c'est deux exemples.
1: Moi, je voulais rester un peu plus à Saint-Étienne, parce qu'il se trouve que j'ai visité récemment la ville, et voilà, quand je parlais de COP Sud et COP Nord, je parlais bien évidemment du football. Je sais, ça peut surprendre plus d'un, mais et ce fameux stade Geoffroy Guichard, qui est l'emblème de la ville, en quelque sorte. Mais vous ne me parlez pas du stade, vous me parlez d'autre chose, d'un patrimoine architectural, alors que c'est une ville qui est ancrée dans cette histoire du football, et c'est une ville qui se remplit de spectateurs, où la police, elle est aux aguets. Moi, je l'ai vu. Je l'ai vu de mes yeux, sinon j'aurais pas cru. Donc, comment on fait la différence entre différentes valeurs culturelles, parce que le football, ça fait partie aussi d'une valeur culturelle de certaines villes, de certaines nations. Et alors, comment on décide et à quel point on décide sur quoi on va se centrer quand on parle d'un marketing, le marketing d'une ville. C'est aussi peut-être l'idée de ne pas rester uniquement sur le football.
0: Alors oui, vous avez complètement raison. C'est vrai que l'expérience, elle est globale. Finalement, on est plutôt dans une approche d'hybridation. C'est-à-dire de dire, on peut très bien visiter une exposition et vivre un match de football. Ça, c'est complètement construit, et c'est vraiment le centre d'intérêt, puisque ça fait partie de l'image de la ville, ça fait partie de son histoire. C'est culturel, c'est du patrimoine immatériel qui, au contraire, faut mettre en avant. Vivre un match de football, voilà, vivre des moments de fraternité, des émotions collectives, ça fait partie d'un parcours de visite qu'il faut associer avec une visite du musée d'art contemporain ou de la Biennale du design, si on revient à Saint-Étienne. Donc non, bien au contraire. Ces questions-là, c'est l'histoire ouvrière, les épopées sportives, les moments de convivialité, ces moments collectifs de joie et de fraternité sont pour moi au même niveau. Enfin, si on peut parler niveau, en tout cas, c'est de l'hybridation et de l'association de projets et de produits.
1: Comment vous ciblez les décideurs politiques? Comment ça marche avec les décideurs politiques, avec le public? Parce qu'on est un peu entre ce qu'on a envie de montrer et l'argent, trouver l'argent pour mettre en place nos idées et puis faire venir à nos côtés les autres, le public, les habitants de la ville, les touristes et les autres.
0: Alors déjà, faut remettre les projets dans une échelle de temps. C'est aussi ça qui est important à faire partager. C'est-à-dire que finalement, les impacts que peuvent avoir des investissements sur des musées ou sur d'autres infrastructures nécessitent du temps avant d'avoir un retour, que ce soit un retour économique en termes d'emploi, de dépenses sur les territoires, mais aussi en termes de changement d'image. Parce que j'ai beaucoup travaillé sur ces questions-là. Et c'est vrai qu'il y a souvent de l'impatience. Donc, du coup, essayer de démontrer que finalement, dans d'autres projets, en France ou en Europe, il faut un certain nombre de temps ou d'années pour implanter un hôtel, tout classiquement, faire en sorte que l'employabilité locale soit plutôt performante et pour travailler dans ces nouvelles infrastructures hôtelières ou de tourisme. Donc ça, c'est déjà un premier point. Et je pense qu'il faut travailler sur la notion de démonstrateur. C'est de faire la démonstration, la preuve par l'exemple, que imaginer un nouveau service, travailler un nouveau plan de communication, associer des habitants, il faut trouver des moyens concrets, soit de donner la parole aux habitants, et soit de trouver des investisseurs pour venir accompagner un projet de territoire. Mmh. Donc c'est à la fois des démonstrateurs, c'est de l'information, en tout cas de faire partager des convictions et surtout de montrer que ça c'est sur un temps moyen terme, long terme, où les impacts vont se faire ressentir. Et vous me questionnez, je crois, sur la question des financements. Oui, c'est évidemment la levée de fonds, elle est centrale, hein, dans ce type d'opération. Donc c'est d'être présent sur les appels à projets, sur les programmes européens et puis sur les appuis des collectivités, sur des projets concrets, sur des besoins repérés, concrets, à partir desquels on peut faire de l'ingénierie et les accompagner, et puis aller lever des fonds sur des stratégies nationales. Là, en l'occurrence, sur Saint-Étienne, c'était un grand projet régional, Saint-Étienne Métropole Design, mais l'État aussi est très présent, tout comme les collectivités locales, ou sur Lens, c'était du coup le contrat de plan État-Région qui est venu mettre de l'ingénierie touristique, avec l'appui des collectivités, et en l'occurrence du département du Pas-de-Calais.
1: Est-ce que c'est une coopération entre le système public et le système privé, ça arrive? Je ne sais pas comment. Est-ce que c'est que l'État qui prend des décisions là-dessus? Ou non. Ça vient aussi des ONG, de la société civile peut-être parfois?
0: Alors, l'État, ce que j'ai pu constater, c'est qu'il donne le cadre. Donc il donne un cadre un peu stratégique, des grandes orientations. Il nous a laissé beaucoup de liberté. Pour travailler l'ingénierie. Au contraire, l'idée, c'était de mettre de l'ingénierie en local, en réponse aux besoins locaux, en associant le secteur public et le secteur privé. Parce que oui, évidemment, l'idée, c'est qu'on puisse trouver du coup soit des consortiums, soit des coopérations publiques-privées sur certains projets. Parfois, c'était principalement des projets publics. Donc oui, c'était plutôt une liberté d'action, mais du coup, avec un financement d'État qui précisait les grandes orientations.
1: Vous voulez intervenir, Mélanie?
2: Je connais le projet, je pense, auquel Norbert fait référence. C'est le développement d'une destination touristique sur une zone qui était le bassin minier Nord-Pas-de-Calais, où il n'y avait absolument pas d'infrastructure, sauf, comme vous le mentionnez, quelques hôtels pour les supporters, pour les jours de match, parce que dans la ville de Lens, qui accueille donc la petite sœur du Louvre, il y a autant de places dans le stade que d'habitants de la ville. Donc, ouais. Quand on reçoit une équipe étrangère avec ses supporters, il faut pouvoir les loger. Donc, il y avait des hôtels d'une qualité moyenne, disons. Et un des travaux que fait une agence d'attractivité territoriale, c'est d'attirer des investisseurs. C'est de convaincre des groupes hôteliers d'investir. Donc, évidemment, il y a... Et pour les attirer, il faut qu'il y ait une confiance qui se noue dans le futur de ce territoire. Il faut qu'ils aient envie d'y investir leurs moyens.
1: Alors, ça m'intéresse beaucoup parce que je pense que ce qu'on essaye de faire pour une ville, on peut répliquer au niveau d'un quartier, du quartier d'une ville. Et il se trouve que j'habite dans un quartier qui, depuis 2-3 ans, est devenu un quartier extrêmement attractif pour des Bucarestois qui arrivent de tous les autres quartiers parce que... Il y a une vie pas forcément culturelle, mais une vie un peu... On mange des glaces, on boit des bières, c'est un peu... Il y a un va-et-vient continu. Et je suis dans la position de l'habitant qui s'est dit « je me suis installée il y a 30 ans dans un quartier tranquille, où il faisait bon de vivre, et d'un coup, il y a un brouhaha continu. Comment faire pour pas dépasser certaines limites ?» Parce que je pense qu'à un moment donné, à force de devenir très attractif, et là, on voit des villes qui sont devenues... J'ai visité récemment Albero Bello, par exemple, en Italie, à côté de Bari. Pareil, c'est une ville qui est patrimoine UNESCO. On fait très attention à l'architecture ancienne, mais en même temps, quand on tourne la tête à droite, il y a une marée noire des gens qui se baladent dans les ruelles. Ça peut devenir compliqué. Comment garder le juste milieu pour les villes comme pour les quartiers?
0: Alors, pour revenir sur la question géographique, c'est vrai qu'on travaille souvent par cercle concentrique. C'est-à-dire qu'autour d'un point d'attraction, on va commencer à travailler à proximité d'un grand équipement et là, de faire en sorte d'associer au mieux les habitants dans les choix. Et je reviens aux notions de valeur. Si on partage des valeurs communes sur l'imaginaire touristique, sur ce qu'on veut faire d'un quartier, d'une destination, d'une région, je pense que les choses sont... Si ces valeurs sont partagées, c'est beaucoup plus simple ensuite de déployer des activités ou des services. C'est-à-dire que nous, notre rôle, c'est aussi de faire en sorte que dans des nouveaux projets, cette notion de valeur, elle puisse se retrouver complètement ou à différentes étapes ou différents sur différents points. Sur la question de la participation locale, là, dernièrement, j'étais à Mexico City dans le cadre du projet de développement d'un quartier avec le musée Frida Kahlo. Donc la question se pose aussi de la gentrification de ces sujets-là. Et l'idée, c'est que les habitants, dans le cadre d'associations ou de collectifs, puissent décider eux-mêmes des implantations d'activités, de services, de commerce. Donc, j'ai trouvé cet exemple assez intéressant, là, d'un quartier et d'un musée qui, du coup, voilà, attire de plus en plus de touristes. Donc, je crois qu'il faut donner la parole, trouver des formats où les habitants prennent des décisions ou des co-décisions, évidemment, avec les collectivités.
1: Des co-décisions. Oui. On est bien d'accord qu'il faut garder de la place pour tout le monde, qu'on peut souhaiter le développement touristique d'une ville, mais en même temps, il faut aussi protéger les habitants, en quelque sorte.
0: Et respecter leur histoire et leurs valeurs.
1: Ouais,
0: c'est aussi,
1: exactement.
0: C'est ça qui compte.
1: Ouais. Est-ce que vous avez d'autres exemples à nous donner de votre activité et de ce qu'on pourrait apprendre ou répliquer éventuellement chez nous?
0: Ouais, je crois que là, on a déjà donné deux exemples assez intéressants qui permettent de travailler sur des territoires, Mélanie le rappelait, hein, post-industriel ou industriel, qui misent sur la culture pour se régénérer, se réinventer ou changer leur image. Donc je crois qu'à partir de ces deux projets-là, on est quand même... on a deux beaux exemples. Oui,
2: Mélanie. Ce sont deux exemples qui se situent dans des territoires urbains, mais des démarches similaires en utilisant la méthode design, parce que c'est le mot que nous n'avons pas encore utilisé et qui permet de comprendre la logique. En fait, ce que Norbert développe, c'est une méthode en fait, qui vient du design. Le nom de démonstrateur que Norbert a utilisé tout à l'heure, c'est un système de test. On teste une idée, comme quand on crée un nouveau produit, il y a un processus d'idéation, c'est-à-dire qu'on jette des idées. Tout le monde connaît ce que c'est un brainstorming, donc on jette des idées, on en sélectionne, on passe en phase de test, on fait grandir le prototype et il devient un prototype réel. Et ensuite, on revient sur une évaluation de ce qui s'est passé et on recommence sans arrêt, en fait. C'est la démarche design. La même chose est tout à fait possible sur des territoires ruraux et à la campagne. Norbert pourrait évoquer des territoires extrêmement peu denses dans la campagne française, notamment en Normandie, où des démarches ont été faites en mettant en valeur la gastronomie locale, par exemple, en travaillant sur d'autres sujets. Je sais qu'en Roumanie, il y a un travail qui est fait, des points gastronomiques locaux, qui se rapprochent tout à fait de cette idée de développer à partir des richesses maraîchères, des richesses agricoles d'un territoire, des points d'intérêt pour des visiteurs. Donc, il y a beaucoup de façons de travailler. La particularité de cette démarche, c'est qu'elle associe des créatifs. Dans la plupart des projets de développement touristique, réalisés notamment dans les années avant Bilbao, je dirais presque, les démarches étaient extrêmement économiques. On partait d'un équipement culturel, mais on développait des restaurants, des routes, des accès, des hôtels. Dans le cadre de ces démarches, on travaille vraiment énormément avec des écoles de design locales, avec des designers, des architectes, des graphistes qui viennent penser avec les décideurs locaux, l'administration locale, comment les projets vont se développer. Ce sont des projets qui sont encore émergents. Ces démarches ne sont pas appropriées dans tous les cas, mais ils deviennent de plus en plus fréquents parce que c'est la valeur ajoutée de la démarche créative, en fait, à un projet de développement.
1: Vous avez parlé de Bilbao, pourquoi ? À cause du musée de Guggenheim qui a changé tout, en fait, non ? Parce que c'est devenu l'emblème de la ville, c'est vrai. Oui, oui. Allez-y.
0: Oui. Mélanie fait bien de rappeler du coup le process design ou la démarche design. C'est vrai que c'est au cœur, c'est une méthode qui peut être duplicable et adaptée, où on met l'utilisateur, le citoyen ou le touriste au centre des décisions à partir d'une analyse des besoins. Et je pense que aussi la donnée, la data est très importante, c'est-à-dire d'avoir des données fiables sur les impacts, que ce soit en termes bien entendu économiques, en termes d'emploi, mais aussi en termes d'image. La visite avant-après, d'avoir des éléments un peu tangibles, ou un recensement de commentaires sur le web social, ça c'est très important, et de le faire dans la durée. Je crois que la question de l'impact doit être mesurée régulièrement pour faire la preuve que ça fonctionne, ou réorienter évidemment les stratégies. Oui, donc ça peut s'appliquer sur des secteurs ruraux. Je pense aussi à ce qui se passe dans les Ardennes, autour de Charleville-Mézières, de festivals comme le Cabaret Vert.
1: On en parle beaucoup en ce moment.
0: Donc il y a une grosse dynamique sur ce territoire. Et puis la question de la gastronomie et du culinaire. On travaille avec des écoles, et je pense aussi à l'École supérieure d'art et design de Reims, qui a une spécialisation en design culinaire. Donc c'est comment on travaille avec les créatifs.
1: L'impact écologique, est-ce que c'est une donnée qui est importante dans vos démarches, dans vos projets ?
0: Elle est au cœur, la question de la transition écologique, de la durabilité des projets, évidemment. Mais on a un point d'honneur de respecter certains critères, d'essayer de les mesurer en termes d'impact, et bien entendu d'inspirer et de conseiller les porteurs de projets pour aller vers une transition écologique. Et un respect environnemental, donc oui, bien entendu. Et puis c'est aussi une attente des nouvelles générations, mais des visiteurs en général.
1: Comment vous mesurez l'impact ?
0: L'impact, il y a déjà des critères, on a des critères de mobilité, par exemple. C'est-à-dire d'essayer de mieux comprendre comment les gens se sont déplacés, et de faire en sorte... La ville à 15 minutes, mais pour les gens qui viennent de beaucoup plus loin, de faire en sorte que les transports en commun soient mieux utilisés, beaucoup plus utilisés. Donc ça, c'est déjà de mesurer la question de la mobilité pour venir sur un site ou pour se déplacer entre les différents sites. Et de faire en sorte ensuite de conseiller ou d'orienter les collectivités sur certains investissements. Alors évidemment, les bornes électriques, mais du coup, la visibilité des transports en commun, le confort des transports en commun, le covoiturage, bien entendu. Donc ça se mesure par les enquêtes auprès des visiteurs.
1: L'autre impact, l'attractivité, dites-moi.
2: Et le vélo.
1: Et le vélo. Oui.
2: Qui est devenu et qui est de plus en plus à la mode et qui devient un mode de voyage en soi.
1: Oui, cela dit, il faut faire attention. Parce que dernièrement, on a eu quand même des cas assez terribles.
2: En ville, oui.
1: En ville. Donc, il y a encore des choses à faire pour laisser la place au vélo, aux piétons et à tout le monde, en fait. Se partager la ville n'est pas une chose facile. Et ça passe par l'éducation. Je pense. Et peut-être que vos projets aussi peuvent avoir un impact sur les élèves, non ? Je ne sais pas, est-ce que vous avez des interventions dans les écoles ? Vous parlez de ce type de projet dans les écoles ?
0: Oui, alors, je ferai référence à un projet européen qu'on a mené dans le cadre d'Europe Créative, Storytooling. Donc, c'était un projet qui ciblait les jeunes en difficulté d'orientation professionnelle ou de recherche d'emploi, donc avec la mission locale de Lens-Liévin, on était sur le bassin minier, et on les a amenés du coup dans un process créatif de créer une offre touristique à partir du prisme de la photographie. Donc du coup, des jeunes se sont engagés dans la création d'une offre touristique, d'un parcours photo, dans le cadre d'un programme européen, avec d'autres partenaires européens. Donc l'objectif pour nous, c'était d'amener des jeunes à penser leur territoire, à voir comment ils se représentaient ce territoire et comment ils voulaient du coup proposer une offre à des touristes. Là, c'était la photographie, mais ça peut être sur d'autres sujets. Donc oui, on essaie de trouver des dispositifs, et on met en place des dispositifs où les jeunes sont impliqués, alors d'une manière ou d'une autre.
1: Et ils se sentent concernés, parce que la ville, ça sera la leur bientôt.
0: Ils se sentent concernés, puis ça leur permet du coup de toucher à des nouvelles... à des nouveaux sujets, peut-être à les inspirer pour faire un parcours de formation professionnelle autour de la culture, autour du tourisme, autour du patrimoine. C'était aussi un des objectifs.
1: Alors, parce que c'est une question à la mode, est-ce que l'intelligence artificielle fait partie de vos instruments de travail pour le marketing territorial et pour
0: Je crois qu'on ne peut pas l'évacuer.
1: Alors, dites-moi comment. Comment vous l'utilisez, en quoi et quelles sont ses performances?
0: La question de la formalisation, de la structuration, ça c'est un outil assez intéressant du coup pour aller beaucoup plus vite pour structurer, formaliser des documents, des plans, des programmes. Par contre, l'interstice Et la fonction créative, humaine, elle n'y est pas vraiment encore. Donc, du coup, c'est vraiment un outil opérationnel intéressant pour nous aider à planifier, à écrire certains documents techniques ou à venir en appui d'un point de vue administratif. Ça, c'est certain.
2: Les offices de tourisme commencent à se saisir des intelligences artificielles pour renseigner les visiteurs, générer des parcours de visite, des conseils de visite. Ça se développe ce type d'offre qui est une évolution en fait de la classique borne que vous pouviez trouver il y a 10 ans. Mais il va y avoir un gros développement de l'intelligence artificielle dans le domaine du tourisme, évidemment, ouais, pour personnaliser des parcours. J'ai envie de manger tel type de nourriture, je serai à tel endroit, que peux-tu me recommander? Et avec des augmentations aussi, de réalité augmentée, etc., de visualisation. Ça va toucher aussi la manière dont l'information touristique était diffusée. Peut-être que dans quelques temps, et d'ailleurs je crois que ça a déjà été décidé dans certaines grandes villes qui ferment leurs offices de tourisme, elles utilisent des outils d'intelligence artificielle à distance plutôt que le conseil physique. Voilà. Moi, je suis un peu partagée parce que le voyage, c'est une rencontre humaine. Le voyage, c'est une rencontre humaine. Mais certaines destinations touristiques choisissent de rendre le parcours plus digital.
1: Dites-moi.
0: Oui, on ne remplacera pas un match de football à Geoffroy Guichard par l'intelligence artificielle, ça c'est certain. Non. Mais on est dans la coproduction avec l'IA.
1: Et puis moi, je suis une fille, moi j'ose poser la question aux gens. Je ne suis pas un garçon qui demande pas la... J'aime bien discuter avec les habitants. Non, je voulais finir sur les pièges. Est-ce qu'il y a des pièges dans le marketing territorial? Est-ce qu'il y a des erreurs à éviter ou qu'on peut faire sans penser vraiment?
0: Je crois que la première erreur, c'est d'avoir des préjugés. C'est de se dire que du coup, il y a une destination touristique ou un territoire qui a réussi, on va faire du copier-coller. On parlait des grandes destinations qui ont misé sur la culture, Bilbao, La Roure, Liverpool, quand on parle de territoire industriel ou post-industriel. Je crois que ça c'est la première erreur. Et puis la deuxième, ce serait de ne pas travailler, je me répète, mais du coup en profondeur sur travailler son passé, travailler ses valeurs, faire un travail du coup vraiment en profondeur des racines territoriales. Donc si on oublie cette étape-là, oui, on peut tout de suite passer à un plan de communication classique. Et ça, ce serait une erreur, puisque du coup, sa durée de vie serait assez courte.
1: Designer la ville, c'est le titre de cette opération de l'Institut français de Roumanie, dans le cadre de Bucarest Design Festival. Juste pour revenir, pour placer les dates, Mélanie, est-ce que vous pouvez nous dire exactement?
2: Absolument. Donc, la rencontre avec Norbert Crozier aura lieu demain à 10h30 au module Kartoulecht. La suivante sera le 10 juin dans l'atrium de l'Institut français, et c'est une discussion entre Olivier Péricot et le magazine Igloo au sujet des nouveaux territoires du design. Une discussion avec Olivier Péricot aura lieu également le 12 juin à 11h à module Kartoulecht, suivie d'une discussion avec Andreas Koffler sur la biennale bêta de la pratique à la théorie, From Practice to Theory, donc à 12h le 12 juin. Et l'exposition Nouveau territoire du design, Nouveau design français est visible à partir du 9 juin sur les grilles de l'Institut français. Et toutes ces expériences prouvent que le design, ce ne sont pas que des objets. Aujourd'hui, le design est allé partout dans les processus, design de service, design de territoire, design culinaire. C'est un territoire en pleine expansion. C'est ce que le Bucarest Design Festival montre avec ses centaines d'événements.
1: Eh ben, je vous souhaite un bon séjour à Bucarest. C'est votre première visite à Bucarest?
0: Non, j'étais venu il y a 15 ans.
1: Ah, donc, des changements?
0: J'ai pas encore eu le temps de... Justement.
1: Ah ben, on va refaire un point après votre visite. Je suis très curieuse de savoir comment vous allez vous retrouver après 15 ans notre belle... ville et des conseils à nous donner. Merci infiniment de votre visite. Je vous souhaite un très bon séjour et belle rencontre avec les architectes, les designers et tout le public intéressé. Merci Mélanie. Et puis, profitez bien de ce week-end rempli d'informations. 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
0: Jeudi 28 mai 2026, très heureux de vous retrouver pour votre soirée d'informations sur RFI, 3 heures d'actualité. Et au programme dans 10 minutes, grand reportage avec Riga qui accueillait hier un sommet international consacré aux drones. Compte tenu de sa proximité avec la Russie, la Lettonie, mais également ses deux voisins baltes, la Lituanie et l'Estonie, sont en première ligne sur le sujet. Sujet d'inquiétude, sujet d'innovation. Les pays baltes, une région passée en mode drone, c'est le grand reportage ce soir. Dans 30 minutes, le débat du jour, une question. L'immigration est-elle un vrai ou faux débat pour la présidentielle de 2020?

0: vers une réunification avec la Roumanie pour accélérer l'entrée dans l'Union Européenne. Et puis on sera également en Russie avec ces soldats qui refusent le front. Vous entendrez ces voix dissidentes assez rares. Voilà pour le programme, mais pour l'heure, il est 19h02 ici à Paris, c'est l'heure du journal de Mathis Limano. À la une ce soir, Mathis, les relations exécrables entre les Nations Unies et Israël.
1: Tel Aviv annonce suspendre ses relations avec le chef de l'ONU, Antonio Guterres. Réaction à la décision, pas encore rendue publique, d'inscrire Israël sur la liste noire des pays ayant recours aux violences sexuelles en temps de guerre. Marine de la Moissonnière, c'est l'ambassadeur israélien à l'ONU qui l'a annoncé sur les réseaux sociaux.
2: Oui, dans une vidéo publiée sur X, Danny Dannon explique que cette décision est scandaleuse, une honte pour l'ONU qui met Israël et le Hamas au même niveau, dit-il. Nous en avons fini avec ce secrétaire général, assène l'ambassadeur israélien aux Nations Unies. Concrètement, cela veut dire que la représentation israélienne à l'ONU gèle ses relations avec Antonio Guterres, dont le mandat s'achève à la fin de l'année et qui n'était déjà plus le bienvenu en Israël depuis 2 ans. Le ministère des Affaires étrangères de l'État hébreu est allé encore plus loin. Dans un communiqué, il qualifie l'ONU d'institution politisée et corrompue. Les relations entre les Nations Unies et le pays sont extrêmement tendues depuis le début de la guerre à Gaza. Les autorités israéliennes reprochent au secrétaire général et à plusieurs responsables onusiens d'avoir critiqué les représailles israéliennes contre les Palestiniens. Ils accusent également des employés de l'UNRWA d'avoir participé à l'attaque du 7 octobre. Du côté des Nations Unies, le ton reste diplomatique. La porte du secrétaire général reste ouverte. S'est contenté de commenter son porte-parole, Stéphane Dujarric.
1: Marine de la Moissonnière. Dans la bande de Gaza, Benjamin Netanyahou donne l'ordre à son armée de progresser et de s'emparer de 70% du territoire palestinien. Benjamin Netanyahou rejette ainsi les termes du cessez-le-feu conclu en octobre dernier avec le Hamas, qui prévoit entre autres le repli de l'armée israélienne derrière une ligne jaune de démarcation. La spirale de la guerre dans le sud du Liban, 14 personnes tuées dans des frappes israéliennes ce jeudi, malgré une trêve théoriquement en vigueur. Israël dit aussi avoir mené une frappe ciblée sur un appartement en périphérie de Beyrouth. Aucun bilan à ce stade. Faut-il parler à Vladimir Poutine pour mettre fin à la guerre en Ukraine? Une question à laquelle ont tenté de répondre les 27 ministres des Affaires étrangères de l'Union européenne réunis à Chypre. Et pour la chef de la diplomatie européenne, Kaya Kallas, il ne faut surtout pas tomber dans le piège tendu par le président russe.
3: La menace directe de Moscou d'assassiner des diplomates étrangers à Kiev constitue un acte de crime de guerre. Nous avons également évoqué nos intérêts fondamentaux de sécurité européens vis-à-vis de la Russie. Il est positif que les ministres aient eu l'occasion de réfléchir et nous avons eu des discussions approfondies sur les concessions que l'Europe devrait exiger de Moscou et sur nos lignes rouges. Une chose est claire, l'Europe ne sera jamais un médiateur neutre entre la Russie et l'Ukraine, car nous sommes aux côtés de l'Ukraine et nous défendons nos intérêts fondamentaux de sécurité.
1: À propos recueilli par Julien Chavannes. Il existera un vaccin contre la souche Bundibugyo avant la fin de l'année. C'est la promesse de l'Agence sanitaire de l'Union africaine. Alors que cette souche du virus Ebola serait à l'origine de près d'un millier de contaminations, dont 223 décès en République démocratique du Congo, d'après le dernier bilan de l'OMS. Son patron doit d'ailleurs prochainement arriver sur place pour superviser la réponse sanitaire. 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Les députés français ont abrogé le code noir à l'unanimité. Aussi surprenant que cela puisse paraître, cet ensemble de textes juridiques qui remontent au XVIIe et XVIIIe siècle et qui organisaient l'esclavage dans les colonies françaises n'avait pas été abrogé jusque-là dans le droit. Victorien Villaume.
4: Quasiment vide au démarrage des débats, l'hémicycle se remplit peu à peu pour ce texte adopté à l'unanimité, 254 voix pour, presque 4 heures de prise de parole, notamment celle de la ministre des Outre-mer, Naïma Moutchou, qui reconnaît l'importance de l'abrogation du Code noir.
5: Le Code noir disait qu'un être humain en fuite pouvait être mutilé. Il disait que certains hommes, certaines femmes, certains enfants pouvaient être regardés comme des meubles.
4: L'abrogation du code noir vise à poser un acte puissant de mémoire et de reconnaissance, défend de son côté le rapporteur Max Mathiasin, dans la droite ligne du député modem Franz Gems.
6: Abroger ce texte, ce n'est pas réécrire l'histoire, c'est l'assumer pleinement. C'est dire que la République regarde son passé sans le fuir et qu'elle en tire les conséquences dans son droit.

0: Face à ce sujet très grave, des députés sont pris par l'émotion, comme l'écologiste Stevie Gustave, dont le père est martiniquais.
1: Aucun vote ne pourra réparer à lui seul des siècles de vie brisée. Permettez-moi, pour finir, de faire une nuance importante. Nous ne sommes pas des descendants d'esclaves. Nous sommes les descendants d'êtres humains nés libres, puis réduits en esclavage.
0: Pour une adoption définitive, le texte devra maintenant être voté au Sénat. On espère le mois prochain, confie une source parlementaire.
2: Victorien Villaume, plus que deux semaines d'attente avant la Coupe du Monde de football en Amérique et déjà les polémiques, le prix de certains billets jugés exorbitants. Aux États-Unis, les procureurs généraux des États de New York et du New Jersey ont annoncé l'ouverture d'une enquête sur les pratiques de billetterie de la FIFA. François-Damien Bourgerie.
3: L'enquête porte plus particulièrement sur les 8 matchs programmés au MetLife Stadium dans le New Jersey et notamment sur la finale le 19 juillet. Les deux procureurs remarquent que certains supporters se sont vus attribuer des places de catégorie inférieure à celles qu'ils avaient choisies. Car au départ, le stade avait été divisé en 4 zones de 1 à 4, mais alors que la vente avait déjà commencé, la FIFA a ajouté à l'intérieur de chacune de ces 4 catégories de nouvelles zones. Les supporters qui avaient déjà leur siège se sont alors vus décerner des places moins intéressantes, plus éloignées du terrain ou situées derrière les buts, sans dédommagement. Les deux procureurs réclament donc à la FIFA des informations sur la façon dont les billets ont été attribués. L'association de supporters européens, FSE, avait accusé la Fédération de football d'extorsion et de trahison monumentale, avec des places atteignant plusieurs centaines de dollars et même jusqu'à 2 millions pour la finale sur les plateformes de revente. La FIFA, elle, défend une stratégie tarifaire adaptée à la demande du marché.
2: Et avant le football, le tennis, la terre a tremblé cet après-midi à Roland-Garros avec d'abord la défaite surprise du numéro 1 mondial Yannick Sinner en panne d'énergie qui a laissé la victoire à l'Argentin Juan Manuel Cerundolo. Et puis côté français, l'incroyable victoire du jeune Moïse Kouamé qui se hisse à 17 ans au troisième tour du tournoi en battant dans un match homérique de 5 heures le Paraguayen Daniel Valero, l'actuel 318e mondial mené 5 jeux à 3 dans la dernière manche, qui n'a jamais renoncé, c'est ce qu'il a dit au public de Roland-Garros. Écoutez.
4: L'année dernière, j'ai assisté à une finale où Carlos Alcaraz il a sauvé 3 balles de match. Et ce qu'il a dit quand il était face à ces 3 balles de match, j'ai jamais cessé d'y croire. Et aujourd'hui, quand je me suis retrouvé à 5-3, break dans le 5e, j'ai jamais cessé d'y croire. Franchement, très honnêtement, sans vous, j'aurais jamais gagné ce match. Je pense que vous vous rendez même pas compte à quel point vous m'avez porté, les gars. Je pense que physiquement, vous êtes encore plus mort que moi. À force de crier, à force de donner toute votre vie pour moi, pour ce match. Et les gars, merci parce que ça a fonctionné. Merci!
2: Et voilà la joie partagée de Moïse Kouamé qui se hisse donc à 17 ans au troisième tour de Roland-Garros et qui devient par la même occasion le plus jeune joueur depuis un certain Rafael Nadal à atteindre ce troisième tour d'un tournoi du Grand Chelem. C'était en 2003. Il défiera samedi le Chilien Alejandro Tabilo. 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Il est 17h10 en temps universel.

0: Tai dronai mano gyvenime atsirado 2014 metais, tai kai Rusija užpuolė Ukrainą.
1: Les drones sont arrivés dans ma vie en 2014, quand la Russie a annexé la Crimée. À ce moment, quelque chose m'a traversé l'esprit. Et si la Russie s'en prenait à la Lituanie? Qu'est-ce que je pourrais faire? Je suis ingénieur de formation et j'ai commencé à regarder autour de moi. Quelles sont les technologies qui marchent? Et à cette époque, les drones étaient la chose qui commençait à faire la différence sur le champ de bataille.
0: Atrodė kaip tas dalykas, kuris daro pokytį mūšio lauke.
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3: Il peut voler, naviguer, rouler, il peut porter une charge explosive ou mener des opérations de reconnaissance. Riga accueillait cette semaine un sommet international consacré aux drones. Compte tenu de leur proximité avec la Russie, la Lettonie et ses deux voisins baltes, la Lituanie et l'Estonie, sont en première ligne sur ce sujet. Le drone est désormais indispensable pour assurer la sécurité d'un territoire. S'en protéger est devenu le défi numéro un. Dans les trois pays, les entreprises, les armées, les institutions, les industries ne parle que d'eux. Alors comment les développer, comment les intégrer? Les pays baltes, une région passée en mode drone, c'est le grand reportage de notre correspondante régionale Marielle Vituro.
4: Tempête de printemps, c'est le nom de code du grand exercice annuel des forces armées estoniennes, mené conjointement avec les appelés, les réservistes et les alliés de l'OTAN. L'édition 2026 se déroule dans les environs de Vooru, dans le sud-ouest de l'Estonie. Et cette année, les drones sont encore plus présents que d'habitude, explique Lauri Teppo, l'officier à la tête du bataillon d'infanterie Kuperjanov.
5: As you can see and hear, the drones,
6: comme vous l'entendez, les drones sont là constamment pour appeler aux soldats que les ennemis nous observent à chaque instant. Mais nous aussi, nous pouvons les observer en permanence. Le champ de bataille est désormais en trois dimensions. Les drones servent à collecter du renseignement, à attaquer et ils servent à la logistique. Nous avons aussi des drones terrestres pour la logistique aussi et d'autres tâches. Nous sommes à moins de 30 km de la frontière russe. Les Russes brouillent le système GPS et cela crée presque un environnement parfait pour s'entraîner aux opérations militaires d'aujourd'hui.
4: Les légionnaires français participent aussi avec leurs drones. Le sergent Gabriel raconte.
7: On reconnaît déjà la position ennemie. Comme ça, l'information, ça monte et ça permet les commandants des unités de manœuvrer, de choisir la façon d'agir sur le terrain pendant les manœuvres. Donc ça aide beaucoup. Quand on veut parler de drones, c'est les combattants qui vont à pied, en tête, donc c'est plus dangereux. On a fait des dégâts dans le côté ennemi, donc pour nous c'était profitable. On vient de détruire un PC ennemi avec plus ou moins 8 à 10 véhicules, avec 17 personnels. C'était nous qui avons fait les renseignements, donc pour nous c'était profitable.
4: Retour à Tallinn, la capitale estonienne. Depuis plusieurs semaines, on y parle beaucoup plus souvent de drones et de défense aérienne. Le 9 avril dernier, après le Conseil des ministres, Hanno Pevkur, le ministre estonien de la Défense, annonce à la presse un changement de taille dans la politique d'investissement du pays. Le commandant en chef des forces armées met à jour ses recommandations militaires. L'accent va être mis sur l'acquisition de moyens de défense anti drones, de défense aérienne et de systèmes autonomes. Depuis l'année dernière, l'Estonie a créé un commandement pour la transformation des forces armées. Les militaires ont eu leur premier drone en 2008. Une société estonienne voulait tester son produit, raconte Arbo Probal, responsable du développement des systèmes autonomes au sein de ce nouveau commandement. Depuis 2014, l'armée estonienne s'en sert pour la reconnaissance, pour la surveillance. Et depuis 2022, début de l'offensive russe contre l'Ukraine, l'Estonie comprend qu'elle a besoin des drones en quantité. Ils sont un multiplicateur pour l'armée estonienne, affirme Arbo Probal.
8: Multiplicateur, voilà le bon mot. Nous sommes une petite armée, nous sommes une armée de réservistes. Et nous comprenons bien que notre ressource la plus précieuse est l'homme, le soldat. Tout ce que l'on peut faire, à distance, de manière automatique, autonome, en utilisant la technologie pour préserver nos réservistes, est un plus inestimable.
4: Alors, pour trouver toujours mieux, l'armée estonienne embarque avec elle des industriels sur les exercices. Les drones de la société lituanienne Granta Autonomie se sont donc retrouvés sur le champ de bataille estonien. Rencontre avec le directeur Gediminas Goba avant le départ des Chirchés, les GEP, le nom de son drone sur les exercices.
1: C'est un drone à voilure fixe. Il ressemble à un petit avion. Son envergure est tout juste de 1,20 m. Il a été créé pour voler dans les conditions lituaniennes, c'est-à-dire sous les nuages. Au début, il pouvait assurer des missions de reconnaissance sur 12 km. Nous sommes maintenant à la troisième génération du modèle et le drone peut parcourir 50
4: km. L'engouement pour les drones a fait éclore tout un nouvel écosystème industriel où savoir-faire technique et maîtrise de l'informatique se côtoient. Rien d'étonnant en Estonie, ce pays qui vit au rythme des nouvelles technologies depuis plusieurs décennies. À Tallinn, Defsec-Intel, la société dirigée par Jan Ustam, produit des radars mobiles. Dans la remorque verte de taille moyenne, il y a tout ce qu'il faut pour se défendre.
9: C'est une plateforme mobile de détection. À l'intérieur, il y a un système électronique, un mât, des caméras et les drones. C'est pensé pour être déplacé dans les zones frontalières. Cette plateforme est équipée avec des drones qui peuvent assurer une mission de surveillance ou intercepter des drones hostiles.
4: Le conflit en Ukraine n'a pas uniquement prouvé la nécessité de son produit sur le champ de bataille. Defsec-Intel a même des usines en Ukraine. Jan Ustam remarque que la guerre et le développement des drones ont aussi transformé la manière de travailler des industriels.
9: Désormais, le cycle de développement du produit s'est beaucoup raccourci, car les retours d'expérience qui viennent du champ de bataille sont très intenses. C'est pour cela qu'il faut changer le cahier des charges et les caractéristiques du produit très fréquemment. Et puis cela signifie que l'on peut de plus en plus utiliser des composants présents dans le commerce. Quand on conçoit un nouveau produit, il n'est plus nécessaire d'utiliser uniquement des composants militaires très spécifiques. Toutes ces évolutions ont prouvé que l'on peut produire très vite si c'est nécessaire.
4: Tout un écosystème se crée autour des entreprises et attire aussi les investisseurs étrangers. Ludovic Sauzet vient installer sa société Carbon 01 en Lituanie. Elle produira des systèmes électroniques en masse pour des drones à fabriquer avec une imprimante 3D.
10: On a quelques problèmes aujourd'hui pour tester nos drones sur la France avec la réglementation qui existe. Le peu de centres d'essai. Du côté de Carbon 01, par exemple, on a une zone qui fait à peu près 400 mètres par 800 mètres, ce qui est très petit pour des systèmes qui, chez nous, peuvent aller jusqu'à 120 km. Ici, on a quelques kilomètres de plus avec l'autorisation de voler sur des couloirs. Entre parenthèses, plus simple, puisqu'on n'a pas besoin d'aller contacter l'aviation civile locale, sont des accords quasiment permanents qu'on a avec eux.
4: L'Estonie, à l'instar de la Lettonie et de la Lituanie, dépense plus de 5% de son produit intérieur brut pour la défense. Plus de la moitié du budget de la défense est consacré à l'acquisition de systèmes d'armement. L'Estonie soutient les industriels en investissant dans la recherche et le développement, mais aussi à travers l'aide que le pays apporte à l'Ukraine. Tulli Duneton, directrice politique au ministère estonien de la Défense, explique comment.
11: L'Estonie soutient l'Ukraine à hauteur de 0,25% de son produit intérieur brut. Et 90% de ce soutien, c'est-à-dire un peu moins de 100 millions d'euros, sert à acheter du matériel aux industries estoniennes pour qu'elles le fournissent à l'Ukraine.
12: And of course, this
11: La liste de besoins est établie par l'Ukraine et une grande partie des besoins exprimés concerne les drones. C'est ainsi que nous soutenons l'industrie estonienne via le soutien à Kiev.
12: So yes, we support the Estonian defense industry as well while we are delivering our military aid to Ukraine.
4: Gediminas Kwaba, à la tête de Grand Autonomie, est à l'image de nombreuses personnes dans la région. S'il s'est plongé dans le monde des drones, c'est à cause des circonstances géopolitiques.
0: Les drones, mano gyvenime atsirado 2014 metais. Tai kai Rusija užpuolė Ukrainą.
1: Les drones sont arrivés dans ma vie en 2014, quand la Russie a annexé la Crimée. À ce moment, quelque chose m'a traversé l'esprit. Et si la Russie s'en prenait à la Lituanie, qu'est-ce que je pourrais faire? Je suis ingénieur de formation et j'ai commencé à regarder autour de moi quelles sont les technologies qui marchent. Et à cette époque, les drones étaient la chose qui commençait à faire la différence sur le champ de bataille.
4: C'est pour offrir un espace à ceux qui voulaient apprendre à piloter des drones que Viestur Simenics, spécialiste en sécurité civile, a ouvert Drone House dans la banlieue de Riga, la capitale lettonne. Le plus grand centre fermé où l'on peut piloter en toute saison. Il faut s'imaginer un grand hangar mis à disposition par l'usine de meubles installée juste à côté.
13: C'est moi qui ai lancé le programme de formation aux drones pour les gardes nationaux, qui est une organisation civile de défense. Et j'ai constaté que tout allait trop lentement dans l'armée.
12: We never make some drone army.
4: Yanis est généticien. Il a découvert les drones avec la guerre lancée par la Russie contre l'Ukraine. Elle occupe toujours un coin de sa tête.
14: Yes, of course, that's the entire point.
15: C'est bien là tout l'enjeu. Il est difficile de dire ce que je ferais si les conditions étaient différentes, mais certainement je ne serais pas devenu si accro à ce passe-temps. J'aurais continué de voler sur les simulateurs, mais maintenant, à force de m'entraîner, tout devient plus utile, autant pour s'amuser que s'il fallait se défendre. Maintenant, j'ai abandonné l'idée de partir vivre ou travailler ailleurs. J'ai décidé de rester, de faire ma vie ici et de défendre la vie que j'ai ici.
14: Make life here and contribute to the defense of the life I have here.
4: Viestur Simenics forme tous ceux qui le veulent.
12: We have a lot of companies who are sending their workers just to understand what is drone.
13: Ils ne travailleront jamais avec. Ils n'ont pas forcément un grand intérêt à cela. Mais ils ont besoin de comprendre ce qu'est cet engin, ce qui se passe en Ukraine avec les drones et à quoi va ressembler notre vie à l'avenir avec les drones.
12: How we will live together with drones in future. And actually, this is the way also how we are improving our common security.
13: C'est une manière aussi d'améliorer notre sécurité. On ne peut pas juste prendre un drone et voler où on veut. C'est notre rôle d'éduquer la société.
4: Comment se prémunir des drones? C'est la question la plus importante à laquelle doivent répondre aujourd'hui les pays baltes.
16: Dalyje Lietuvos šiandien buvo paskelbtas oro pavojus, gyventojai skubėjo į slėptuves, apie galimą droną Baltijos šalis įspėjo Minskas.
4: Ces dernières semaines, ils ont dû réagir quand des drones ukrainiens en route pour cibler les ports russes sur la Baltique ont été brouillés et se sont dirigés vers les pays baltes. Le 19 mai, les avions de chasse de la mission de la police du ciel de l'OTAN ont abattu un drone en Estonie. Le 20 mai, l'alerte a été donnée à Vilnius, la capitale lituanienne. Les habitants ont dû se mettre à l'abri. Jusqu'à présent, les dégâts ont été uniquement matériels. Pour certains, c'est une honte. Le long de la frontière extérieure de l'OTAN, il ne peut y avoir de trou dans la détection et dans l'interception. Pour d'autres, comme pour Viestur Simenics en Lettonie, c'est une bonne leçon.
12: Good thing is that nobody has been injured, yeah?
13: Personne n'a été blessé, alors autant continuer. C'est un bon entraînement pour nos militaires. Comment réagir? Comment agir? Comment voir ces drones? Si on les détecte, quelle est notre réaction? Est-ce que ce sont des drones ennemis ou non? C'est un très bon exercice.
4: Dans les ministères, on tire les leçons d'un domaine peut-être un petit peu négligé. après le crash d'un drone dans la région. Robertas Kaunas, le ministre lituanien de la Défense, assure devant les journalistes que la Lituanie fait des efforts.
6: Une partie des radars de courte portée sont déjà arrivés, d'autres vont être bientôt livrés et nous demandons aux industriels d'accélérer les livraisons. Il faut qu'ils fassent passer notre région en priorité. Nous sommes en train d'acquérir des intercepteurs modernes, comme ceux qui fonctionnent en Ukraine. Nous travaillons de manière active et chaque jour, notre défense aérienne est renforcée.
4: Même discours pour un OPEV Kour, son homologue estonien.
17: First, from the detection point of view, we are building up the layered detection system, which means that we are starting from the acoustical sensors.
18: En ce qui concerne la détection, nous mettons en place un système multicouche. Nous commençons par des capteurs acoustiques. Ils sont peut-être déjà en place à différents endroits en Estonie. Je ne donnerai pas plus de détails. Nous avons fait l'achat de radars basse altitude. Ils sont peut-être déjà acquis et installés. D'autres vont encore arriver. Nous avons toujours eu des radars pour la haute altitude. Quand on parle des systèmes d'interception, nous en avons déjà acheté une quantité importante. Je ne vais pas non plus entrer dans les détails. Nous en possédions déjà un peu avant, mais ces nouveaux intercepteurs, ils sont en phase de test intense.
17: From the interceptor point of view, are still in the testing phase, so we've been testing heavily.
4: Pour beaucoup, les drones représentent une révolution, comme pour Gedim Nasguoba, à la tête de Granta Autonomie.
1: Jamais une telle précision, une telle efficacité n'avait été atteinte avec d'autres moyens. Plus aucun mouvement n'est fait sans l'aide des drones. L'artillerie ne fonctionne plus sans les drones. L'infanterie ne se déplace plus sans les drones. Partout, partout, les drones sont là. On peut donc dire que c'est un changement considérable, voire même une révolution.
4: Mais tous ces systèmes, même s'ils sont qualifiés d'autonomes, ont besoin de nombreuses personnes pour les faire fonctionner. Un défi sur lequel se penche Arbo Probal, en charge des systèmes autonomes au sein du commandement estonien pour la transformation des forces armées.
19: That's the reason what we are looking into the options or technology than the.
8: C'est pour ça que nous cherchons du côté de la technologie des solutions pour alléger autant que possible le poids qui pèse sur les opérateurs de drones. Les systèmes doivent être intuitifs.
19: One operator has to be able to operate more than one machine.
8: Un opérateur doit être capable de diriger plus d'un engin, une dizaine, voire une centaine à l'avenir. Il faut introduire de l'intelligence artificielle, de l'apprentissage automatique. Évidemment, l'homme reste toujours présent, contrôle et appuie en dernier sur le bouton rouge.
4: Les drones volants sont déjà complètement intégrés dans les doctrines de défense des pays baltes. L'avenir est à toujours plus d'autonomisation et au développement de systèmes roulant sur terre ou naviguant sur mer. Les drones navals ont permis à l'Ukraine, par exemple, de dominer la mer Noire. L'Estonie a un pionnier en la matière, la société Milrem, qui développe des robots terrestres depuis 2013. Ils sont notamment utilisés par centaines en Ukraine. Raoul Rick est le directeur du développement.
20: Mostly, our products are used close to the.
21: Le plus souvent, notre produit est utilisé sur la ligne de front. Ils aident pour la logistique, pour amener des approvisionnements aux troupes combattantes, ou encore pour évacuer les blessés. Parfois, ils sont armés, mais dans ce cas, ils fonctionnent en partenariat avec des drones. Ici, on voit le véhicule, mais en fait, le cœur de l'appareil réside dans le logiciel et l'intelligence artificielle.
20: Most of it is about the software, so AI.
4: Dans l'usine, des ouvriers s'affairent au montage des véhicules, mais en fait, 70% des effectifs de la société sont des informaticiens, précise Raoul Vick.
20: Most of the people think that we are.
21: Beaucoup de gens pensent que l'on vit à l'époque de la guerre des étoiles. Ils imaginent que l'on peut dire à la machine de faire quelque chose et elle le fait. Évidemment, on peut utiliser ces systèmes dès maintenant, mais si on souhaite vraiment qu'ils soient complètement autonomes, cela va prendre encore de 10 à 20 ans.
4: Le leitmotiv dans la région est de prendre modèle sur l'Ukraine, sans pour autant les appeler des kill zones, ces portions de territoire d'un côté et de l'autre du front où plus aucun soldat ne s'aventure. Beaucoup ici appellent à la création de zones automatisées à la frontière avec la Russie et la Biélorussie, des zones qui optimiseraient le temps de réponse des alliés en cas de besoin.
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24: Voilà pour votre grand reportage du soir à podcaster sur RFI.fr et sur l'application Pure Radio. Il est 19h30 ici à Paris, c'est le débat du jour.
25: Guillaume Ouattara.
24: Quand l'Institut Odoxa interroge à l'automne dernier plus de 12 000 Français sur ce qui les préoccupe le plus, c'est le pouvoir d'achat qui arrive en tête. 37% des Français le citent spontanément comme une inquiétude personnelle et jusqu'à 48% comme priorité pour le pays. Derrière la sécurité, autour de 29%, et l'immigration, eh bien elle remonte fort quand on parle du pays jusqu'à 35%, mais elle s'effondre dès qu'on demande aux gens ce qui les touche eux dans leur vie quotidienne. Et pourtant, dans les prises de parole politiques, ce n'est pas la fin du mois qui occupe le terrain, c'est cette immigration. Du concret et de l'exemple, mi-avril en Espagne, le gouvernement socialiste de Pedro Sanchez lance un vaste plan de régularisation, près de 500 000 sans-papiers, et il explique que sans de nouvelles personnes qui travaillent et cotisent, notre prospérité s'arrête. Réponse immédiate en France de Bruno Retailleau, le patron des Républicains, candidat à l'élection de 2027, dit qu'il veut mettre l'Espagne au banc des nations européennes et rétablir les contrôles dans les Pyrénées. Surenchère dimanche dernier dans le journal du dimanche, Gérald Darmanin, le ministre de la Justice, ancien ministre de l'Intérieur, propose carrément un moratoire de 3 ans sur l'immigration légale. Mardi dernier, sur France Inter, Gabriel Attal, qui vient à peine de déclarer sa candidature, reprend la formule « Il faut que la France accueille moins pour accueillir mieux ». Alors voilà la question de ce débat simple et un peu dérangeante. L'immigration est-elle vraiment la préoccupation des Français ou est-elle devenue le terrain sur lequel toute la classe politique a décidé de livrer bataille ? Bonsoir et bienvenue dans le débat du jour. Et on en parle avec nos trois invités en studio. Jean-Philippe Dubrulle, bonsoir. Bonsoir. Vous êtes directeur des études politiques à Toluna Harris. En face de vous, nous sommes avec Yves Saint-Omer, bonsoir.
26: Bonsoir.
24: Professeur de sciences politiques à l'université Paris 8. Et puis nous sommes à distance par téléphone avec Philippe Moreau-Chevrolet, bonsoir.
27: Bonsoir.
24: Spécialiste de la communication, président de MCBG Conseil. Je vais commencer avec vous, Jean-Philippe Dubrulle. J'ai balayé de manière assez large une étude d'opinion. Vous, vous passez vos journées dans ces chiffres de l'opinion. Alors, est-ce qu'on va essayer de trancher d'entrée ? On est d'accord qu'il y a une espèce de grand écart entre ce que sont les réalités des Français et ce que sont les angoisses des Français et ce qu'on entend dans la classe politique. Est-ce que vous êtes d'accord avec ça d'abord ou pas ?
28: Alors, oui et non. Je vais commencer par le non, parce que comme vous l'avez cité, vous avez cité des chiffres en introduction, et c'est vrai que ce type de question où on demande aux Français quels sont les enjeux prioritaires, alors pour le pays, on reste toujours à une échelle globale, quels sont les enjeux prioritaires pour le pays à l'heure actuelle, ou quels seront par exemple les thèmes qui seront importants pour la prochaine élection présidentielle, c'est dans un an quand même. Quand on pose ce type de question, encore là ces derniers jours, eh bien oui, on a toujours une immigration qui est une thématique assez haut dans le classement, mais qui n'est pas tout en haut, qui n'est pas la principale question. La principale question, vous l'avez citée, c'est le pouvoir d'achat, suivi dans ce qu'on peut mesurer chez nous, la santé, par la santé. Je pense que si on refait ce type de question dans les tout derniers jours que nous vivons ici, ces problématiques seront encore plus prégnantes que précédemment. Mais donc, l'immigration, thématique importante, mais n'est pas la plus importante.
24: Là où et importante à l'échelle du pays, c'est-à-dire qu'à l'échelle personnelle, et c'était le premier sondage que je donnais, elle apparaît quasiment pas. Quand on demande aux Français qu'est-ce qui vous fait peur au quotidien, c'est le pouvoir d'achat, c'est la sécurité, mais l'immigration, elle est plutôt bas. C'est-à-dire que c'est une thématique à laquelle on pense quand on pense au pays, mais pas à soi.
28: Tout à fait. Et alors, je vais aussi nuancer ça, parce que ça dépend quelle part de la population on va regarder. À l'échelle globale, en effet, il peut y avoir un décalage entre les préoccupations nationales ou générales et puis celles que l'on va vivre plus intimement, plus immédiatement. Mais dans les enquêtes dont je vous ai part, où je vous disais que l'immigration arrivait en troisième position des priorités des Français, quand on regarde auprès de l'électorat de droite, des partis Les Républicains et du Rassemblement National, cette préoccupation est la première et elle est même devant le pouvoir d'achat, y compris chez les sympathisants du Rassemblement national, dont la sociologie est connue, ce sont plutôt des personnes précaires, en tout cas, qui ne roulent pas sur l'or, donc qui, semble-t-il, devraient accorder une plus grande importance au pouvoir d'achat. Bah, or, dans cette catégorie de population-là, c'est immigration, immigration, immigration avant tout.
0: Et Yves Saint-Omer, cette catégorie de la population-là, eh ben, elle a un terreau fertile dans l'esprit et dans les prises de parole publiques. Je citais là les deux dernières prises de parole, Gérald Darmanin, qui n'est pas candidat pour l'instant, et Gabriel Attal, les deux, dimanche, mardi, parlent immigration, et parlent d'immigration de manière assez dure quand même. C'est ça aussi qui est notable dans l'opinion publique, c'est qu'on en parle beaucoup et qu'on a un verbatim de droite sur le sujet.
5: L'opinion publique n'est pas, en tout cas pas seulement, une opinion spontanée que peuvent se faire les citoyens en réfléchissant, en discutant avec leurs proches, en réfléchissant à la vie qu'ils mènent et aux défis que celle-ci comporte. Elle est aussi très largement formée, déformée par les prises de parole publiques des politiciens et par les médias. Et à partir du moment où un camp dans son ensemble met l'immigration comme problème pour le pays, à partir du moment où certains médias le réitèrent
0: en boucle, en continu,
5: forcément, ça a des effets. Cependant, ce que vous avez signalé au début de cette émission, à savoir le fait que lorsqu'on leur demande ensuite une prise de parole sur ce qui les concerne individuellement, la vie réelle qu'ils mènent, alors la baisse est significative. Cela démontre cette instrumentalisation d'un thème qui permet à bon compte d'essayer de se faire une place dans un créneau politique électoral qui est visé.
0: Philippe Moreau-Chevrolet, vous aussi, vous suivez, vous analysez ces prises de parole politiques qui s'accélèrent là avec toutes les annonces de candidatures et ça va continuer évidemment dans les prochains mois. Pourquoi ils se sentent obligés de parler d'immigration? C'est un passage obligé aujourd'hui quand on veut accéder aux fonctions suprêmes du pays. On est obligé de dire qu'il y a un problème avec l'immigration.
7: Alors, on est obligé de parler d'immigration, c'est un thème qui a été imposé dans les débats politiques depuis près d'une vingtaine d'années, avec toujours le même balancier, c'est-à-dire que dans l'absolu, quand on demande aux gens quelles sont leurs priorités, il y a beaucoup d'autres choses qui viennent, la santé, le pouvoir d'achat, la sécurité. Donc l'immigration est rarement spontanément un problème qu'on met en avant, mais en même temps, à chaque fois, ce thème est structurant dans le débat public et en particulier en période électorale parce qu'il y a quelque chose de non résolu aussi autour de la question de l'immigration qui est qu'au fond on en parle beaucoup mais personne n'a vraiment de modèle à proposer, donc on oscille entre le refus absolu ou l'aménagement, alors qu'au fond il y aurait peut-être quelque chose à penser de manière assez saine et assez démocratique sur les conditions par exemple d'une immigration choisie comme ça peut exister dans des régimes comme le Canada par exemple, et dépassionner le débat en amenant des solutions rationnelles, mais c'est extraordinairement difficile.
0: François Ruffin, ancien insoumis, à gauche toujours, dit qu'il est contre l'immigration de travail. Ça, Philippe Moreau-Chevrolet, ça vous paraît étonnant? Il a certains de ses anciens camarades qui étaient vent debout, qui l'accusent de racisme, mais entendre ça de la part d'une personnalité de gauche, c'est vertigineux.
7: C'est vertigineux, en effet, c'est très difficile à expliquer quand on ne comprend pas ce qui est devenu, au fond, LFI, qui est avant tout un pôle populiste, donc populiste à gauche, mais populiste, c'est-à-dire avec une sorte de surenchère qui est un peu permanente. Alors la surenchère, en l'occurrence, sur des thèmes qui deviennent presque des monothèmes, hein, tellement ils sont présents dans le débat du côté de LFI. Et cette sortie-là, elle s'inscrit un peu là-dedans. Je pense qu'ils sont un peu en train de se perdre à la fois sur les thématiques de l'antisémitisme pour une partie, sur cette thématique qui effectivement est très très surprenante, parce que l'arrêt de l'immigration de travail quand même avec une population vieillissante, même si on se place d'un point de vue purement pragmatique, ce que revendique Ruffin, avec une population aussi vieillissante que la nôtre, c'est tout simplement impossible. Il y a déjà des pénuries de main d'œuvre, donc ça n'est pas faisable en fait. Et c'est très étonnant que ça surgisse à gauche. Donc on se demande, enfin moi je me demande, d'une part, si c'est pas inspiré de modèles existants, parce qu'en Allemagne, on a des groupuscules plutôt proches de l'extrême gauche qui ont tenté ce type de démarche, c'est-à-dire de marier un refus de l'immigration avec une posture de gauche. ou s'il s'agit d'une dérive un peu plus grave et peut-être d'un alignement assez préoccupant entre une partie de l'extrême gauche et une partie de l'extrême droite. On en a souvent parlé à tort, mais peut-être que là, on commence à voir quelque chose sur cette thématique, sur l'antivax aussi, sur d'autres sujets comme la Russie par exemple, le soutien à la Russie par exemple.
24: Yves Saint-Omer, on assiste à une forme de convergence des extrêmes, c'est ça aussi que vous analysez ou vous êtes dans une autre analyse ?
5: Non, je suis dans une autre analyse. D'ailleurs, je voudrais faire remarquer à monsieur Moreau Chevrolet qu'il a confondu, c'est-à-dire que LFI n'a pas la position de monsieur Ruffin et au contraire
24: il est ex-LFI
5: et là violemment critiqué. Donc je pense qu'il faut pas mélanger les choses et il faut
24: mais le fait que la gauche s'empare de cette thématique, qu'est-ce que ça vous évoque? Qu'est-ce que ça vous fait dire, Yves Saint-Omer?
5: Il ne s'agit pas de la gauche, il s'agit d'une des personnalités de la gauche et d'une tentation qui est réelle, régulière, chez certaines personnalités de gauche, de répondre à un créneau particulier de l'électorat et à jouer sur un thème qui est perçu par ces responsables-là comme étant un thème sur lequel ils vont pouvoir se faire une image, à la fois de gauche, mais pas de gauche mondialiste, disons. Voilà. Donc, je pense qu'il faut prendre la chose avec précaution. Aujourd'hui, on n'a absolument pas l'équivalent du parti de Sarah Wagenknecht en Allemagne, qui venait de l'extrême gauche ou de la gauche radicale et qui s'est transformé en un parti rouge-brun, pourrait-on dire. On n'a pas l'équivalent de cela en France. On ne peut même pas dire que M. Ruffin est dans cette ligne-là globalement. Il s'agit probablement davantage d'un dérapage que d'une ligne véritablement assumée.
24: Jean-Philippe Dubrulle, il y a aussi la réalité des derniers sondages qui guident, qui tractent un petit peu ces prises de parole politiques, parce que il faut le dire, les sondages que vous faites, les sondages que d'autres instituts font, mais que vous faites à Toluna Harris, c'est plus de 30% pour le Rassemblement National, que l'on mette, enfin autour de 30%, que l'on mette Jordan Bardella, que l'on mette Marine Le Pen, et que l'on mette en face un peu tout le monde. Donc ça joue, vous pensez, est-ce qu'ils se disent, il y a quand même une polarisation vers le Rassemblement National qui est porteur de ces sujets, on va essayer de s'en emparer pour montrer qu'il y a une autre voie possible?
28: Alors la polarisation en termes d'intention de vote, avec des candidats d'extrême droite qui sont crédités de très très hauts scores, ça en effet c'est ce que nous mesurons. Mais je reviens sur ce que disait Yves Saint-Omer, et le raisonnement qui était décrit, celui d'une personnalité de gauche peut-être, qui irait chercher sur le terrain de l'immigration pour coller à ce qui paraîtrait être une préoccupation majeure, si ce n'est plus auprès des Français. Quand on va voir dans le détail, il y a un hiatus. C'est-à-dire, comme je vous le disais plus tôt, ce sont surtout les électeurs de droite, des Républicains et du Rassemblement National qui tractent en quelque sorte, parce qu'ils ont ils accordent une importance intense à cette thématique de l'immigration. Mais quand on regarde les priorités, les sujets prioritaires auprès de tous les autres électorats, que ce soit à gauche ou même jusqu'à Renaissance, dans les cinq priorités qui arrivent en tête dans chaque électorat, il n'y a pas l'immigration. Tout simplement, elle est absente de ce haut de tableau. Et c'est vraiment, c'est à se demander, oui, si ce n'est pas l'électorat de droite par tout ce qu'il met dans cette thématique qui tracte à l'échelle de la société entière une attention particulière sur ces thématiques-là.
24: Et qui va d'une certaine façon, est-ce que ces prises de parole, on peut mesurer l'impact qu'elles ont sur des sondages? Est-ce que le fait de parler d'un sujet, ça peut créditer de quelques points en plus, se dire on a une bonne séquence? Est-ce que c'est derrière ça que courent aujourd'hui les candidats?
28: Pour créditer des points, je m'adresse à tous les candidats, ce serait un calcul de très courte vue et pas forcément très très très payant. Non, ce qu'on peut mesurer avec des sondages très immédiatement, c'est avec des déclarations, les unes ou les autres, elles peuvent faire monter un sujet. En effet, après, est-ce que cela va rapporter des points à un tel ou un tel? C'est autre chose. Et j'ajoute une dimension particulière qui est que pendant que la thématique immigration, en effet, monte dans ce qu'on peut mesurer comme sondage, elle monte dans les préoccupations des Français, le regard que les Français, avec leur intime conviction, peuvent poser sur des notions précises relatives à l'immigration, il est relativement stable. C'est-à-dire que l'immigration monte en tant que sujet, mais il n'y a pas de durcissement des Français sur l'immigration en tant que telle.
24: Vous écoutez le débat du soir sur RFI, cette question immigration, vrai ou faux débat de 2027. Pour en parler, nous sommes avec Jean-Philippe Dubrulle, directeur des études politiques à Toluna Harris, Yves Saint-Omer, professeur de sciences politiques à l'Université de Paris 8, et Philippe Moreau-Chevrolet, spécialiste de la communication, président de MCBG Conseil. On va continuer à dresser un petit peu et à questionner ce fait de l'immigration. Yves Saint-Omer, est-ce que tous ces candidats, tous ces partis, ils ont une vraie colonne vertébrale sur cette question de l'immigration? Parce qu'on voit Gérald Darmanin qui propose cette idée de moratoire, l'idée également qui est posée par Gabriel Attal de travailler également. Il faut que la France accueille moins pour accueillir mieux. On a l'impression, d'une forme de tâtonnement. Est-ce que ces partis centristes, c'est un sujet qu'ils maîtrisent bien ou est-ce qu'ils tentent des choses et ils voient ce que ça donne?
5: Effectivement, je crois que on peut dire que le Rassemblement national a une colonne vertébrale sur ce thème. Que cette colonne vertébrale soit réaliste, moralement soutenable, éthiquement défendable est une autre chose. On voit bien aussi que LFI a une colonne vertébrale aujourd'hui avec l'idée d'une France métissée. Cette colonne vertébrale est largement partagée d'ailleurs par les Verts et une partie des socialistes. Et puis on voit d'autres partis, mais je crois que c'est sur l'immigration comme sur beaucoup d'autres thèmes, qui n'ont pas de colonne vertébrale et qui oscillent en fonction de ce qu'ils perçoivent comme des coûts possibles, comme une manière de se profiler dans des calculs à court terme. Je crois qu'il faut tout de même rappeler le fait que l'immigration a toujours existé, au vu des énormes différences de richesse, de conditions de vie de la planète, auxquelles d'ailleurs nous contribuons, puisque à travers l'exploitation d'une bonne partie des ressources planétaires, eh bien nous contribuons à un état des sociétés dans lequel des gens vont vouloir immigrer. Nous envahissons avec nos gaz à effet de serre les pays qui vont le plus subir les conséquences du réchauffement climatique. Ça va continuer. Donc, comment faire? Et là, c'est un débat qui est un débat qui n'est pas forcément facile, mais qui est un véritable débat et qui est squeezé par des considérations électorales et tactiques qui sont à courte vue.
24: Philippe Moreau-Chevrolet, est-ce que ça ne traduit pas aussi ce qu'est la Macronie ou ce qu'il en reste, ou ce qu'est ceux qui en sont issus, c'est-à-dire qu'on est quand même beaucoup sur des effets d'annonce, on est très tôt encore dans la campagne. Je vais le poser comme je le pense en voyant la séquence, ou comme on peut le penser en voyant la séquence. Est-ce qu'il n'y a pas un manque de travail sur ces sujets de fond? Est-ce que tous ces candidats déclarés, affichés, ils ont autour d'eux structuré suffisamment de personnes qui les aident à penser? Parce qu'une élection, c'est pas que de l'annonce, c'est du travail. Est-ce que ça bosse, selon vous, Philippe Moreau-Chevrolet?
7: Alors oui, ça bosse. Après, ça dépend. Ça bosse beaucoup en coulisses et ça bosse beaucoup sur le terrain aussi. Malgré tout, ce sont des campagnes qui sont très préparées. Il faut comprendre que même des candidats qui peuvent sembler mineurs, comme Bruno Retailleau, par exemple, ce sont des candidats qui ont préparé leur programme en amont, qui le rôdent en coulisses auprès de pots de poche ou de telle ou telle personne qui peuvent les écouter, de telle ou telle niche d'électorat. Donc, c'est jamais complètement par hasard. Après, la difficulté qu'ils ont, les modérés, les démocrates modérés, disons, c'est qu'ils sont effectivement, comme votre interlocuteur le disait, pris entre des gens qui ont des très fortes certitudes. On a deux pôles populistes, le RN d'un côté et les FI de l'autre, qui affichent des certitudes assez forte, assez voilà tonitruante même sur des sujets. Et donc par contraste, les démocrates modérés, bah oui, la démocratie on tâtonne, on cherche, on n'a pas forcément de solution magique. C'est la grosse différence entre les démocrates modérés et les populistes d'ailleurs. Bah eux, ils donnent l'impression d'être un peu plus hésitants, de pas vraiment savoir ce qu'ils veulent, d'essayer des choses, de faire un pas en arrière, trois pas en avant. Enfin bref, de pas être totalement cohérent. Et ça, c'est le grand problème qu'on a sur cette élection en particulier. Parce que le parti populiste qu'est le RN est aux portes du pouvoir. Éventuellement, on pourrait avoir un second tour entre deux partis populistes, ce qui serait sans précédent dans notre histoire. Et les démocrates modérés là-dedans doivent trouver leur voie en étant ce qu'ils sont. Et être ce qu'on est quand on est démocrate, c'est ne pas prétendre avoir de solution magique. Et c'est parfois chercher la vérité d'une manière conflictuelle, difficile, laborieuse presque.
0: Jean-Philippe Dubrulle.
28: Alors oui, pour rebondir sur ce qui a été dit, j'avoue que je m'étonne toujours de cette espèce de loi des reins qui fait que il faudrait révéler son programme le plus tard possible. C'est-à-dire qu'on est un an avant l'élection présidentielle. Alors certes, il y a, je peux le confirmer aussi, il y a en coulisses, dans toutes les formations politiques, un travail qui a été entamé sur qu'est-ce qu'on propose aux Français pour ce rendez-vous de tous les 5 ans pour conquérir la magistrature suprême. Mais ça n'empêche pas de faire ce travail au quotidien et ça n'empêche pas de le mettre sur la place publique plus d'un an avant. C'est ce qu'ont fait les Insoumis, avec à peu près le même programme depuis 5 ans, l'avenir en commun, me semble-t-il. C'est ce qu'ont fait très récemment les socialistes. Ils ont publié un véritable programme assez construit, une somme. Tous les socialistes ne sont pas d'accord dessus, d'ailleurs.
0: Et on ne sait pas qui va l'incarner côté socialiste.
28: Pas qui va l'incarner.
0: Un programme. Il n'y a pas la femme ou l'homme pour le porter.
28: Sera-ce même un ou une socialiste on ne sait pas, c'est pas sûr. Et puis, comme le disait Yves Saint-Omer, au RN, c'est pas forcément formalisé, mais pour le coup, c'est constant. C'est une colonne vertébrale assez construite depuis un certain temps. Mais voilà, je pense que ce qu'on peut voir dans certaines enquêtes d'opinion, en tout cas, nous sommes à un an de la présidentielle, par exemple, eh bien, il y a une appétence dans l'opinion pour avoir des mesures concrètes et des programmes concrets.
0: Et ça, l'opinion, dans les enquêtes que vous faites, le dit, on sait pas où on va, on sait pas qui on a, ce flou, il ressort des différentes enquêtes que vous pouvez faire, ces questionnements.
28: Oui, globalement, et c'est ce qui fait que, il y ait cette émergence de nombreux prétendants et prétendantes, candidats et candidates, et que l'opinion ne se fixe sur personne très nettement, alors à part les candidats du Rassemblement National, mais l'opinion ne se fixe pas outre mesure, parce que justement, ça manque d'accroche.
0: Pas d'homme ou de femme providentielle.
28: C'est ça, et les gens veulent du concret, tout simplement.
0: Yves Saint-Omer.
5: Oui, en passant, je voulais dire qu'il faut prendre des précautions avec l'usage de l'étiquette populiste, car elle est souvent utilisée un peu à travers. Oui, en gros, on dit populiste les gens qui ne sont pas au centre droit, à la droite normale ou au centre gauche. C'est plus une étiquette péjorative qu'une manière analytique de voir les choses. Mais je voudrais revenir sur la question que vous aviez posée. Est-ce qu'il travaille? Est-ce qu'il bosse? Je pense qu'il faut différencier deux types de travail. Si on dit il travaille pour essayer de se profiler à tel moment, de faire un coup et tout, il n'y a pas de doute, il travaille. Est-ce qu'il travaille véritablement pour penser l'avenir du pays face à des défis qui sont énormes? À long terme, j'ai beaucoup plus de doutes. On a malheureusement, je crois, une classe politique qui est de plus en plus focalisée sur le court terme, sur les coups tactiques, et de moins en moins avec une vision de l'histoire et du pays. Évidemment, dans la politique, il y a toujours des petits coups comme ça. Il n'y a pas de politique sans ça. Mais quand elle se réduit à ça, et je crois que les Françaises et les Français, du coup, ont cette impression justifiée, que ces responsables politiques, eh bien, aussi au gré des vents et n'ont pas de vision. Et je pense qu'un des problèmes de notre politique aujourd'hui, mais c'est vrai aussi dans d'autres pays voisins, c'est ce manque, disons, de considération de l'intérêt général à moyen terme et à long terme du pays et comment on fait face à des défis. Et du coup, l'immigration, souvent, c'est facile, c'est un peu le bouc émissaire, ça permet de faire mousser quelque chose. Sans même sur ce terrain-là essayer de se projeter sur des choses à long terme que peuvent avoir le Canada ou qu'a démontré l'Espagne récemment.
0: Parce que Philippe Moreau-Chevrollet, quand on emploie ce terme immigration, on a tout d'un coup un champ lexical qui s'ouvre et on sait que quel que soit ce qu'on va dire, en faveur, en défaveur, même en demi-mesure, on va faire parler parce qu'on dit immigration, c'est tout un écosystème qui s'ouvre. C'est ça aussi que cherchent les candidats au-delà des questions d'opinion. Ils savent qu'il y a ces buzzwords, ces mots qui font du bruit, pour parler en bon français. Philippe Moreau-Chevrollet.
7: Oui, ce qu'on appelle aussi des marqueurs en communication, c'est-à-dire que ça permet de se montrer, de marquer l'opinion sur un thème précis. Le problème du thème de l'immigration, c'est qu'au fond, on peut, une fois qu'il est posé, une fois que ce cadre est posé dans le débat, d'une part, il est difficile d'en sortir, et d'autre part, ça bénéficie quand même, surtout à l'extrême droite, parce que c'est un thème qui est structurel pour eux. Effectivement, ils sont très formés sur la question, ils sont très, disons, des automatismes depuis très longtemps. Et au fond, c'est un cadre qui leur est favorable. Et l'extrême droite est très, très forte en ce moment. avec une presse aussi qui s'est développée. On n'a pas forcément vu ça, mais on a une presse d'extrême droite aujourd'hui extraordinairement développée, diversifiée, des maisons d'édition, etc. Et tout ça fait que, ben, quand il développe un thème comme ça, il y a une très grande efficacité. Ça renforce un cadre de pensée qui leur est favorable. C'est ce qu'en communication, on appelle le framing, l'art de cadrer le débat dans son sens. Et ils ne peuvent pas être vraiment être perdants, parce que même si on apporte des solutions différentes, même si on nuance ou même si on s'oppose, au fond, on reste sur leur terrain de jeu à eux, et ils ont une très grande habileté. Ils l'ont fait, pour moi, le premier thème de la campagne 2027, vraiment, ça a été le thème de l'audiovisuel public, et là-dessus, l'extrême droite a été très très forte, parce qu'elle a imposé un débat pendant des semaines qui était sur son terrain, avec ses acteurs à elle, et elle a, en quelque sorte, fait comparaître les acteurs de l'audiovisuel public.
0: C'est vrai qu'il y a cette force médiatique, Yves Saint-Omer, qui s'est développé. C'est vrai que c'est peut-être ce qui est différent par rapport à 2027. On pense à Frontières sur les réseaux sociaux, hyperactif, médias d'extrême droite. On pense évidemment à la Bolloré sphère, que ça soit dans le domaine des médias, dans le domaine de la presse plus traditionnelle et presse écrite, dans le domaine de l'édition. Tout ça aussi dicte le tempo, c'est-à-dire qu'il y a les politiques, mais c'est-à-dire qu'il y a aussi ce qu'on va voir quand on regarde la télé, et ce qui est mis en gros, en bandeau, en rouge, qui fait un peu peur.
5: Et ce qui est sûr, c'est que la capacité de cadrer le débat public, d'imposer des thèmes, est un des principaux pouvoirs, en fait. Et il est clair aussi qu'aujourd'hui, à travers la concentration des médias aux mains de quelques mains, et de quelques mains qui consciemment ont une stratégie politique et capitalistique pour tirer, cadrer le débat dans un certain sens, est quelque chose de très préoccupant. Alors certes, il y a les réseaux sociaux qui fonctionnent de façon différente, mais même ces réseaux sociaux sont nourris par des contributions trolls, etc. Et je crois que un des grands problèmes de la démocratie française aujourd'hui, c'est cette concentration de l'information, et que ce n'était pas un hasard si le thème des services publics de la communication a été mis en avant, parce que c'est un contrepoids non négligeable à cette prolifération de, disons, journalisme mal intentionné.
0: Et peut-être un paradoxe, on terminera là-dessus, Jean-Philippe Dubrulle, on a vu le début de campagne de Gabriel Attal avec tous ses partisans qui ont publié des vidéos et qui se ressemblaient, c'est officiel, Gabriel Attal se présente, et la tollée générale, c'est-à-dire que même ces enjeux de communication sur les réseaux, ils ont complètement changé. Les cartes sont rabattues, on peut plus communiquer comme on communiquait avant, on veut de la sincérité, et ça aussi, ça a un poids sur l'opinion publique.
28: Oui, il y a une exigence de sincérité, mais autant sur le format, sur les réseaux sociaux, oui, c'est obligé, mais cette exigence de sincérité, elle s'étend finalement à toute la classe politique, parce que il y a un désamour, un divorce entre la population et ses politiques, on l'a évoqué tout à l'heure.
0: Ça, mais vous voyez clairement, par rapport à il y a quelques années, vous voyez clairement des gens qui vous disent on n'aime pas les politiques.
28: Très simplement, je vais citer deux choses. Un, c'est l'abstention électorale qui gagne du terrain, même aux élections municipales 2026, qu'on vient de vivre, l'élection la plus participante, mais la plus impliquante à l'échelle locale, et bien même là, on a un reflux. Et deuxième élément, c'est que, quand on demande aux gens dans nos sondages de quel parti politique vous êtes le plus proche, aujourd'hui, il y a un tiers des gens qui nous disent aucun de tous les partis. C'était pas le cas il y a 10 ans.
0: Merci Jean-Philippe Dubrulle, donc directeur des études politiques Toluna Harris. Vous nous laisserez là-dessus sur ces réflexions qui se poursuivront évidemment sur l'antenne de RFI. On n'a pas fini de parler de cette élection 2027. Merci Yves Saint-Omer, professeur de sciences politiques à l'Université Paris 8. Et puis merci à Philippe Moreau Chevrolet, qui était à distance avec nous, spécialiste de la communication, président de MCBG Conseil. À la réalisation ce soir, c'était Victor Mathieu, Florence Hélène Avril, et puis à la production c'était Florence Ponge. Je mets tous les prénoms dans le bon ordre. Il est 19h, passé de 58 secondes, dans un peu plus d'une minute, le grand journal du soir de Christophe Paget, et le dossier qui reviendra sur l'économie américaine, économie qui fait triste mine, la faute à la guerre, mais pas que, nous dira Christophe. Et puis dans une demi-heure, Afrique Soir. Bonsoir Zéphirin Kouadjo.
9: Bonsoir Guillaume, bonsoir à tous.
0: À la une ce soir,
9: nous irons au Gabon pour le verdict dans le procès du naufrage de l'Esther Miracle. Le navire avait
10: coulé, je vous le rappelle, en mars 2023 au large de Libreville, la capitale. Bilan officiel, 34 morts, 7 disparus et 124 rescapés. 8 accusés sont reconnus coupables de mise en danger de la vie d'autrui. Mais les parties civiles ne devraient pas se satisfaire de ce verdict. On vous explique ça dans une demi-heure. Nous parlerons aussi du pont aérien mis en place par l'Union européenne pour apporter une aide médicale à Bounia, épicentre de l'épidémie d'Ebola qui affecte l'Est de la République démocratique du Congo. Alors que la situation reste préoccupante, on enregistre tout de même une bonne nouvelle, une première guérison confirmée près de Bounia depuis le début de l'épidémie. Enfin, pour contenir la propagation du virus, le voisin ougandais ferme sa frontière avec la République démocratique du Congo. Détail à suivre dans cette première édition d'Afrique Soir.
24: Très bien, on suivra ça donc dans une demi-heure. Merci beaucoup Zéphirin Kouadjo. Et donc dans moins de 30 secondes, c'est votre grand journal du soir.
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24: 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Il est 20h à Paris, 2h de moins en temps universel.
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24: Et c'est l'heure du grand journal du soir avec vous, Christophe Paget. Bonsoir Christophe.
15: Bonsoir Guillaume, bonsoir à toutes et à tous.
24: À la une, le Liban et Israël qui frappent à nouveau Beyrouth.
15: Oui, la banlieue sud de la capitale. Le raid aurait visé un commandant de la brigade Al-Quds des gardiens de la révolution iranien, Paul Khalife, dans un instant. L'Iran, qui avec les États-Unis s'accuse mutuellement de violer le cessez-le-feu. Après une frappe américaine sur une base iranienne, le Koweït affirme avoir été frappé par l'Iran et parle de dangereuses escalades.
24: La mort de l'ancien président du Yémen, Abdrabo Mansour Hadi
15: avait été chargé de mener la transition après 2 décennies de règne d'Ali Abdallah Saleh, mais il n'aura pas réussi à préserver l'unité du pays, nous dira Nicolas Roca.
24: Et puis le dossier de ce 20h, ce sont donc les mauvais chiffres de l'économie américaine.
15: Oui, avec une inflation qui connaît sa plus forte accélération depuis 3 ans, une croissance revue à la baisse. Les effets de la politique de Donald Trump se font sentir entre augmentation des droits de douane et guerre au Moyen-Orient. On verra ça avec Claire Fage du service économie de RFI.
24: Ce jeudi aura donc été une nouvelle journée de frappe du Liban par Israël.
15: D'abord sur le sud du Liban, où les bombardements ont fait au moins 14 morts, dont 3 enfants. Hier soir, l'armée israélienne avait averti qu'elle agrandissait sa zone de combat jusqu'au fleuve Zarani, à 40 km de la frontière. Mais l'armée a aussi frappé la capitale.

0: Un bilan provisoire fait état de deux morts, une femme et son nourrisson. Mais ce raid sur la banlieue sud de Beyrouth a balayé la dernière feuille de vigne qui couvrait la trêve qui n'est jamais respectée. Ça, c'est un commentaire d'un éditorialiste qui résume parfaitement la situation. Cette frappe a rappelé aux Libanais que le déluge de feu qui s'abat sur le sud Liban peut à tout moment toucher d'autres régions. Et aujourd'hui, ce sont particulièrement les régions de Tyr et de Nabatieh qui étaient visées. Les avions et les drones ont mené des dizaines de raids contre ces deux villes et contre d'autres localités aux alentours. L'armée israélienne a également émis de nouveaux ordres d'évacuation visant plusieurs régions situées au nord du Litanie, enjoignant aux habitants d'aller plus vers le nord. Dans le même temps, les troupes israéliennes ont poursuivi leur progression dans le district central de Nabatieh pour tenter de consolider et d'élargir la tête de pont établie ces dernières heures dans la localité stratégique de Zaouta al-Sharqiyya. On le voit bien, la trêve n'existe que sur le papier. Et l'intensification des combats intervient à la veille d'une reprise des négociations ce vendredi entre des délégations militaires libanaises et israéliennes à Washington.
1: Merci Paul Ralifet. De leur côté, l'Iran et les États-Unis s'accusent mutuellement de violer le cessez-le-feu. Les premiers, les États-Unis ont frappé une station de contrôle au sol qui sont menacés de lancer un drone d'attaque. L'armée américaine venait déjà d'en abattre 4. En représailles, les gardiens de la Révolution annoncent avoir visé une base américaine, sans dire laquelle. Le Koweït, lui, affirme de son côté avoir été frappé par l'Iran et dénonce une dangereuse escalade, les États-Unis, une violation flagrante du cessez-le-feu. Et Washington dit aujourd'hui vouloir bloquer les opérations des compagnies aériennes iraniennes pour augmenter la pression sur les autorités de Téhéran. La mort de l'ancien président du Yémen, Abdrabo Mansour Hadi, mort à Riyad à l'âge de 80 ans. Abdrabo Mansour Hadi avait été chargé de mener la transition après deux décennies de règne d'Ali Abdallah Saleh. Il s'était réfugié en Arabie Saoudite après avoir été chassé du pouvoir par les rebelles houthis soutenus par l'Iran, car l'ancien chef d'État n'a pas réussi à préserver l'unité du pays. Nicolas Roca.
2: Un président qui n'a jamais réellement pu diriger un Yémen dont le morcellement s'est considérablement aggravé sous son pouvoir. Officiellement président de la République durant 10 ans, Abdrabo Mansour Hadi n'aura eu en réalité qu'un contrôle très partiel et limité du pays. À la suite des printemps arabes, le règne sans partage d'Ali Abdallah Saleh arrive à sa fin. En 2012, c'est donc son vice-président, M. Hadi, qui a la charge de mener la transition et de tenter d'unifier un pays déjà très divisé. Élu à 99,8%, seul candidat sur la ligne de départ, il perd 3 ans plus tard le contrôle de la capitale Sana'a au profit des Houthis. Placé en résidence surveillée par les rebelles soutenus par l'Iran, il fuit vers Aden. Là, c'est les indépendantistes du Sud qui finissent par le bouter hors du pays. Il se réfugie chez le parrain du gouvernement officiellement reconnu du Yémen, l'Arabie Saoudite. En 2022, il cède officiellement un pouvoir qu'il n'avait plus vraiment à un conseil présidentiel de 8 membres. 4 ans plus tard, il décède donc à Riyad, loin de son pays, qui traverse l'une des plus graves tragédies humanitaires de la planète.
1: Nicolas Roca, l'agence sanitaire de l'Union africaine promet un vaccin contre la souche du virus Ebola, responsable de l'épidémie en RDC et en Ouganda, la souche Bundibugyo. Le chef de l'Africa CDC, Jean Kaseya, la promet d'ici la fin de cette année 2026. Il parle aussi de plus de 1077 cas suspects, dont 246 décès enregistrés jusqu'ici. 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On change de continent avec Volodymyr Zelensky qui était en Suède aujourd'hui. Le président ukrainien a acheté 20 avions de combat Gripen. Achat à la Suède qui dans le même temps va faire don à Kiev de 16 autres Gripen mais d'un modèle plus ancien. Les premiers vieux modèles devraient être donnés l'an prochain. Le modèle le plus récent, lui, sera livré à partir de 2030. Ces achats sont financés par des fonds européens. Selon Kiev, il y en aura pour 2,5 milliards d'euros. De son côté, Moscou augmente la pression sur l'Arménie et son dirigeant Nikol Pachinian alors que les élections législatives s'approchent. La Russie avait déjà restreint les importations de cognac, d'eau minérale et de fleurs venant d'Arménie. Elle annonce maintenant que des restrictions temporaires vont toucher certains fruits et légumes exportés par l'Arménie. Et c'est un coup dur pour l'économie du pays qui dépend quasiment exclusivement du marché russe. Daniel Valo.
3: Officiellement, ce sont des raisons phytosanitaires qui ont conduit la Russie à prendre ces mesures. Mais personne n'est dupe, à Moscou, pas plus qu'à Yerevan, du véritable enjeu de ces restrictions. La Russie a fait savoir, en effet, à de nombreuses reprises, qu'elle voyait d'un très mauvais œil le tournant pro-européen pris par l'Arménie ces dernières années. Or, pour les producteurs arméniens, ces mesures pourraient avoir des conséquences désastreuses, comme en témoigne Gena Ovanesov, un agriculteur interrogé par Sergueï Dmitriev, envoyé spécial en Arménie de la rédaction en russe de RFI.
4: moins dans ce cas 10 000...

0: 90% de nos abricots.
1: On peut dire que 90% de nos abricots sont destinés au marché russe. Et la demande intérieure en Arménie n'est pas suffisante. Si on n'exporte pas, on risque de perdre une grande partie de notre production. Et puis le prix du pétrole augmente de jour en jour. Et le pétrole, on en a besoin pour nos tracteurs. Les prix de production augmentent, nos produits n'ont pas de débouchés et les prix de vente chutent. Autrement dit, on va vers la faillite.
2: Et cette crainte, elle est nourrie par une autre menace agitée par Moscou pour détourner l'Arménie de son chemin européen, celle d'une hausse des prix de l'énergie, voire même d'une suspension des fournitures de gaz et de pétrole. Le coût serait fatal à l'Arménie qui achète plus de 80% de ses hydrocarbures auprès de la Russie.
3: Économie toujours, et c'est le dossier de ce 20h, les très mauvais chiffres qui s'accumulent pour l'économie américaine.
4: Oui, accélération de l'inflation, croissance revue à la baisse. Claire Fage du service économie de RFI est avec nous pour en parler. Bonsoir. Avant de voir tout ça en détail, Claire, on peut déjà dire que Donald Trump est rattrapé par les effets pervers de sa politique, droits de douane et guerre au Moyen-Orient.
5: Oui, et d'abord à travers l'inflation qui connaît sa plus forte accélération en 3 ans, 3,8% par rapport à avril de l'année dernière, annonce le département du commerce, alors que la réserve fédérale américaine, la Fed, souhaiterait la ramener sous les 2%. Cette inflation inclut bien entendu la hausse des prix des carburants, occasionnée par l'offensive américaine contre l'Iran et la fermeture du détroit d'Ormuz qui s'en est suivi. Car si les États-Unis produisent beaucoup d'hydrocarbures, le prix du gallon d'essence est aligné sur les cours mondiaux. Mais ce n'est pas tout. Les prix des produits alimentaires, des vêtements, de l'électricité, des services de santé ont également augmenté.
4: Et cela pèse sur les budgets des ménages et des entreprises, avec des conséquences sur le reste de l'économie américaine.
5: Oui, la consommation marque le pas, les investissements augmentent plus faiblement qu'attendu. Dans l'immobilier résidentiel, ils sont même en fort recul. Tout cela a un impact global sur la croissance américaine, dont les derniers chiffres sont aussi révélés ce jeudi, 1,6% seulement au premier trimestre par rapport à l'an dernier, alors qu'on tablait sur 2%. Cela révèle, selon le spécialiste Nicolas Véron, les fragilités de l'économie américaine qui avaient été masquées par le boom de l'intelligence artificielle.
6: Si on enlève ce facteur-là, l'économie américaine ne va pas bien et ne va pas très bien depuis un certain temps, mais le boom de l'intelligence artificielle a caché ses faiblesses. Il semble qu'il y ait des éléments de faiblesse qui reviennent sur le devant de la scène parce que l'administration Trump accumule des décisions qui sont négatives pour l'économie américaine. Il y avait eu des tarifs, maintenant il y a la guerre en Iran, évidemment, qui a des conséquences extrêmement dommageables pour l'économie mondiale, mais aussi pour l'économie américaine. Et donc, c'est la réalité qui revient peut-être sur le devant de la scène, avec des nuances toutefois, puisque un chiffre en tant que tel, un chiffre mensuel, ne donne pas une indication de tendance pour la suite.
4: Alors, pour l'instant, Claire, l'impact sur l'emploi aux États-Unis est encore limité.
5: Oui, mais les inscriptions au chômage, 215 000 la semaine s'achevant le 23 mai, ont été plus importantes que prévues et on ne peut pas attendre le coup de pouce que constituerait la baisse des taux d'intérêt de la Fed sur l'activité économique tant que l'inflation reste aussi élevée.
4: Merci Claire Fage.
3: Allez, direction maintenant la France où le leader mondial des pneus, le groupe Michelin, annonce que jusqu'à 1500 postes vont être supprimés dans l'Hexagone.
4: Oui, Michelin parle d'un dispositif de départ volontaire, souligne qu'aucun départ ne sera contraint. Le groupe avait déjà supprimé plus de 1200 emplois en France en 2024. Il y a un an, le patron du groupe avait déclaré que les activités industrielles de Michelin en France étaient déficitaires. Pour ce qui est de la start-up française d'intelligence artificielle Mistral, elle multiplie les accords avec les industriels européens. Des partenariats notamment avec le constructeur automobile allemand, BMW, mais aussi avec le constructeur aéronautique européen Airbus. Précision, Agnieszka Kumor.
7: Simulation de crash test automobile ou esthétique des avions, l'intelligence artificielle est partout et notamment dans l'activité recherche et développement des entreprises. Outre les accords passés avec le groupe automobile BMW et l'avionneur Airbus, Mistral a acquis Mime, la start-up autrichienne MIAI, spécialisée dans la simulation numérique pour l'industrie. Il s'est aussi offert une jeune pousse française, Koyeb, achetée par l'entreprise d'Arthur Mensch pour ses capacités à fournir les services à distance, sans utilisation de serveurs. Ce à quoi s'ajoute un partenariat avec l'armateur français CMA-CGM qui souhaite utiliser les solutions IA de Mistral pour optimiser le remplissage et les tarifs de ses navires. L'entreprise travaille par ailleurs avec le ministère français des armées, alors que l'Europe cherche à réduire sa dépendance numérique aux géants américains. Mais l'asymétrie avec ces groupes est manifeste. Quand Mistral vise 1 milliard d'euros de revenus en 2026, Anthropique le crée. créateur de Claude, vient de franchir le seuil des 30 milliards de dollars.
3: Agnieszka Kumor pour RFI. La vague de chaleur toujours aussi forte en Europe. En Italie, 5 villes dont Rome ont été placées en alerte rouge.
4: Florence, Bologne, Turin, Brescia et donc Rome, on y dépasse allègrement les 30 degrés. Le Portugal avec 40,3 degrés dans le centre. Amora établit de son côté un nouveau record de chaleur pour le mois de mai dans le pays. Et puis en France, d'après Météo France, si la vague de chaleur se poursuit, elle commence à régresser ce soir à partir du nord-ouest du pays. Ce jeudi, qui devait être la journée la plus chaude de tout cet épisode, le Premier ministre Sébastien Lecornu réunissait plusieurs ministres à Matignon pour travailler sur, je cite, un plan d'endurance pour l'été. Réflexion sur l'état des nappes phréatiques, l'accueil du public ou encore les risques de feux de forêt.
3: On en parlait dans le débat du soir, la campagne présidentielle qui se poursuit sur les réseaux sociaux.
4: Et après la passe d'armes entre la chef du Rassemblement National, Marine Le Pen, et le leader de la France Insoumise, Jean-Luc Mélenchon, qui a menacé d'aller en justice, eh bien c'est Jordan Bardella qui veut porter plainte pour menace de mort après l'apparition d'un morceau de rap. Bruno Bochet.
0: Discuter à quoi bon, leur discours je connais par cœur.
8: Un bon raciste, c'est un raciste blotti dans son cercueil. C'est le refrain de cette chanson du rappeur Soli intitulée « Un facho chaos ». Le clip de ce morceau montre trois jeunes hommes roués de coups, trois autres individus ligotés. Ces derniers portent des masques d'Éric Zemmour, Marine Le Pen et Jordan Bardella. On peut y voir notamment le patron du RN être allongé et subir un coup de pied à la tête. Une pratique dite du penalty qui avait causé la mort du militant d'ultra-droite Quentin Derenc en février dernier à Lyon. Jordan Bardella a donc décidé de porter plainte. La violence politique doit cesser, écrit-il. Nous ne laisserons plus rien passer. Mais son tweet a aussi fait exploser la notoriété d'un rappeur jusqu'ici inconnu, avec 4000 abonnés sur YouTube. 24 heures après, la vidéo enregistre déjà plus de 50 000 vues, alors que ses autres morceaux font souvent deux fois moins. Les commentaires des internautes, eux aussi, se sont multipliés sur YouTube et sur X, avec beaucoup d'injures à caractère raciste.
4: En France toujours, 178 ans après l'abolition de l'esclavage, les députés français ont abrogé aujourd'hui le Code noir à l'unanimité. Car si l'esclavage a été aboli il y a longtemps, les textes qui l'organisaient dans les colonies ne l'avaient jamais été. Très ému, le rapporteur du texte, le député de la Guadeloupe et des Antilles françaises, Max Mathiassin, a salué un pas supplémentaire, un hommage aux hommes et aux femmes, aux enfants mis en esclavage. Le Code noir n'a plus d'effet depuis longtemps, mais son empreinte et son poids sont toujours là. Insistait de son côté la ministre des Outre-mer, Naïma Moutchou. RFI 20h15 à Paris. C'est la fin de ce journal, mais RFI Soir continue.
3: Merci beaucoup Christophe Paget, à tout à l'heure pour la suite de l'information sur RFI.
9: Guillaume Ouattara.
3: Un instant dans la une de RFI Soir consacrée à la guerre en Ukraine qui n'a plus grand chose à voir avec les premiers fronts de 2022. Désormais, ce sont les drones qui mènent la danse. Ils interceptent et ils attaquent. Et les Ukrainiens ont sur le sujet une longueur d'avance, il faut le dire. RFI Soir, reportage France qui nous plonge dans la ferveur de la finale de la Ligue des Champions. PSG Arsenal, c'est samedi soir. Un véritable changement de dimension pour le club parisien. Vous l'entendrez. Et les sports, ça commence tout de suite dans RFI Soir. Et le journal des sports, c'est avec vous, Baptiste Leduc. Bonsoir.
10: Bonsoir, Guillaume.
3: En tennis, c'est une folle journée à Roland-Garros. Le numéro 1 mondial, et vous l'avez vécu sur cette antenne, a été éliminé.
10: Yannick Sinner était l'immense favori pour s'imposer cette année sur la terre battue parisienne. Il était même tout près de remporter son deuxième tour contre l'Argentin Juan Manuel Cerundolo. Mais d'un coup, ses forces ont semblé le quitter. Il s'est finalement incliné en 5 manches. Éric Mamrud, bonsoir.
11: Bonsoir, bonsoir.
10: Vous avez assisté à ce tremblement de terre, on peut le dire, en direct à Roland-Garros. Qu'est-ce qui est arrivé à Yannick Sinner tout d'un coup ?
11: Et on se disait avant le tournoi que si Sinner devait s'incliner, à la grande surprise de tout le monde lors de ce Roland-Garros, ce serait suite à une défaillance de son physique. On l'a vu beaucoup souffrir à l'Open d'Australie, abandonné quelques semaines auparavant à Shanghai en raison des conditions climatiques, la chaleur liée à l'humidité. Cette fois, il a avoué s'être senti très mou, sans énergie tout d'un coup, alors qu'il était à un jeu de la victoire. Coupure de courant totale. Et Juan Manuel Cerundolo en a profité pour s'imposer en 5 manches. Il a pu marquer que 2 jeux Sinner. Et qui a peut-être trop joué, il a trop gagné avant d'arriver sur ce tournoi. Et d'un coup, eh ben, les plombs ont sauté.
10: Et l'autre histoire de cette folle journée, donc, c'est l'épopée de la pépite française Moïse Kouamé qui continue.
11: Eh oui, épatant, le natif de Sarcelles, 17 ans, premier Roland Garros, premier Grand Chelem, embarqué pour la première fois de sa carrière dans un match en 5-7 par le Paraguayen Vallejo. Il a été mené 5 jeux à 2 dans cette cinquième manche. Et sans s'affoler, tel un vieux briscard, il s'est imposé au super tie-break devant un public aux anges, bluffant même pour l'un de ses entraîneurs, l'ancien joueur Richard Gasquet.
12: C'est un match incroyable de gagner 5 heures sur le Suzanne Lenglen. C'est sûr que c'est une grande victoire pour Moïse. Il s'est battu. Son premier match en 5-7, il l'a gagné. C'est toujours une inconnue. Il faisait chaud aussi, c'était difficile sur le court. Et bon, il a réussi quand même, surtout avec le public, à 5-2 à revenir. C'est une chose pas facile. Et en tout cas, il a prouvé qu'il mérite de gagner aujourd'hui et d'être au troisième tour de Roland Garros.
11: Et au troisième tour, Kwame affrontera samedi un autre Sud-Américain, le Chilien Alejandro Tabilo.
10: Merci beaucoup Eric Mamrut. Et puis chez les dames, pas de soucis pour les favorites Coco Gauff et Arina Sabalenka qui rallient le troisième tour.
3: Allez, on passe au foot et on est à 2 semaines seulement du match d'ouverture de la Coupe du Monde. Ça arrive et les sélections commencent leur rassemblement respectif, Baptiste.
10: Ce sera demain pour l'équipe de France à Clairefontaine. C'était hier pour les Allemands. Les champions du monde 2014 ont commencé la préparation d'un mondial qu'ils espèrent différent des deux précédents, soldés en 2018 et 2022 par une élimination dès la phase de groupe. Un historique récent qui fait dire à Rudi Völler que l'Allemagne ne fait pas partie des favoris. L'ancienne gloire de l'OM, aujourd'hui directeur sportif de la Mannschaft, affiche les ambitions du groupe allemand.
13: Il faut dire les choses honnêtement, nous ne faisons pas partie des grands favoris. Je pense qu'il y a certainement 3 ou 4 équipes au-dessus. Mais moi, connaissant ce groupe, connaissant le sélectionneur Julian Nagelsmann, je suis fermement convaincu d'une chose, nous serons difficiles à battre. Bien sûr, nous voulons d'abord passer la phase de groupe, idéalement en terminant à la première place. Et ensuite, on verra. Je peux le dire d'après mon expérience de joueur, d'entraîneur, les matchs à élimination directe sont toujours sur le fil du rasoir. Tout peut basculer du bon ou du mauvais côté. Évidemment, nous voulons aller le plus loin possible, mais on ne se fixe pas d'objectifs précis.
10: Le mondial des Allemands débutera le 14 juin contre Curaçao. Et puis très rapidement, un mot de basket ne manquait pas cette nuit. Le match 6 entre l'Oklahoma City Thunder et les San Antonio Spurs dans la finale de la conférence ouest de la NBA. Les partenaires de Victor Wembanyama n'ont pas le droit à l'erreur s'ils veulent espérer rallier les finales.
3: Eh bien, on suivra ça avec attention. Merci beaucoup, Baptiste Leduc. On va reparler sport dans un instant dans le reportage. Mais avant ça, la une de RFI Soir. La guerre en Ukraine a changé de visage, fini ou presque les duels de chars et d'artillerie de 2022. Aujourd'hui, ce sont les drones qui se livrent bataille dans le ciel comme au sol et le front est devenu un véritable laboratoire des conflits de demain. C'est la une de RFI ce soir avec vous, Boris Mabillard. Bonsoir.
14: Bonsoir.
3: Vous êtes journaliste au point et vous revenez tout juste du Donbass où vous avez passé plusieurs jours auprès des unités de drones de la 7e brigade aéroportée ukrainienne. Vous avez vu de près ces intercepteurs qui traquent les drones russes, ces mines larguées du ciel et cette kill zone, on y revient, qui a fait disparaître la ligne de front telle qu'on la connaissait. Racontez-nous un petit peu, parce que c'est assez stupéfiant dans le reportage que vous faites. La guerre aujourd'hui, elle se passe dans des camionnettes?
14: Alors oui, la ligne de front s'est dilatée en fait. Il est désormais bien plus dangereux de se rendre sur les positions que d'y séjourner. Avant, on y allait, on y séjournait, s'il y avait des bombes autour, c'était là le danger. Désormais, la difficulté, c'est de se rendre aux positions. Donc, la guerre se fait par drone interposé. Il reste des hommes, il en restera toujours, et il reste surtout des victimes, ça c'est dramatique, mais les grands opérateurs, et d'ailleurs un grand officier déjà ingrandé me disait, de manière amusante, c'est la revanche des geeks sur les musculeux. Avant, c'était une guerre de fantassins, un peu musculeux, un peu rude comme ça, et désormais, c'est vrai que ce sont des opérateurs de drones. Et ceux-là, dans la mesure où la zone de la ligne de front s'est dilatée, comme je le disais, eh bien, travaille un peu en retrait du front directement. Hein. C'est une de front qui s'est dilatée, elle représente désormais une kill zone qui fait presque 20 km de part ou même plus, de part et d'autre de la ligne de contact entre les deux belligérants. Alors moi, j'ai été surpris parce que, évidemment, la situation, je la connais bien sur le front ukrainien, et les Russes grignotaient des territoires. Et ce qui m'a surpris, quand je me suis rendu il y a 10 jours, un peu plus maintenant, en Ukraine, c'est de voir qu'en fait, les Ukrainiens ne sont pas en si mauvaise posture. Mmh. Grâce à la technologie, à leur esprit d'initiative, grâce aux drones en fait, eh bien, ils font mieux que de tenir tête aux Russes. Ils ont même repris du terrain en quelques endroits.
3: C'est une forme d'inversion du rapport de force, parce que c'est vrai qu'ils ont été très vite dépassés, les Ukrainiens. Ce parti pris technologique, ça leur permet quoi? De repousser et d'attaquer?
14: Alors oui, les deux. Ce qu'il faut bien comprendre, c'est qu'il y a deux domaines où les drones sont redoutables. D'une part, ils ont pratiquement remplacé, ou peuvent remplacer l'artillerie, c'est-à-dire pour les frappes en profondeur, ils remplacent à la fois l'artillerie et les missiles. Et là, c'est le premier volet et ça leur donne un avantage car ils ont des drones qui ne portent pas des charges explosives très lourdes mais qui sont très précis, frapper les infrastructures logistiques, militaires et pétrolières, évidemment, dans l'arrière de la Russie. Ça, c'est pour le volet offensif. Pour le volet défensif, les drones ont donné un avantage immense à la défense car ça devient beaucoup plus dur lorsqu'on veut attaquer ou avancer ses troupes. On est toujours à la merci des drones. Donc les Russes peuvent plus tellement avancer. Le ciel est peuplé de drones, quel que soit le camp, eh bien, il est directement à la merci des drones.
3: Et ces essaims, ils sont contrôlés par une seule camionnette, c'est-à-dire qu'un seul homme peut contrôler des dizaines de drones?
14: Alors,
3: ou il en faut plusieurs?
14: Alors, il en faut plusieurs encore. Mmh. Mais ce qu'on voit se développer, c'est là que ça devient intéressant. L'innovation est là, justement. Vous mettez le point au bon endroit, c'est-à-dire que très vite, il y aura un seul opérateur pour plusieurs drones. Mmh. Ça, c'est le progrès, c'est l'apport de l'intelligence artificielle. C'est en train de se réaliser en ce moment. Les premières expériences ont lieu en ce moment. J'ai commencé à en voir. Ça va se répandre partout sur le front. Les Ukrainiens ont cet avantage-là sur leurs ennemis russes. C'est que toute la société civile participe à cela. Mmh. Énormément de start-up ont vu le jour, favorisés par le ministre de la Défense. Et les contacts entre les entreprises ukrainiennes actives dans le domaine des drones ou de l'armement en général peuvent, et la défense se font de manière directe et très rapide. Ainsi, l'innovation, eh bien, elle est directement testée en conditions réelles sur le terrain. Les rapports que font sur l'utilisation du nouveau matériel leurs utilisateurs sont directement appliqués et pour la production à venir.
3: Fascinant et terrifiant, voilà, tout à la fois. Merci Boris Mabillard, journaliste au Point. Ukraine, l'armée qui stupéfie le monde, c'est un reportage à retrouver donc dans le Point cette semaine et c'était notre une ce soir. Merci d'avoir été avec nous. En football, on est à 2 jours de la finale de la Ligue des Champions PSG-Arsenal, match qui aura lieu à la Puskás Arena de Budapest en Hongrie. L'occasion pour le club parisien de conserver son trophée remporté l'an dernier et de confirmer, Cédric de Oliveira, qu'il a bien changé de dimension après plusieurs années d'altermoiement et de désillusion.
15: Être supporter parisien en 2026, c'est l'assurance d'être optimiste avant chaque match, même avant une finale de Ligue des Champions.
16: On va aller chercher la deuxième étoile à Budapest.
17: Nous sommes le Paris Saint-Germain, rien ne peut nous arriver.
15: Paris est magique, Paris est plus fort et fait peur à toute l'Europe depuis 2 saisons. Pour Lucas Hernandez, défenseur arrivé au club en 2023, c'est la récompense d'avoir un groupe soudé.
18: Cette union, cette cohésion d'équipe, c'est ce qui nous a permis d'arriver encore une fois en finale. On dirait, oui, ça paraît facile, mais c'est pas facile du tout. On a créé l'histoire du club. Le plus important reste à faire, c'est d'aller là-bas et gagner cette finale.
15: S'il s'impose à Budapest samedi, Paris confirmera son nouveau statut de Grande Europe. Mais il a fallu beaucoup de chemin au club et aux dirigeants qatariens qui ont souvent confondu vitesse et précipitation. Entre un projet bling-bling pensé par Nasser El Khelaifi et le retour à plus de pragmatisme il y a 3 ans, comme l'explique Youssouf Mouloumbou, formé au PSG et consultant pour Radio Foot International.
19: C'est le jour et la nuit et je pense que ça a été un travail de fond. Il y a de la constance déjà au niveau du groupe et du recrutement. Je pense que Nasser aussi a compris que c'était pas seulement d'empiler les stars comme on a pu le voir avec Neymar, Messi et Mbappé. Et il fallait construire avec beaucoup de patience.
15: L'ancien défenseur Mamadou Sakho a vécu des saisons plus compliquées et la prise de pouvoir des actionnaires qatariens en 2011. Désormais ambassadeur du PSG, il a vu son club de cœur se transformer.
20: Il se retrouve pas en finale juste en croisant les bras et en se disant c'est bon, on a du talent, ça va arriver. Non, c'est une remise en question perpétuelle grâce à leurs efforts. grâce à leur travail et grâce à un chef d'orchestre qui est le coach juste exceptionnel.
15: C'est sans doute son recrutement qui a permis à Paris de définitivement s'installer parmi les grands d'Europe. Arrivé en 2023, l'entraîneur espagnol Luis Enrique est aujourd'hui une idole pour tous les supporters.
1: Je pense que c'est le meilleur coach d'Europe. Il a apporté sa philosophie et franchement, il a une philosophie top.
21: Chapeau incroyable, un monstre. Luis Enrique, il est trop concentré. Un stratège comme Enrique, c'est trop facile pour lui, en fait.
15: À 56 ans, l'ancien coach du Barça est un drôle de personnage, dogmatique, obsédé par les détails. Tacticien hors pair, il a su façonner un groupe en adaptant son discours.
22: Pour être honnête, le football m'a donné beaucoup plus de ce que j'ai les dons. Ce que je peux dire, c'est que chaque année, j'ai contrôle de moi. Pourquoi? Parce que tout doit changer tous les temps. L'avenir du football va dans ses mains. Un petit moins de contrôle pour chercher à surprendre la chasse de serre.
15: Une fois débarrassé de stars qu'il sentait moins intégré dans le projet qu'il voulait installer, comme Kylian Mbappé, parti après un an de collaboration, Luis Enrique a pu définitivement appliquer sa méthode.
20: Luis Enrique a imposé son style de jeu et surtout sa mentalité. Et on peut le voir sur les efforts des joueurs, tout le monde attaque et tout le monde défend. Et il y a plus de sérénité. Donc on sent vraiment que les joueurs aussi se battent pour ce coach-là.
15: Alors évidemment, l'entraîneur espagnol peut tout de même compter sur un effectif impressionnant. Le ballon d'or Ousmane Dembélé, le géorgien Vishak Kvaratskhelia ou encore le jeune français Désiré Doué, double buteur en finale de la Ligue des Champions l'an dernier, qui se régale à jouer pour ce PSG.
23: Le plaisir qu'on prend sur le terrain, même pour nous les attaquants, le plaisir qu'on prend à défendre, c'est quelque chose de paradoxal, mais voilà, quand on défend, quand on presse, quand on récupère les ballons, c'est quelque chose qui nous anime aussi.
15: Et pour l'instant, ça fonctionne. L'an dernier, Paris avait écœuré l'Europe avant de récidiver cette saison. Ni Chelsea, ni Liverpool, ni l'impressionnant Bayern Munich n'ont pu l'empêcher d'arriver en finale. Son dernier obstacle, c'est donc Arsenal. S'il parvient à conserver cette Ligue des Champions, il entrera dans un cercle très fermé. Ce sera une première depuis le Real Madrid de Cristiano Ronaldo et Zinedine Zidane, il y a presque 10 ans.
3: PSG Arsenal, finale de la Ligue des Champions, coup d'envoi donc ce samedi à 16h, temps universel. Et il y aura une soirée spéciale foot sur RFI, évidemment Radio Foot aussi.
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3: 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Afrique Soir, première édition avec vous, Zéphirin Kouadjo. Bonsoir Zéphirin.
28: Bonsoir Guillaume, bonsoir à toutes et à tous.
3: Il y a eu le verdict du procès du naufrage du navire L'Esther Miracle au large de Libreville. C'était en mars 2023 au Gabon.
28: 34 personnes avaient péri, 7 restent portées disparues. 8 accusés sont reconnus coupables de mise en danger de la vie d'autrui et condamnés à 38 mois de prison. Les parties civiles ne devraient pas se satisfaire de ce verdict. Nous verrons. Nous parlerons aussi du pont aérien mis en place par l'Union européenne pour apporter une aide médicale à Bounia, épicentre de l'épidémie d'Ebola qui affecte l'est de la République démocratique du Congo. Alors que la situation reste préoccupante, on enregistre tout de même une bonne nouvelle, une première guérison confirmée près de Bounia depuis le début de l'épidémie. Enfin, pour contenir la propagation du virus, le voisin ougandais ferme sa frontière avec la RDC. Détail à suivre. En Guinée, la campagne pour les élections législatives et communales de ce dimanche 31 mai prend fin ce soir. Scrutin sans enjeu pour de nombreux Guinéens, car les partis historiques dissous en mars n'ont pas pu y participer. Les partis d'opposition, toujours actifs dans le pays, pèsent peu et peinent à mobiliser. Enfin, en France, l'Assemblée nationale approuve à l'unanimité l'abrogation du Code noir. Ce texte qui organisait juridiquement l'esclavage dans les colonies françaises n'avait jamais été explicité pratiquement abrogé malgré l'abolition de l'esclavage en 1848. Nous entendrons l'historien béninois Dieudonné Nyamankou, spécialiste de la traite négrière. Et on commence donc par le verdict du naufrage de l'Esther Miracle au large de Libreville au Gabon en mars 2023. 34 personnes, je vous le rappelle, avaient péri. 7 restent portés disparus. 8 accusés, dont le directeur général de la marine marchande de l'époque, sont reconnus coupables de mise en danger de la vie d'autrui. Mais les parties civiles ne devraient pas, je vous le rappelle, se satisfaire de ce verdict. Explication, François Mazé.
0: La société Royal Coast Marine, propriétaire de l'Esther Miracle, et 8 prévenus sont condamnés pour le naufrage du ferry survenu dans la nuit du 8 au 9 mars 2023 entre Libreville et Port-Gentil. Les personnes physiques écopent de 38 mois de prison, ce qui couvre le temps passé en détention pour ceux qui étaient encore incarcérés, et à 1 million de francs CFA d'amende chacune. En plus de la mise en danger de la vie d'autrui, le commandant du navire et un autre prévenu sont également condamnés pour homicide involontaire. Le directeur général de la marine marchande de l'époque fait partie des condamnés, mais pas le directeur général de Royal Coast Marine, relaxé, au contraire de son épouse et de plusieurs employés de la compagnie. Cette décision interpelle fortement les avocats des parties civiles qui projettent de faire appel. Ils sont notamment mécontents des indemnisations. Un total de 248 millions de francs CFA de dommages et intérêts est prévu. C'est beaucoup moins que ce qu'espéraient les victimes et leurs familles. La cour a été plus clémente que le procureur qui, dans son réquisitoire, avait comparé l'Esther Miracle à un corbillard et son équipage à des croque-morts.
28: Explication signée François Mazet. L'Union européenne annonce la mise en place d'un pont aérien pour apporter de l'aide médicale à Bounia. 3 provinces sur les 26 que compte le pays sont touchées par cette épidémie d'Ebola. Selon le dernier bilan des autorités, il y a plus de 1000 cas suspects et 238 décès probablement liés à la maladie. Sur place, la riposte monte en puissance avec ce pont aérien dont le premier vol cargo s'est posé ce matin à Bounia. Correspondance à Kinshasa, Pauline Azidi.
2: Vers 7h ce matin, le premier Boeing 737 affrété par ECHO, l'agence européenne d'aide humanitaire, s'est posé avec à son bord 8 tonnes de matériel. Premier vol d'un pont aérien entre Bounia et Nairobi au Kenya, qui doit en compter 8 jusqu'au 6 juin. Au total, ce seront 100 tonnes d'intrants qui vont être acheminées, une cargaison partie lundi de Liège en Belgique. Ce projet de pont aérien était dans les tuyaux depuis la semaine précédente, mais à l'origine, le hub régional devait être à Entebbe, en Ouganda. Jeudi dernier, Kampala a suspendu toute liaison aérienne avec la RDC. Il a donc fallu revoir le dispositif, d'autant plus que l'aéroport de Bounia a lui aussi été fermé ce week-end. Les avions sont donc désormais soumis à une autorisation spéciale. Une fois le fret au Kenya, il a fallu négocier les exemptions avec Kinshasa pour rejoindre l'Ituri. Et ce matin, ce sont des équipements de protection, des tentes, des médicaments qui sont arrivés sur zone. Une cargaison réceptionnée par l'UNICEF qui va être répartie entre les différents acteurs humanitaires. Pauline Azidi, Kinshasa, RFI.
28: Je rappelle que la situation reste préoccupante, mais on enregistre tout de même une bonne nouvelle. À Rwampara, localité proche de Bounia, on a enregistré la première guérison confirmée depuis le début de l'épidémie. Une première victoire, mais sur le terrain, les défis restent immenses. Un responsable médical du centre dresse un tableau préoccupant. Les précisions de Patient Ligodi.
4: Elle est arrivée malade, elle repart guérie. Entre les deux, des tests positifs, une prise en charge, des soins symptomatiques, puis des tests négatifs. Plus des fièvres, plus des symptômes, la porte du centre s'est ouverte pour elle. Pas de vaccin, pas de traitement spécifique contre cette souche. Alors comment guérit-on ? Un responsable médical du centre l'explique. Avant que l'on découvre les molécules pour la souche Zaïre, les gens guérissaient. Il suffisait parfois de bien prendre en charge les symptômes. Mais tout le patient ne répond pas de la même manière. Sur la rapidité apparente de cette guérison, notre source précise. La période d'incubation n'est pas obligatoirement des 21 jours. C'est un intervalle des 2 à 21 jours selon le système immunitaire de chacun. Mais derrière cette victoire, certains problèmes persistent selon nos informations. Premier problème, le laboratoire. Beaucoup d'échantillons ne sont pas testés. Les réactifs peuvent exister, mais la capacité à les traiter reste insuffisante. Deuxième problème, les enterrements. Les équipes ne parviennent pas toujours à suivre le rythme. Et troisième problème, la résistance communautaire. Ceux qui tracent les contacts sont parfois agressés. Ainsi, certaines personnes meurent dans la communauté sans être prises en charge.
28: Ouais, c'est signé Patient Ligaudy et le directeur de l'Organisation mondiale de la santé appelle lui à un cessez-le-feu pour faciliter la réponse à l'épidémie. Nous ne pouvons pas établir la confiance communautaire ou isoler les malades pendant que les bombes tombent, a indiqué Tedros Ghebreyesus dans un message sur les réseaux sociaux exhortant toutes les parties en guerre à accepter un cessez-le-feu immédiat pour permettre un accès sûr aux équipes médicales. Le patron de l'OMS doit arriver ce soir à Kinshasa et se rendre dans les jours qui viennent à Bounia, en Ituri, épicentre de l'épidémie. C'est dans ce contexte que l'Ouganda a annoncé de son côté la fermeture de sa frontière avec la RDC pour limiter la propagation du virus. Une fermeture partielle, car certaines activités essentielles resteront autorisées, notamment le transport de marchandises et les opérations humanitaires, mais sous strict contrôle sanitaire. Cette décision suscite interrogations et inquiétudes alors que les autorités régionales privilégiaient jusqu'ici la coordination et le renforcement des contrôles plutôt que les restrictions de circulation. Kampala justifie cette décision par la nécessité de contenir l'épidémie. Kampala donc, voilà les précisions de Christina Okello sur cette décision de Kampala.
2: Oui, car les 7 cas détectés en Ouganda ont tous un lien avec la RDC, affirme le gouvernement. Selon les autorités ougandaises, ces contaminations proviennent de 2 cas importés depuis l'Est congolais. Kampala justifie donc les nouvelles restrictions à la frontière par la volonté d'empêcher de nouveaux cas d'entrer sur son territoire. Concrètement, les déplacements entre les deux pays seront fortement limités et les Ougandais revenant de la RDC devront observer une quarantaine obligatoire de 21 jours. Pour l'instant, aucune réaction officielle n'est attendue du côté de Kinshasa. Cette décision intervient quelques jours seulement après une réunion régionale organisée à Kampala sous l'égide de l'Africa CDC. Dans le milieu des affaires, les inquiétudes grandissent déjà. Même si le transport de marchandises reste autorisé, l'association des industriels ougandais redoute d'importantes perturbations pour les produits alimentaires et les échanges commerciaux. Le gouvernement ougandais assure toutefois que ces restrictions sont nécessaires pour lutter contre Ebola et qu'elles resteront en place aussi longtemps que la situation sanitaire l'exigera.
28: Précision signée Christina Okello.
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28: En Guinée, la campagne pour les élections législatives et communales de ce dimanche 31 mai prend fin ce soir. Une campagne qui s'est déroulée, nous dit-on, dans le calme mais sans grand engouement. Beaucoup de Guinéens estiment que ces élections sont un faible enjeu puisque les partis historiques, l'UFDG et le RPG par exemple, dissous en mars, n'ont pas pu y participer et les partis d'opposition, toujours actifs dans le pays, pèsent peu et peinent à mobiliser. Correspondance à Conakry, Tanguy Billon.
6: Les meetings organisés par la mouvance présidentielle GMD et ses partis alliés n'ont pas attiré de grandes foules. Ceux des partis d'opposition, comme le Front d'Aigle d'Abdoulaye Robaldé, encore moins. C'était une campagne sans grand engouement, comme celle pour la présidentielle de décembre dernier, en l'absence des poids lourds de l'opposition, comme celle d'Alain Diallo de l'UFDG, en exil. Une campagne sans engouement, donc, mais pas sans polémique. Le Front d'Aigle avait initialement annoncé se retirer du processus en dénonçant des irrégularités avant de revenir dans la course. Le modèle, lui, n'a pas voulu participer au scrutin, disant se concentrer sur la libération de son président Aliou Ba, en détention depuis 1 an et demi. Ces élections sont néanmoins importantes car elles marquent la fin de la transition entamée par le coup d'État de 2021. Fini le Conseil national de la transition et les délégations spéciales dans les communes, des élus siégeront enfin à l'Assemblée nationale et dans les conseils communaux ces prochaines semaines. Mais avec quel taux de participation seront-ils élus? Plusieurs observateurs s'attendent à une participation réduite au scrutin de ce dimanche. Nombre de Guinéens ne seront en effet probablement pas encore rentrés de leur village où ils ont fêté la Tabaski ce mercredi et une partie de l'électorat pourrait suivre l'appel au boycott des forces vives. Tanguy Bian, Conakry, RFI.
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3: Et le dossier d'Afrique Soir nous amène en France où l'Assemblée nationale a voté l'abrogation du Code noir ce jeudi à la mi-journée, Zéphirin.
28: Oui, aussi surprenant que cela puisse paraître, cet ensemble de textes juridiques qui remontent au XVIIe et XVIIIe siècle, textes qui organisaient l'esclavage dans les colonies françaises, n'avaient jamais été abrogés dans le droit français. Victorien Villaume était à l'Assemblée nationale à la mi-journée.
7: Quasiment vide au démarrage des débats, l'hémicycle se remplit peu à peu pour ce texte adopté à l'unanimité, 254 voix pour. Presque 4 heures de prise de parole, notamment celle de la ministre des Outre-mer, Naïma Moutchou, qui reconnaît l'importance de l'abrogation du Code noir.
8: Le Code noir disait qu'un être humain en fuite pouvait être mutilé. Il disait que certains hommes, certaines femmes, certains enfants pouvaient être regardés comme des meubles.
7: L'abrogation du Code noir vise à poser un acte puissant de mémoire et de reconnaissance, défend de son côté le rapporteur Max Mathiasin, dans la droite ligne du député MoDem Franz Gems.
10: Abroger ce texte, ce n'est pas réécrire l'histoire, c'est l'assumer pleinement. C'est dire que la République regarde son passé sans le fuir et qu'elle en tire les conséquences dans son droit.
7: Et face à ce sujet très grave, des députés sont pris par l'émotion, comme l'écologiste Stevie Gustave, dont le père est martiniquais.
11: Aucun vote ne pourra réparer à lui seul des siècles de vie brisée. Permettez-moi, pour finir, de faire une nuance importante. Nous ne sommes pas des descendants d'esclaves. Nous sommes les descendants d'êtres humains nés libres, puis réduits en esclavage.
7: Pour une adoption définitive, le texte devra maintenant être voté au Sénat. On espère le mois prochain, confie une source parlementaire.
28: Victorien Villaume à l'Assemblée nationale à Paris. Et en attendant le vote du Sénat, arrêtons-nous un instant sur ce fameux Code noir. Quel était précisément l'esprit de ce texte, de ce groupe de textes qui organisait l'esclavage dans les colonies françaises? Réponse de l'historien béninois Dieudonné Nyamankou, spécialiste de la traite négrière. Il est au micro de Nicolas Sûr.
12: Ce texte est monstrueux parce que ce texte institue officiellement la chosification d'êtres humains en les déclarant dans son article 44, par exemple, comme des biens meubles. Donc voilà, des êtres humains sont dénués de toute humanité et considérés comme des marchandises. C'est un texte d'une violence morale, bien sûr, et psychologique très importante. Et dans les colonies, les sanctions ne vont pas tarder puisque, en fait, les Africains qui vont esclaviser, qui vont tenter de fuir les plantations, vont bien sûr être l'objet de punitions graves, sections du jarret, du bras, etc., des oreilles, de la langue, etc., jusqu'à la peine de mort. Et donc, ce texte est le point de départ de la déshumanisation et la chosification des Africains.
13: Les députés français ont donc supprimé officiellement aujourd'hui le Code noir. Pour vous, c'est un geste symbolique important ou c'est surtout un geste trop tardif?
12: C'est un geste tardif, symbolique, mais il reste important parce que cette abrogation ferme un cycle de 341 ans. Et donc, le message, c'est que la République française cesse de tolérer, même de manière dormante, un texte fondateur qui a institué la chosification des Africains. Donc, c'est une réparation symbolique minimale, bien sûr, mais il a une dimension aussi mémorielle, à la fois en Afrique et dans la diaspora africaine, donc pas seulement en France, où, bien sûr, il aura un effet pédagogique majeur.
13: Certains disent que l'abrogation formelle du Code noir ouvre désormais la question des réparations. Selon vous, c'est une étape vers ce débat, vers ces réparations?
12: C'est une étape parce que, en réalité, on ne peut pas évacuer ce débat des réparations. La réparation prend plusieurs formes. Elle peut être matérielle, elle peut être morale, psychologique. Là, déjà, nous sommes dans une dimension psychologique, symbolique, morale, symbolique. Le fait que la statue de Colbert trône encore devant l'Assemblée nationale, même si, bien sûr, une fiche aujourd'hui rappelle qu'il est justement l'auteur du Code noir. Donc oui, bien sûr, la question des réparations reste ouverte, parce que sinon, il y a la question de l'impunité aussi qui reste pendante.
28: Dieudonné Yamankou, historien enseignant à l'université d'Abomey Calavi au Bénin et spécialiste de la traite négrière, répondait aux questions de Nicolas Sûr. Entretien à retrouver sur le www.rfi.fr. Du football, pour parler de l'arrivée de l'équipe du Sénégal aux États-Unis où elle doit participer à la Coupe du Monde. Les Lions qui vont affronter la France dès le 16 juin prochain. Une équipe du Sénégal dont le sélectionneur Pape Thiaw est allé au Mondial sans contrat. Les autorités n'ont effectivement pas encore renouvelé son contrat. Une affaire qui fait la une de la presse locale, Babacar Fall.
14: L'information a fuité sur les réseaux sociaux. Pape Thiaw, le sélectionneur de l'équipe nationale du Sénégal de football, n'a plus de contrat depuis le mois de février, au lendemain de la dernière CAN. Qu'est-ce qui s'est passé? Pape Thiaw aurait revendiqué une revalorisation de son salaire de 30 millions de francs CFA par mois. Il viserait les 50 millions désormais. Depuis 4 mois, le sélectionneur n'est pas payé. Dans un communiqué publié hier tard dans la soirée, la Fédération sénégalaise de football assure que les négociations étaient en cours. En fait, c'est l'État du Sénégal qui paie le sélectionneur de l'équipe nationale. La ministre des Sports sortante, Khadija Ndiaye, est une proche de l'ex-premier ministre Ousmane Sonko, connu pour sa politique de restriction budgétaire. Le président de la République, Bassirou Diomaye Faye, aurait directement appelé Pape Thiaw au téléphone hier pour le rassurer sur sa situation. L'équipe du Sénégal a embarqué dans la soirée pour New York. Il y a eu un retard pour le décollage. Initialement prévu à 15h, c'est finalement à 23h que l'avion a quitté le tarmac de l'aéroport Blaise Diagne. Beaucoup de questions, cependant, sur la sérénité du groupe avec un sélectionneur qui va à la Coupe du Monde sans contrat. Babacar Fall, Dakar, RFI.
1: 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Dans une minute, Afrique Soir, la suite. Mais d'abord, le rappel des titres, c'est avec vous, Guillaume Ouattara.
3: Et dans l'actualité de ce jeudi soir, un cadre d'accord en vue pour mettre fin à la guerre au Moyen-Orient. Selon des sources américaines, Washington et Téhéran sont parvenus à un compromis préalable. Le qui n'a pas encore été validé par Donald Trump. Un texte qui prévoira une extension de 60 jours du cessez-le-feu, un accès illimité au détroit d'Ormuz et la levée du blocus américain des ports iraniens en échange d'une suspension des sanctions permettant à Téhéran de revendre du pétrole. Le volet nucléaire, lui, est repoussé à plus tard. L'Iran s'engageant à ne pas chercher à se doter de l'arme atomique. En France, le contre-coup économique de cette guerre, justement, s'invite à Bercy. Le ministère des Comptes publics a annoncé le gel de 3 milliards d'euros de crédits d'État et l'annulation de 847 millions supplémentaires pour compenser le coût du conflit, soit au total près de 4 milliards d'euros d'économies qui s'ajoutent déjà à d'autres milliards déjà obtenus par un gel des allègements de cotisations sociales. En France toujours, une usine du fabricant de Sophie, la girafe, perquisitionnée en Haute-Savoie. Le groupe Vully est visé par une enquête pour tromperie. Après des révélations de Mediapart, le célèbre jouet en latex vendu comme Made in France serait en réalité fabriqué en Chine. Et puis en Suisse, 3 personnes blessées à l'arme blanche ce jeudi matin à la gare de Winterthur lors d'une attaque qualifiée de terroriste par les autorités qui ont indiqué que l'agresseur rapidement arrêté souffrait de troubles psychologiques. Et on prend à 18h48 en temps universel la direction de Madagascar pour une immersion dans l'une des forêts les mieux préservées au monde, Zéphir.
1: Effectivement, Guillaume, il s'agit d'une forêt de baobab, un arbre très massif qui peut atteindre plus de 25 mètres de haut. Le plus gros répertorié à Madagascar affiche une circonférence de 29 mètres depuis 10 jours. La grande île assiste d'ailleurs impuissante à la mort du géant de cette forêt, presque inconnu du grand public, qui mériterait pourtant de l'être pour sa survie. Reportage de Sarah Teto au cœur de Kirin Dimité sur la côte ouest de la Grande Île.
16: Waouh, il est incroyable ce baobab. Il a quel âge le baobab?
17: Presque 1000.
18: Au pied de ce groupe de touristes belges et espagnols s'étalent à perte de vue 130 000 hectares de forêt sèche. C'est 14 fois la superficie de la capitale malgache Antananarivo. Et au milieu de cette forêt, tels des rois qui dominent leur cours, les baobabs crèvent la canopée avec leur couronne dentelée. Environ 200 000 pieds matures ont été recensés. Une concentration exceptionnelle. Depuis 1997, Kirin Dimité est devenu un parc national. Le chercheur du CIRAD, Cyril Cornu, spécialiste des baobabs, y a conçu un sentier botanique pour Madagascar National Parks.
19: L'idée de ce sentier, c'était de pouvoir circuler entre les baobabs en immersion complète à la découverte du milieu qui les abrite.
18: Car au-delà des baobabs, la forêt abrite aussi des espèces endémiques uniques. Le rat-sauteur géant, le sifaka ou encore le foussa, le principal carnivore de Madagascar. Mais Kirin Dimité reste difficile d'accès. Comptez 5 heures de piste depuis Murundav, la plus grosse ville de la région, et uniquement en saison sèche. Sinon, il faut opter pour un trajet par la mer, lui aussi compliqué. Résultat, le parc est l'un des moins fréquentés de l'île, avec moins de 7000 visiteurs depuis l'an 2000.
19: Ce qui fait que finalement, ce parc, il rapporte peu d'argent. Enfin voilà, il faut dire ce qui est, c'est aussi économique, hein, ce système de conservation.
18: Et pendant ce temps, la forêt continue de reculer.
19: Avec le Global Forest Watch, on a des chiffres effrayants, quoi. De 2001 à 2023, on est à 38% de diminution du couvert végétal, ce qui est gigantesque.
18: Dans la partie orientale du parc, plus difficile à surveiller, les infractions sont fréquentes. D'ailleurs, pendant le tournage...
16: Là-bas, c'est quoi?
17: C'est des fées.
16: Le feu ?
9: Oui, le feu.
16: Mais c'est interdit, ça ?
9: Oh, c'est interdit, mais les gardes des parcs et pavés.
18: Le parc compte seulement 18 gardes forestiers, épaulés par 300 bénévoles.
19: Et c'est là l'un des enjeux, faire connaître ce parc, mieux communiquer à son sujet, pour que les dizaines de milliers de touristes qui se rendent à l'allée des baobabs puissent, à 4 heures de route, découvrir un univers où les baobabs vivent dans un environnement parfaitement conservé.
18: Un sanctuaire encore préservé, mais dont l'isolement aujourd'hui constitue autant une protection qu'une menace. Sarah Teto, de retour de Kirin Dimité, RFI.
28: Il est 21h51, on t'en arrive. Et comme tous les jeudis, et toujours fidèle au poste, Soro Solo arrive avec une chanson et l'histoire, bien sûr, qui fait sa particularité. Aujourd'hui, il nous installe au Zimbabwe, où la musique a été incontestablement l'une des armes pour galvaniser les combattants de la libération du joug de l'envahisseur. Bonsoir Soro Solo.
15: Bonsoir Zéphirin.
28: Alors, quel artiste proposez-vous aujourd'hui ?
15: Eh bien, ce coup-ci, mon propos portera non pas sur le titre uniquement, mais beaucoup plus sur le genre Chimurenga, le nom donné par les guérilleros zimbabwéens de la lutte pour leur indépendance. Eh bien, cette musique associe instruments traditionnels et sonorités électriques plus pop pour véhiculer des messages de cohésion du peuple Shona qui représente les trois quarts de la population du Zimbabwe. Et les figures emblématiques de ce genre Chimurenga modernisé sont Thomas Mapfumo et Sheila Chiweshe. Écoutez-la.

0: Alors, qu'est-ce qui se dit exactement dans la musique Chimwaranga et particulièrement dans cette chanson de Stella Etiwashe?
1: Eh, dis donc, Zéphiré, là, aujourd'hui, vous avez versé ma figure par terre. Je veux dire que vous avez jeté la honte chez moi. Parce que j'ai fouillé partout. J'ai fouillé, bêché, je n'ai laissé nulle place où la main ne passe et repasse. Mmh. Et je n'ai pas trouvé de traducteur de la langue Shona sur Internet. Mais je vais tenter une porte de sortie. Il faut rappeler que la Rhodésie, rebaptisée Zimbabwe après son indépendance en 1980, était une colonie britannique. Et la minorité blanche qui gérait le pays en tant que colonie rhodésienne, et cette minorité blanche a unilatéralement déclaré son indépendance vis-à-vis du Royaume-Uni en 1965. Et les leaders politiques noirs, notamment Robert Mugabe et Joseph Nkomo, sont condamnés et emprisonnés sans procès par ce régime blanc. Et au milieu des années 70, Robert Mugabe prend la tête de la rébellion armée. Et c'est là que les musiciens de la Chimwaranga prennent part au combat pour l'indépendance en introduisant dans leurs textes chantés en langue Shona des informations et des messages politiques destinés aux combattants. Mais c'est bien connu, le pouvoir corrompt. Et bien après l'indépendance, au cours des années 90, le héros de la libération, Robert Mugabe, va tristement muter en vulgaire comme dictateur. Et là encore, la Chimwaranga va servir. Et pour indexer les malversations du régime, la chanteuse Chiwonizo se sert donc de la Chimwaranga pour dénoncer la corruption et le népotisme qui gangrène le Zimbabwe de Robert Mugabe avec ce titre baptisé Matsotsi qui veut dire voleur.

0: a été aussi lauréate du concours Découverte RFI.
1: Eh oui. Oui. Effectivement, Chiwonizo Marère dite Chi a été élue Découverte RFI en 1998. Le jury était d'ailleurs présidé par le chanteur Lokua Kanza. Et l'année d'après, elle est venue se produire à Abidjan au Massa, c'est-à-dire le marché des arts et du spectacle africain. Et là, quand je l'ai vue sur la scène du Centre culturel français, les filles, croyez-moi, direct. Je suis tombé amoureux. Oui, elle nous a malheureusement quittés prématurément en 2013 à l'âge de 37 ans. Mais sa musique, elle, est toujours là.
0: Et tant mieux pour nous. Merci beaucoup, Soro Solo. Soro Solo qu'on retrouve évidemment jeudi prochain.
1: Merci les fidèles, merci aux auditeurs d'Afrique Soir.
0: Merci, mais merci également à nos fidèles auditeurs. Il est 18h57 en temps universel. On va écouter un petit peu de musique et retrouver Guillaume Ouattara pour la suite de RFI Soir.

0: Merci Zéphirin, à tout à l'heure pour la deuxième partie d'Afrique Soir. Dans moins de 2 minutes, le journal de 19h, temps universel, présenté par Charlotte de Rouen. Puis 10 minutes plus tard, c'est son grand entretien du soir avec Lazare Elundu Asomo, le directeur du patrimoine de l'UNESCO. Et puis Accent d'Europe ensuite, qui sera ce soir en Moldavie à 19h40, temps universel, avec un débat qui agite le pays. Faut-il réunifier le pays avec son voisin roumain pour accélérer l'entrée dans l'Union Européenne? Voilà pour le programme. A tout de suite pour un nouveau journal.
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0: Vous écoutez RFI, vous avez fait évidemment le bon choix. Il est 21h à Paris, 19h en temps universel. Et c'est l'heure de votre journal, Charlotte de Rouen. Bonsoir Charlotte.
8: Bonsoir Guillaume, bonsoir à toutes et à tous. Israël continue d'intensifier ses opérations contre le Hezbollah dans le sud du Liban, malgré le cessez-le-feu censé s'appliquer. Vous entendrez les témoignages des déplacés dans cette édition. Aux Philippines, un premier parlementaire poursuivi dans la vaste affaire de corruption qui secoue le pays depuis plus d'un an. Un scandale autour de projets d'infrastructures anti-inondation qui n'ont jamais abouti. Et puis à Roland-Garros, Yannick Sinner, souffrant, a été éliminé ce jeudi. Place en ce moment à la rencontre entre Arthur Rinderknecht et Matteo Berrettini.
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8: Au Liban, 14 morts dans des frappes israéliennes dans le sud du pays. L'armée israélienne a étendu ce qu'elle appelle sa zone de combat contre le Hezbollah. Le cessez-le-feu censé être en vigueur n'existe que sur le papier. Hier, les autorités israéliennes ont diffusé des ordres d'évacuation massifs sur la ville de Tyr, quatrième ville du pays et sa banlieue. Plus de 125 000 personnes étaient concernées par cet ordre. Notre correspondante Sophie Guignon a pu recueillir les témoignages d'habitants et de déplacés.
9: Tyr est une ville refuge pour les déplacés des villages frontaliers. À l'école technique, ils sont plusieurs centaines, comme Narmeh Daher et sa famille. Impossible pour eux de fuir, ils n'ont nulle part ailleurs où aller.
10: La situation est très mauvaise, nous n'avons pas pu fermer l'œil de la nuit. Il y a eu des bombardements partout dans la ville, la situation est terrible.
9: L'armée israélienne a décrété que toute la région au sud du fleuve Zahrani, soit 20% du territoire libanais, était une zone de combat. Imad Fessahi, gérant de café à Tyr, a fui pour la énième fois vers le nord comme des milliers de Libanais. Il nous livre son témoignage depuis sa voiture.
11: J'ai quitté Tyr. La ville était menacée. Il y a eu beaucoup de frappes. Je suis parti avec ma sœur et mon petit frère est passé récupérer ma mère. Hier, ils ont bombardé la moitié.

0: parvenu à établir un accord cadre, selon des sources américaines, en vue de mettre fin à la guerre, projet qui n'aurait pas encore été validé par le président américain Donald Trump. Les États-Unis qui menacent de sanctionner Oman si elle coopère avec Téhéran dans le détroit d'Hormuz. Les États-Unis ne toléreront aucune tentative visant à instaurer un système de péage dans le détroit, a écrit le secrétaire américain au Trésor Scott Bessent sur le réseau social X. Oman, petit pays du Golfe situé en face de l'Iran, de l'autre côté du détroit, avait joué les médiateurs entre Téhéran et Washington en accueillant des pourparlers avant le début de la guerre ouverte. Hier, le président américain avait créé la surprise en menaçant de pulvériser Oman si le pays ne se pliait pas à sa volonté. Les autorités omanaises n'ont pas réagi officiellement pour le moment. Vous n'êtes pas seul, voilà le message qu'a voulu faire passer le chef de l'Organisation mondiale de la santé avant d'arriver en RDC. Dans la soirée, la RDC, où sévit une nouvelle épidémie de fièvre Ebola provoquée par un variant pour lequel il n'existe pour le moment aucun vaccin ni traitement spécifique. L'Agence sanitaire de l'Union africaine assure qu'un vaccin sera mis au point d'ici la fin de l'année. Un millier de cas suspects ont été enregistrés en RDC et en Ouganda, dont près de 250 décès. On y revient bien sûr dans une demi-heure dans Afrique Soir. C'est l'un des plus gros scandales de corruption aux Philippines. Une vaste affaire concernant des infrastructures anti-inondation qui n'ont jamais vu le jour, des projets fantômes dénoncés par la population qui s'était fortement mobilisée en septembre dernier. L'archipel est tous les ans frappé par des tempêtes, des typhons. Elle subit aussi l'élévation du niveau de la mer. Et ce jeudi, pour la première fois, le parquet philippin a donc décidé d'engager des poursuites pénales contre un parlementaire, Claudia Bertram.
1: C'est une première dans cette affaire de corruption. Un sénateur en exercice poursuivi au pénal, José Jingoy Estrada, est soupçonné d'avoir empoché l'équivalent de plus de 9 millions de dollars de pots de vin. Le fils de l'ancien président Joseph Estrada est poursuivi pour corruption mais aussi pour pillage. Une infraction qui désigne une corruption à grande échelle en droit philippin. Elle est passible de la prison à perpétuité. Entrepreneurs, responsables publics ou personnalités politiques ont déjà été accusés. D'après le médiateur de cette affaire, 8 autres sénateurs font l'objet d'une enquête. 3 d'entre eux pourraient également faire l'objet de poursuites. Leurs noms n'ont pas été révélés. Une mise en examen qui intervient près d'un an après le discours du président philippin sur ses projets d'infrastructures fantômes. Ils auraient coûté des milliards de dollars aux contribuables et suscité une profonde colère dans le pays, en proie aux tempêtes et aux typhons.
0: Précision signée Claudia Bertram. Au Laos, cette course contre la montre pour secourir 4 hommes piégés dans une grotte inondée. Les équipes de secours s'empressaient ce jeudi de pomper l'eau pour pouvoir extraire ces chercheurs d'or pris au piège par une crue soudaine dans le nord-est du pays. D'autres plongeurs venus du Japon, de France, d'Indonésie ou encore de Thaïlande sont attendus sur place demain vendredi pour leur prêter main forte. En Suisse, 3 blessés dans une attaque qualifiée de terroriste par les autorités. Attaque à l'arme blanche dont l'auteur a rapidement été arrêté. Âgé de 31 ans, il souffre de troubles psychologiques et fréquentait une mosquée radicale. Le président de la Confédération suisse s'est dit choqué par cette attaque. Avis de tempête au sein de WWF France. La présidente de l'ONG de défense de l'environnement démissionne en cause un désaccord de fond sur les valeurs que porte l'organisation. Alexandra Palt a participé à un rassemblement contre le racisme, ce qui lui a été reproché par le conseil d'administration qui met en avant son apolitisme, Simon Rosé.
2: C'était une participation à titre strictement personnel. Ce n'est donc pas au nom du WWF qu'Alexandra Palt était présente le 4 avril dernier au rassemblement organisé à Saint-Denis contre le racisme. Rassemblement à l'initiative de Bali Bagayoko, maire, la France insoumise nouvellement élue. Une présence qui n'est cependant pas passée auprès du conseil d'administration du WWF France qui a engagé une procédure de révocation contre elle. Cette prise de position personnelle contrevient au principe d'apolitisme de l'organisation, explique-t-elle dans un communiqué dans lequel il est également reproché à Alexandra Palt des dysfonctionnements managériaux. Avec cette démission, elle devance ainsi la procédure engagée à son encontre et réaffirme dans un message son attachement au combat contre le racisme et l'antisémitisme, qui devrait être, selon elle, également porté par une association comme le WWF. Cette question, plusieurs organisations environnementales se la posent également, voulant ne pas apparaître comme politiquement partisanes. Certaines, comme le WWF, donc, se revendiquent l'état politique. À l'inverse, pour plusieurs acteurs du secteur, lutter contre les discours

0: racistes ou les dérives illibérales fait aussi partie du combat pour un monde vivable.
1: Simon Rosée, et l'Italie saisit plus de 200 millions d'euros de biens d'un parrain de la mafia sicilienne décédé, des hôtels, des sociétés offshore, de l'or qui appartenait à cette figure de Cosa Nostra, appréhendé par la police en 2023 à Palerme après 3 décennies de cavale. Il est mort en prison quelques mois après son arrestation. Selon les autorités, les fonds seront réaffectés au renforcement de l'action des forces de police. Direction Roland-Garros, à présent, ce jeudi a été marqué par l'élimination du favori du tournoi, l'Italien Yannick Sinner, qui s'est incliné en 5-7 face à l'Argentin Juan Manuel Cerundolo. Personne n'est un robot, a-t-il admis lors de la conférence de presse qui a suivi la rencontre, indiquant qu'il n'avait pas d'énergie. Ce soir, l'affiche à suivre, c'est ce match entre Arthur Rinderknecht et Matteo Berrettini, une rencontre que vous suivez pour nous, Eric Mamrutz.
2: Oui, Charlotte, Matteo Berrettini, l'Italien 105e mondial, actuellement, alors qu'il a été au 6e rang début 2022, à la suite notamment de sa finale à Wimbledon quelques mois auparavant, de son quart de finale ici même à Roland-Garros également en 2021. Mais depuis, il a collectionné les blessures, le rock italien, ratant quasiment toutes les saisons depuis, ou en tout cas ne jouant que sporadiquement, d'où son classement. Mais bon, quand il peut jouer, quand le physique tient, il est plutôt fort, toujours costaud. Il a 30 ans, 4 jeux à 3 dans la première manche. Il a fait le break face à Arthur Rinderknecht, qui a le même âge et qui va tenter de se hisser pour la première fois de sa carrière au 3e tour de Roland-Garros. Peut-être un autre Italien va perdre, ou peut-être cette fois il doit gagner, on pense à Sinner.
1: Eric Mamrutz, en direct du tournoi de Roland-Garros.
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1: En 2012, au Mali, les mausolées de Tombouctou s'effondraient, détruits par les djihadistes qui contrôlaient alors la zone. Pour la première fois, cette destruction sera qualifiée de crime de guerre par la Cour pénale internationale. Inscrit au patrimoine mondial de l'UNESCO, les mausolées ont depuis été reconstruits grâce à une mobilisation internationale et au savoir-faire traditionnel malien. Mais ces édifices sont toujours menacés, notamment par l'ensablement, conséquence du dérèglement climatique. Notre invité ce soir a consacré sa vie à la protection du patrimoine à travers le monde, car pour lui, il constitue le socle de la cohésion sociale, le pilier de toute société. Lazare Elundu Asomo, bonsoir.
4: Bonsoir.
1: Vous êtes le directeur du patrimoine mondial à l'UNESCO. Au Liban, en Iran, des sites patrimoniaux sont menacés. Certains ont même été endommagés lors des récentes semaines par les conflits qui sont actuellement en cours. Que pouvez-vous faire à l'UNESCO pour tenter de les protéger ?
4: D'abord, je voudrais commencer par dire que ce qui se passe aujourd'hui dans certaines régions du monde est une grosse source de préoccupation. Pas simplement pour l'UNESCO, je pense pour toute la communauté internationale et tous ceux qui sont des amoureux du patrimoine. Et l'UNESCO s'est toujours mobilisé parce que sa mission première est la préservation du patrimoine, la promotion de la culture et donc de la diversité culturelle. Alors partout où les conflits menacent le patrimoine, l'UNESCO doit faire entendre sa voix, doit appeler à la protection du patrimoine. Il n'est pas acceptable de voir le patrimoine détruit, parce que ça peut être un dommage de guerre ou une cible directe. Parce que ce patrimoine, c'est l'identité des peuples, des communautés, c'est leur histoire depuis des générations. Et l'UNESCO, à travers son action depuis plusieurs années, et notamment le patrimoine mondial, mobilise et s'évertue à protéger le patrimoine dans toutes les régions. Et ce qui se passe au Liban, qui se passe en Iran, qui se passe dans toutes les régions, est une source de grande préoccupation.
1: Et concrètement, par exemple, au Liban, aujourd'hui, hier, il y a eu des tirs sur la ville de Tyr, justement, où se trouvent des ruines romaines. C'est un site qui est classé au patrimoine mondial de l'UNESCO. Est-ce que vous avez mis des mesures en place ?
4: Bon, d'abord, nous suivons cette question de très près. Les premières mesures, c'est que nous sommes en contact avec les professionnels libanais qui, au risque de leur vie, au péril de leur vie, continuent de nous fournir des informations, d'être près de ces sites. Donc, les premières mesures, c'est que nous leur apportons de l'aide technique, du conseil, de l'aide financière pour pouvoir sauvegarder ce qui était possible, mettre des actions d'urgence qui permettent à la fois de sortir de ces sites des objets qui peuvent être importants,
1: de les mettre à l'abri,
4: mais aussi de documenter les dégâts, parce que c'est important. Et l'autre chose que nous faisons, c'est notre rôle de faire entendre notre voix pour rappeler à toutes les parties belligérantes qu'elles ont pris un engagement en signant les conventions de l'UNESCO, et cet engagement, c'est de ne pas détruire les sites du patrimoine, au contraire, de les protéger.
1: Et justement, est-ce que votre voix, elle porte ? Parce que là, concernant ces conflits qui sont en cours, dont je viens de parler, Israël, comme les États-Unis, ne sont pas membres de l'UNESCO. Alors, est-ce que vous arrivez quand même à faire entendre votre voix ?
4: Alors, que ce soit les deux pays que vous avez mentionnés, ils ne sont peut-être pas membres de l'UNESCO, mais ils ont ratifié les conventions pour la protection du patrimoine mondial, par exemple, ou les conventions pour la protection du patrimoine en situation de conflit. Donc, en ratifiant et en signant ces conventions, ils s'engagent à protéger ce patrimoine et à contribuer à leur protection. Donc, ce que nous avons fait, par exemple, c'est que nous publions des déclarations des communautés pour rappeler les engagements des pays et l'importance de protéger ce patrimoine chaque fois que possible. En plus des actions concrètes que nous menons en soutien aux professionnels qui sont eux sur le terrain et avec qui nous sommes en contact, à qui nous donnons des conseils, de la formation pour mettre en place des mesures d'urgence chaque fois que le patrimoine risque de s'effondrer parce qu'il y a eu des frappes, par exemple.
1: Alors, vous le disiez, le droit international reconnaît en fait que la destruction intentionnelle de ces biens peut constituer un crime de guerre. Qu'est-ce que ça implique de s'attaquer au patrimoine ?
4: S'attaquer au patrimoine, c'est s'attaquer à ce qui est cher aux communautés. D'abord, les communautés, c'est les personnes qui ont donc les parents, les grands-parents et autres ont contribué à bâtir cet héritage. C'est s'attaquer à ce qui va être légué aux générations futures, ce qui va permettre de raconter l'histoire de ce que nous, aujourd'hui, nous avons vécu, ce que nous voulons léguer aux générations futures. C'est s'attaquer aux droits culturels. C'est s'attaquer aux droits humains. En fait, s'attaquer au patrimoine, c'est s'attaquer à ce qui constitue l'essence même de notre humanité, de notre histoire. Et c'est pour ça que, même si le patrimoine, même si c'est une question qui n'est pas traitée au même titre que la santé, que bien d'autres questions qui sont humanitaires, le patrimoine est important. Et en s'attaquant au patrimoine, on se coupe même les chances de créer un environnement de réconciliation une fois que les conflits sont terminés. Donc le patrimoine est très, très, très important. C'est le lieu où l'on a envie de se retrouver dès qu'il y a la paix. Parce que c'est un lieu où on se reconstitue, on se remémore ses origines, on se remémore son passé. Et on a envie, à partir de là, de sortir de ce traumatisme de la guerre et des conflits pour se reconstruire et pour se réconcilier avec les autres.
1: Vous dites, je crois, à l'UNESCO que reconstruire le patrimoine, c'est aussi refaire société.
4: Oui.
1: Est-ce que vous aviez peut-être un exemple concret? Je ne sais pas, je pense notamment à Mossoul, en Irak, une ville qui a été reconstruite, enfin, certains sites ont été reconstruits. Peut-être que vous pouvez nous en parler.
4: Et oui, vous avez vu que je vous ai dit un oui avec un enthousiasme, parce que c'est tellement vrai et nous avons des exemples concrets. Au Mali, reconstruire le patrimoine, c'était ça, refaire société. Pourquoi? Parce que en reconstruisant les mausolées des saints de ces communautés à Tombouctou, nous avons permis à remettre en place un peu cette cohésion sociale qui était perdue, comme je vous disais. À Mossoul, en Irak, ben c'était un peu la même chose. En reconstruisant le patrimoine, nous avons reconstruit les références identitaires très fortes, mais qui appartiennent à toutes les communautés qui ont toujours habité à Mossoul. Les communautés religieuses musulmanes, les communautés religieuses chrétiennes, les communautés yézidis. Nous avons reconstruit la mosquée qui avait été détruite par al-Baghdadi. Nous avons reconstruit des églises chrétiennes parce que les chrétiens étaient partis. Nous avons aidé à reconstruire. Et donc, nous avons créé un environnement. Nous avons réhabilité les maisons des Mossouliotes. Et donc, cela a permis à tout le monde de revenir.
1: Tout ce qui avait été détruit par les terroristes, notamment de l'État islamique.
4: Voilà. Et ce qui a permis de créer cet environnement qui a permis aux populations de Mossoul d'abord de revenir, de réapprendre à vivre ensemble et de commencer à se relever de ce traumatisme important.
1: Est-ce que vous pouvez nous parler de ce processus de reconstruction? Comment il s'opère? Sur quels documents? Sur quel savoir-faire?
4: Alors j'ai pour l'habitude de dire que la reconstruction ne commence pas au moment où le patrimoine est détruit. Il commence un peu plus tôt. La reconstruction, c'est d'abord de savoir ce qu'on protège, parce que s'il est, il est détruit et qu'on l'a documenté, on peut reconstruire facilement quand on a de la documentation. Donc, il faut former. La reconstruction, c'est aussi d'aider à avoir des stratégies de prévention. Des stratégies de préparation à la reconstruction.
1: C'est-à-dire, par exemple, on a vu en Syrie, je crois, des gens qui protégeaient des minarets très anciens, avec des sacs de sable. Ça peut faire partie de ce genre de stratégie.
4: Ça fait partie de ce que j'appelle la préparation à la prévention. C'est-à-dire que quand il y a, par exemple, quand on sait qu'il va y avoir un conflit. Eh bien justement, quand on a formé des personnes à cette préparation, justement, on va utiliser des sacs de sable pour protéger. On va créer des refuges pour sortir des biens. Et la reconstruction, c'est aussi avoir une stratégie très claire de reconstruction. C'est de savoir pourquoi on reconstruit, c'est de savoir comment on va reconstruire. Et de savoir quel résultat on veut obtenir à la fin. Et tout ça, c'est l'UNESCO. Nous avons notre expérience à travers les projets que nous avons menés un peu partout dans le monde nous permet aujourd'hui de partager cette expérience et de conduire des programmes de reconstruction un peu partout dans le monde.
1: Et par exemple, au Mali, je crois que c'est un chantier que vous avez suivi de près, la reconstruction des mausolées à Timbuktu. Comment ça s'est passé? Est-ce que vous pouvez nous en parler un petit peu?
4: Et oui, alors à Timbuktu, quand nous avons pu rentrer dans cette ville meurtrie en 2013, la première des choses n'était pas de se dire on va reconstruire, mais d'apporter un peu ce soutien à ces populations qui avaient été traumatisées. Vous savez, à Tombouctou, les communautés nous ont toujours dit détruire nos mausolées des saints et détruire nos manuscrits, c'est exactement comme détruire nos poumons et notre cœur. Et je crois qu'il fallait le comprendre et c'est ce qui a permis que nous comprenions que toute reconstruction à Tombouctou devait placer les communautés au centre de toute stratégie. Et c'est pourquoi ces mosquées, ces mausolées qui avaient été construites par des communautés de maçons traditionnels depuis plus de 900 ans, nous avons voulu les placer au cœur de la définition de comment les mausolées a-t-il reconstruit. C'est ce que nous avons fait en utilisant les matériaux traditionnels et en leur donnant toute la responsabilité. Pourquoi ? Parce que c'est des mausolées sacrées.
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1: Et notre invité ce soir est Lazare Elundo Assomo, directeur du patrimoine mondial de l'UNESCO. Je crois que votre ambition à l'UNESCO est de mettre plus de sites africains sur la liste du patrimoine mondial. Pourquoi est-ce que c'est important de figurer sur cette liste?
4: Alors, c'est important que la liste du patrimoine mondial remplisse son objectif premier, qui est celui de protéger la diversité culturelle de notre humanité. Et depuis que la liste du patrimoine mondial existe, grâce à cette convention du patrimoine mondial qui a été adoptée en 1972, et que les premières inscriptions au patrimoine mondial sont intervenues en 1978, il se trouve que l'Afrique a eu du retard, alors que c'est un continent qui est riche en patrimoine. C'est le berceau de l'humanité. Il y a beaucoup de sites vivants, il y a beaucoup de choses à partager. Et nous avons lancé toute une stratégie de formation des professionnels africains, de soutien aux institutions pour identifier les bons sites et de permettre à ce que ces formations donne aux professionnels, aux experts africains des moyens pour pouvoir préparer des dossiers de candidature satisfaisant au patrimoine mondial. Et je crois que l'Afrique, qui avait 9% de sites sur la liste du patrimoine mondial, est aujourd'hui à un peu plus de 12%. Et c'est une ambition que nous continuons avec l'actuel directeur général de l'UNESCO, professeur Elenani, qui nous permet de penser que normalement, nous devrons pouvoir aboutir à ce que tous les pays africains aient présenté une candidature dans les années à venir.
1: Alors, les sites qui sont classés au patrimoine mondial sont aussi menacés par d'autres dangers. Il n'y a pas que les conflits. Il y a aussi notamment le réchauffement climatique. C'est l'autre défi auquel vous devez faire face.
4: C'était un défi majeur. Aujourd'hui, je crois que partout dans le monde entier, nous voyons à quel point ce défi du changement climatique, du réchauffement climatique, comme vous dites, affecte aussi le patrimoine, les montées, la montée des eaux sur toutes les côtes, le blanchiment des coraux parce que la température remonte dans beaucoup de régions, les feux de forêt, feux de bosque que l'on voit, les glaciers qui aujourd'hui sont en train de perdre de leur valeur, parce que si on ne fait pas attention, nous avons mené une étude que d'ici 2050, deux tiers des glaciers disparaîtront s'il n'y a pas d'action qui soit menée pour faire un peu renverser cette situation.
1: Cette tendance.
4: Donc, ces questions sont très importantes et si nous devons laisser les effets de ce changement climatique impacter si lourdement les sites du patrimoine mondial, ça va produire le même effet, mais à long terme, celui de la disparition de cette mémoire et de cette identité. C'est pourquoi il est important de donner des outils à tous les pays, de former des professionnels pour pouvoir trouver des actions, de mettre en place des politiques, des mécanismes un peu d'adaptation.
1: Mais pour tout ça, il faut des moyens. Qui va financer tout ça? On imagine pour la construction de digues, si, pour faire face à la montée des eaux, ou je sais pas, des dunes pour éviter que le sable du désert n'avance trop, des dunes de végétation. Je veux dire, comment on finance toutes ces actions?
4: Ben, on le finance parce que l'UNESCO, c'est un ensemble de pays aujourd'hui. Nous avons 194 États membres à l'UNESCO, et c'est un lieu où la solidarité internationale est le maître mot. C'est important. Donc les pays se mettent ensemble, il faut soutenir, il faut permettre à l'UNESCO de mener ses actions. Donc les pays qui ont un peu plus de moyens soutiennent l'UNESCO, apportent leur financement à l'UNESCO pour mener des actions dans d'autres pays où on va pouvoir former. Et l'Afrique est une priorité, par exemple, dans ces pays. Les petits États insulaires qui sont aujourd'hui très menacés par l'action que nous venons de parler du changement climatique et ses conséquences, nous devons nous occuper de ces petits États insulaires. Donc,
1: lesquels, par exemple? Est-ce que vous avez un exemple très précis?
4: Mais oui, nous avons... Hier, j'ai eu une réunion avec le ministre de la Culture et de l'Environnement de Vanuatu. Cette île du Pacifique, de 10 000 km², où si nous ne faisons pas attention avec la montée des eaux, cette île disparaîtrait.
1: Elle va disparaître.
4: Voilà. Et donc, c'est très important de ne pas les oublier.
1: Merci beaucoup, Lazare Elundu Asumo, d'avoir été avec nous ce soir sur RFI pour nous parler de votre travail au sein de l'UNESCO, dont vous êtes le directeur du patrimoine mondial. Merci à Fabrice Violet qui m'a accompagné ce soir à la réalisation et à la préparation, Sigrid Azeroual. Restez avec nous dans 30 secondes, c'est le retour d'Afrique Soir.
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1: C'est avec vous, Zéphirin Quadio. Bonsoir.
2: Bonsoir, Charlotte de Rouen. Bonsoir à toutes et à tous. Le verdict du procès du naufrage du navire Lister Miracle au large de Libreville, c'était en mars 2023 au Gabon. 34 personnes ont perdu la vie, 7 restent portées disparues, 8 accusés sont reconnus coupables de mise en danger de la vie d'autrui et condamnés à 38 mois de prison. Les parties civiles ne devraient pas se satisfaire de ce verdict. Un pont aérien mis en place par l'Union européenne pour apporter une aide médicale à Bounia, épicentre de l'épidémie d'Ebola qui affecte l'est de la République démocratique du Congo. La situation reste préoccupante, mais on enregistre une première victoire, une première guérison confirmée près de Bounia depuis le début de l'épidémie. L'Ouganda voisin ferme sa frontière. Nous irons aussi en Guinée où la campagne des législatives et communales de ce dimanche prend fin ce soir. Scrutin sans véritable enjeu, les partis politiques dissous en mars ne pourront pas y participer. Les partis d'opposition, toujours actifs dans le pays, pèsent peu et peinent à mobiliser. Et on commence donc par le verdict du naufrage de Lester Miracle au large de Libreville, au Gabon, en mars 2023. 34 personnes avaient péri, 7 restent toujours portées disparues, 8 accusés, dont le directeur général de la marine marchande de l'époque, sont reconnus coupables de mise en danger de la vie d'autrui. Mais les parties civiles ne devraient pas se satisfaire de ce verdict. Explication, François Mazet.
6: La société Royal Coast Marine, propriétaire de l'Esther Miracle, et 8 prévenus sont condamnés pour le naufrage du ferry survenu dans la nuit du 8 au 9 mars 2023 entre Libreville et Port-Gentil. Les personnes physiques écopent de 38 mois de prison, ce qui couvre le temps passé en détention pour ceux qui étaient encore incarcérés, et à 1 million de francs CFA d'amende chacune. En plus de la mise en danger de la vie d'autrui, le commandant du navire et un autre prévenu sont également condamnés pour homicide involontaire. Le directeur général de la marine marchande de l'époque fait partie des condamnés, mais pas le directeur général de Royal Coast Marine, relaxé, au contraire de son épouse et de plusieurs employés de la compagnie. Cette décision interpelle fortement les avocats des parties civiles qui projettent de faire appel. Ils sont notamment mécontents des indemnisations. Un total de 248 millions de francs CFA de dommages et intérêts est prévu. C'est beaucoup moins que ce qu'espéraient les victimes et leurs familles. La cour a été plus clémente que le procureur qui, dans son réquisitoire, avait comparé l'Esther Miracle à un corbillard et son équipage à des croque-morts.
2: Explication signée François Mazet. Et puis sur le front de l'épidémie d'Ebola en République démocratique du Congo, l'Union européenne annonce la mise en place d'un pont aérien pour apporter de l'aide médicale à Bounia. Trois provinces sur les 26 que compte le pays sont touchées par l'épidémie. Selon le dernier bilan des autorités, il y a plus de 1000 cas suspects, 238 décès probablement liés à la maladie. Sur place, la riposte monte en puissance avec ce pont aérien dont le premier vol cargo s'est posé ce matin à Bounia. Correspondance à Kinshasa, Pauline Azidi.
7: Vers 7h ce matin, le premier Boeing 737 affrété par ECHO, l'agence européenne d'aide humanitaire, s'est posé avec à son bord 8 tonnes de matériel. Premier vol d'un pont aérien entre Bounia et Nairobi au Kenya qui doit en compter 8 jusqu'au 6 juin. Au total, ce seront 100 tonnes d'intrants qui vont être acheminées. Une cargaison partie lundi de Liège en Belgique. Ce projet de pont aérien était dans les tuyaux depuis la semaine précédente, mais à l'origine, le hub régional devait être à Entebbe, en Ouganda. Jeudi dernier, Kampala a suspendu toute liaison aérienne avec la RDC. Il a donc fallu revoir le dispositif, d'autant plus que l'aéroport de Bounia a lui aussi été fermé ce week-end. Les avions sont donc désormais soumis à une autorisation spéciale. Une fois le fret au Kenya, il a fallu négocier les exemptions avec Kinshasa pour rejoindre l'Ituri. Et ce matin, ce sont des équipements de protection, des tentes, des médicaments qui sont arrivés sur zone. Une cargaison réceptionnée par l'UNICEF qui va être répartie entre les différents acteurs humanitaires. Pauline Azidi, Kinshasa, RFI.
2: Je vous rappelle, la situation reste préoccupante, mais on enregistre tout de même une bonne nouvelle. Une première guérison confirmée à Rwampara, localité proche de Bounia. Et puis le directeur de l'Organisation mondiale de la santé appelle à un cessez-le-feu pour faciliter la réponse à l'épidémie. Nous ne pouvons pas établir la confiance communautaire ou isoler les malades pendant que les bombes tombent, a indiqué Tedros Ghebreyesus dans un message sur les réseaux sociaux. Le patron de l'OMS est attendu ce soir à Kinshasa. Enfin, l'Ouganda voisin ferme sa frontière avec la RDC. Kampala justifie cette décision par la nécessité de contenir l'épidémie.
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2: En Guinée, la campagne pour les élections législatives et communales de ce dimanche 31 mai prend fin ce soir. Une campagne qui s'est déroulée, nous dit-on, dans le calme, mais sans grand engouement. Beaucoup de Guinéens estiment que ces élections sont d'un faible enjeu, puisque les partis politiques historiques dissous en mars n'ont pas pu y participer, et les partis d'opposition toujours actifs dans le pays peinent à mobiliser. Correspondance à Conakry de Tanguy Billon.
9: Les meetings organisés par la mouvance présidentielle GMD, ses partis alliés, n'ont pas attiré de grandes foules. Ceux des partis d'opposition, comme le Front d'Aigle d'Abdoulaye Yérobaldé, encore moins. C'était une campagne sans grand engouement, comme celle pour la présidentielle de décembre dernier, en l'absence des poids lourds de l'opposition, comme Sélou d'Alain Diallo de l'UFDG, en exil. Une campagne sans engouement, donc, mais pas sans polémique. Le Front d'Aigle avait initialement annoncé se retirer du processus en dénonçant des irrégularités avant de revenir dans la course. Le modèle, lui, n'a pas voulu participer au scrutin, disant se concentrer sur la libération de son président Aliou Ba, en détention depuis un an et demi. Ces élections sont néanmoins importantes car elles marquent la fin de la transition entamée par le coup d'État de 2021. Fini le Conseil national de la transition et les délégations spéciales dans les communes. Des élus siégeront enfin à l'Assemblée nationale et dans les conseils communaux ces prochaines semaines. Mais avec quel taux de participation seront-ils élus ? Plusieurs observateurs s'attendent à une participation réduite au scrutin de ce dimanche. Nombre de Guinéens ne seront en effet probablement pas encore rentrés de leur village où ils ont fêté la tabaski ce mercredi, et une partie de l'électorat pourrait suivre l'appel au boycott des forces vives. Tanguy Bihan, Conakry, RFI.
2: Et l'interpellation de Mahamane Maïga lundi à Tombouctou. Nous sommes au Mali depuis, ses proches sont sans nouvelles, voix critique des autorités. Mahamane Maïga n'exerce aucune responsabilité, mais les messages souvent virulents qu'il diffuse sur ses groupes WhatsApp lui ont valu d'être interpellé par la police. Depuis lundi, son lieu de détention n'a pas été communiqué à sa famille et Mahamane Maïga est détenu en dehors de toute procédure légale. Le récit de David Baché.
10: Lundi après-midi, Mahamane Maïga discute près d'un point de vente de vêtements d'occasion lorsque des policiers viennent le chercher. Depuis, ses proches ne l'ont plus revu et l'imaginent détenu au camp militaire de Tombouctou, mais sans en avoir eu la confirmation officielle. En tout cas, il n'est pas à la police, assure un membre de son entourage. Mahamane Maïga, surnommé délégué, n'est pas un homme politique et n'exerce aucun mandat au sein de la société civile. Membre de l'association des personnes handicapées de Tombouctou, il est connu pour sa famille, parmi les plus anciennes de la ville, pour son métier de vendeur ambulant et surtout pour son franc-parler. Très critique des autorités de transition, il partage dans des groupes WhatsApp son mécontentement sur le coût de la vie, la précarité, la gestion des affaires publiques. Le gouverneur de Tombouctou et la délégation spéciale, qui en l'absence d'élection tient lieu d'équipe municipale, sont régulièrement visés. Il profite de son handicap pour insulter les gens, s'agace un membre de la délégation spéciale de Tombouctou. D'autres font des messages critiques sans citer de nom et ne sont pas inquiétés, justifie encore cette source. À ce stade, Mahamane Maïga demeure détenu dans un lieu inconnu, en dehors de tout cadre judiciaire légal.
2: David Baché, puis ce jeudi 28 mai, c'est la journée mondiale de l'hygiène menstruelle. Chaque mois, des millions de femmes et de filles font face à un défi invisible et souvent passé sous silence, le coût des protections hygiéniques sans accès abordable. C'est donc l'absentéisme scolaire, la perte de productivité au travail et la précarité qui s'aggrave. Caroline Moing est la coordinatrice exécutive de l'association camerounaise Elles rayonnent ensemble.
11: Malheureusement, au Cameroun encore, le coût des protections menstruelles est très élevé. Du coup, il y a cette question de comment est-ce qu'on fait en fait. Le prix le plus bas actuellement, c'est 700 francs CFA par mois. Et ça, c'est pour celles qui ont un flux, on va dire, pas très abondant. Mais pour les autres, c'est au moins deux. Donc, on est à 1400 francs CFA par mois. On a besoin soit des antidouleurs, soit d'autres choses. Et donc, ce côté-là aussi, si on le rajoute, on monte facilement à 50 euros par an. Donc, qu'est-ce qu'on fait? Soit on sacrifie le côté santé et donc on va juste pouvoir s'offrir des protections menstruelles. Soit on n'a rien de tout ça et donc on se garnit avec soit un tissu pagne, soit on ne va pas aller travailler ce jour-là parce qu'on n'a même pas de quoi se garnir. Et du coup, parfois, l'employeur peut ne pas être très compréhensif.
12: Couper son salaire ou...
11: Soit lui couper son salaire, soit carrément lui dire, écoute, si tu dois prendre ça tous les mois, ça ne va pas être possible. Le cycle de la pauvreté, en tout cas, continue et voilà la réalité vraiment auquel elles font face.
2: Propos recueillis par Frédéric Gara, RFI, 21h40 à Paris.
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1: Bonsoir. Dans Accent d'Europe, aujourd'hui, vous entendrez les témoignages rares de soldats russes qui refusent de participer à la guerre en Ukraine ou de citoyens qui se retrouvent devant la justice parce qu'ils la critiquent. Avant la revue de presse européenne, nous serons aussi en Moldavie, un petit pays qui s'interroge. Le temps est-il venu de se réunifier avec la Roumanie? La présidente moldave, Maia Sandu, a relancé le débat. Bienvenue à tous.
13: Les gens qui m'ont fait ça l'ont fait en toute conscience et ils devront vivre avec ça. Chacun devra y faire face un jour ou l'autre. Tout change, partout, toujours. L'histoire l'a déjà montré en Europe et dans des pays où tout le monde avait peur. Dans notre pays aussi, un jour, tout changera.
1: En Russie, critiquer la guerre peut coûter cher. Parler à des journalistes aussi. Les soldats en rupture de ban sont rares, mais il y en a qui refusent de combattre sur le front ukrainien. Des citoyens russes aussi, plus nombreux, qui osent encore remettre en cause la légitimité de ce qu'on appelle en Russie l'opération spéciale. Ces voix dissidentes s'exposent à des représailles. La correspondante permanente de RFI à Moscou a recueilli les témoignages de ceux qui refusent de se taire pour comprendre comment le pouvoir russe fabrique le silence. Reportage signé Anissa El-Jabri.
12: C'est un message vocal qui arrive de l'intérieur d'une caserne quelque part dans l'ouest de la Russie. Pour des raisons évidentes de sécurité, la voix a été modifiée.
14: J'ai refusé de partir à l'opération spéciale car pour moi, un soldat, c'est quelqu'un qui protège. Il n'y a rien d'autre à ajouter.
12: Rien de plus à dire parce qu'Igor, qui envoie ces mots au compte-gouttes, a déjà osé l'impensable pour beaucoup de Russes. Il a 25 ans, il vient d'une ville du nord du pays où il ne trouvait pas de travail, dit-il. Alors avant la guerre, il a signé un contrat pour l'armée sans imaginer que quelques mois plus tard, son président déciderait d'envoyer ses soldats en Ukraine.
14: J'ai refusé d'intégrer les forces spéciales dès le début, c'est-à-dire en 2022 quand tout a commencé. Depuis, la pression a été constante. On m'a privé de mes revenus. C'est comme ça qu'ils s'y sont pris pour que je me retrouve endetté. Maintenant, j'ai une dette d'1 million de roubles. Et c'est à ce moment-là que l'armée nous dit que la seule solution, c'est de partir pour l'opération spéciale. C'est la seule. Je n'ai aucun ami participant à l'opération spéciale. Je ne communique pas avec ceux qui sont devenus des combattants. Je n'ai jamais gardé aucun contact parce que nous n'étions pas d'accord sur ce point. Eux ont décidé qu'il était plus facile de partir alors que moi, je suis resté et je me bats pour ne pas y aller.
12: Plus de 4 ans de combat pendant lesquels Igor est allé jusqu'à saisir les tribunaux militaires et demander la reconnaissance de la fin de son contrat expiré depuis longtemps. Igor a fait plusieurs tentatives de suicide, suivi par une psychiatre et placé dans une unité médicale. Son téléphone lui est souvent retiré pendant des heures, sans qu'il sache quand il le récupérera, et il est très seul.
14: Pour moi, c'est étrange de ne pas avoir été soutenu par les prêtres. Je viens d'une famille religieuse. J'ai aussi passé toute mon enfance à étudier dans des monastères. Il y a un commandement qui dit de ne pas tuer. Mais voilà que maintenant, on nous dit que c'est autorisé pour le bien du pays. Franchement, c'est quelque chose que je ne comprends vraiment pas.
12: Igor se dit soutenu par sa famille et ses amis, mais les proches de ceux, très rares, qui ont refusé la mobilisation en 2022 et sont en prison, sont paralysés par la peur et refusent de parler. Selon un avocat, ceux qui ont refusé d'aller se battre en 2022 ne retrouveront pas la liberté avant la fin de la guerre. La justice, elle, exécute sans fléchir les lois. 10 ans de prison pour désertion ou refus de se soumettre à la mobilisation partielle, procès pour discrédit de l'armée, c'est ce qui est arrivé à Vassili Bolchakov. On l'avait rencontré en février 2024, le jour de la première audience de son procès. Dans les villes de Kassimov, à près de 400 km au sud-est de Moscou, dans une petite salle avec 3 bancs, néons et caméras, la procureure lit l'acte d'accusation, les mots écrits sur les réseaux sociaux qui ont déclenché les poursuites, une plaisanterie sous forme de dialogue imaginaire entre Vladimir Poutine et son ministre de la Défense d'alors, Sergueï Choïgou.
15: Sergueï, pourquoi nous retirons-nous de la ville de Kherson ? Mais Vladimir, c'est vous-même qui avez ordonné de libérer l'Ukraine des fascistes et des nazis.
12: Mettre en cause la tête de l'État et la conduite des opérations militaires, une ligne rouge absolue en Russie. Les enquêteurs ont cherché, évidemment trouvé, d'autres commentaires sur les réseaux sociaux, d'autres lignes rouges franchies.
15: Le 22 septembre 2022, entre 20h15 et 22h16, Bolchakov a publié les commentaires suivants. Le premier. Quel est le besoin d'aller en guerre. C'était évidemment évitable. Le deuxième, bien sûr, saboter cette connerie à tous les niveaux est nécessaire.
12: Dans une lettre écrite, le tribunal de Kassimov avait autorisé RFI à assister à l'audience et à l'enregistrer, mais interdit sa diffusion tant que le jugement ne serait pas prononcé. C'est fait depuis quelques mois. Vassili Bolchakov a été jugé coupable de tous les chefs d'accusation. Aujourd'hui, ce trentenaire, père de 4 enfants, a déménagé dans la ville voisine de Ryazan, motif professionnel, dit-il. Assis dans un café, dans un mélange de russe et d'anglais, il dit avoir eu beaucoup de chance d'avoir écopé juste d'une amende. Il pèse désormais beaucoup plus ses mots, mais il n'est clairement pas rentré dans le rang.
13: Les gens qui m'ont fait ça l'ont fait en toute conscience et ils devront vivre avec ça. Chacun devra y faire face un jour ou l'autre. Tout change, partout, toujours. L'histoire l'a déjà montré en Europe et dans des pays où tout le monde avait peur. Dans notre pays aussi, un jour, tout changera. Mais je n'essaierai même pas de dire quand et de quelle manière les choses pourraient changer, parce que tout peut encore devenir pire.
12: Au début du mois de mai, la Cour suprême a rendu publiques ses statistiques. En 2 ans, ans, les condamnations pour trahison ont augmenté de 460%. Les avocats estiment que ce chiffre atteint en réalité le double.
16: We can join Romania in the EU.
17: Nous pouvons rejoindre la Roumanie au sein de l'Union européenne. Ce n'est pas seulement notre conviction. Une majorité de Moldaves est pour l'intégration européenne. Il y a aussi des personnes qui soutiennent l'unification avec la Roumanie. Pour l'heure, nous travaillons d'arrache-pied pour faire entrer la Moldavie dans l'Union européenne. Et nous espérons que ce scénario aboutira.
18: Maia Sandu, la présidente de la Moldavie, grande invitée de RFI le 20 mai dernier, elle a relancé un vieux débat dans son pays. Faut-il réunir la Moldavie à son grand voisin, la Roumanie ? Elle a déclaré qu'elle voterait oui si un référendum avait lieu. Ce serait, dit-elle, une manière d'accélérer l'entrée de son pays dans l'Union européenne. La réunification avec la Roumanie, seuls 40% des Moldaves y sont favorables. Maia Sandu envoie-t-elle ainsi un signal à Moscou qui cherche à étendre son influence en Moldavie? Un signal pour dire qu'il existe des alternatives à l'intégration européenne si celle-ci devait trop tarder. À Chisinau, le reportage de Marine Leduc.
19: C'est le départ. Le train de nuit quitte Bucarest pour rejoindre la capitale de Moldavie, Chisinau, où il arrivera 13 heures plus tard. Ce train, surnommé Prietenia Amitié en roumain, avec son atmosphère surannée faite de tapis, moquettes et de vieux samovars, est si emblématique qu'il a inspiré une chanson folk-punk de Zdob Chizdoub, un groupe moldave célèbre des deux côtés de la frontière. Avec la chanson Trenul Etsul, le petit train en roumain, ils ont représenté le pays de 2,5 millions d'habitants à l'Eurovision en 2022. Dans une cabine du train de l'amitié, Elena Bakonaru joue avec sa fille de 4 ans sur une des couchettes. Comme beaucoup de Moldaves, elle vit en Roumanie et retourne dans son pays deux fois par an. Elena en est convaincue. Pour son pays, candidat depuis 2022, le chemin vers l'Union européenne sera encore long.
20: Ça n'arrivera pas dans un ou deux ans. Il faudra au moins 5 ans. Nous avons encore beaucoup de choses à changer et à apprendre. Si ceux qui gouvernent le pays sont pro-européens, ça ira. Mais s'ils changent d'ici là, nous n'aurons plus la voie libre vers l'intégration européenne.
19: Pour l'heure, la majorité est pour l'intégration européenne, mais moins de 40% sont favorables à la réunification avec la Roumanie. À Chișinău, Silviu Plopa, président de la Ligue des étudiants de Bessarabie, fait partie de cette jeunesse pro-européenne pour qui la réunification est une question de sécurité.
21: Nous sommes un petit pays, malheureusement. Nous ne pouvons pas garantir seule notre sécurité, y compris notre sécurité informationnelle. Les drones survolent notre espace aérien. Nous devons nous approcher de l'OTAN ou de l'Union européenne. Mais ce sont des processus longs qui dépendent aussi de l'accord d'autres États. Donc, en cas de réunification avec la Roumanie, nous bénéficierions automatiquement des mêmes avantages.
19: Pour mieux comprendre l'histoire complexe de cette région ballottée entre les empires, rendez-vous aux Archives nationales de Moldavie. Ici, les documents les plus anciens datent du XVe siècle. Ils racontent l'histoire moldave depuis la principauté de Moldavie, dont la partie occidentale se trouve aujourd'hui en Roumanie. La partie orientale, la Bessarabie, a été annexée en 1812 par l'Empire russe, puis s'est unie avec le royaume de Roumanie après la Première Guerre mondiale, avant d'être à nouveau annexé par l'Union soviétique à l'issue de la Seconde Guerre mondiale. Ce désir de réunification, lui, réapparaît après l'indépendance du pays en 1991, comme l'explique le directeur des archives nationales, Igor Cachou.
22: Ce projet unioniste repose sur le concept herdérien de la nation venue d'Allemagne. Si l'on est roumain de naissance, qu'on parle le roumain, alors on est roumain. Par conséquent, on devrait adhérer à l'idée d'un État réunissant tous les Roumains. Quant à l'idée d'une Moldavie membre de l'Union européenne, je le vois plutôt comme ça. Je suis moldave parce que je parle roumain. Je fais partie de la culture roumaine, mais pas seulement. J'ai aussi un héritage tsariste et soviétique. Nous avons donc une conception particulière de ce que signifie être roumain.
19: Igor Cachou est sceptique vis-à-vis de l'idée de réunification. Premier obstacle, l'écart économique entre les deux pays. La Moldavie est, avec l'Ukraine, le pays le plus pauvre d'Europe. Il y a aussi l'épineuse question de la région séparatiste de Transnistrie, où stationnent des troupes russes, mais aussi celle de la Gagaouzie, où vit une minorité turcique de religion orthodoxe, aujourd'hui majoritairement pro-russe et russophone. Environ 100 000 habitants peuplent ce territoire, qui a obtenu une forme d'autonomie territoriale en 1994 sur la base de critères ethniques et culturels. Igor
0: Cachou.
22: Dans la législation spécifique à cette région, il existe une clause qui prévoit un droit à l'autodétermination si le statut de l'État de Moldavie change. Par exemple, s'il y a une union avec la Roumanie. Imaginons que la réunification ait lieu aujourd'hui. Le lendemain, un autre problème apparaît, celui de l'autonomie territoriale de la Gagaouzie. Cela créerait un précédent pour la Roumanie. D'autres minorités, notamment la minorité hongroise Sicule, qui vit dans une petite région distincte en Transylvanie, auraient alors le droit de demander une forme d'autonomie. Bucarest ne l'accepterait en aucun cas.
19: Avec la guerre en Ukraine déclenchée en 2022 par la Russie, la Moldavie s'est malgré tout rapprochée de l'espace européen. L'UE est devenue son premier partenaire commercial, Roumanie en tête. Et quant à Bucarest, elle assure désormais l'approvisionnement en gaz et électricité de la Moldavie, devenue indépendante du gaz russe.
18: Entre l'Irlande et les États-Unis, l'exil change de rive. Les routes migratoires s'inversent. On en parle avec Clémence Pénard, notre correspondante à Dublin, car pour la première fois, il y a plus d'Américains qui s'installent en Irlande que d'Irlandais qui ne partent vivre aux États-Unis.
4: En 2025, près de 10 000 citoyens américains se sont installés en Irlande, soit deux fois plus que l'année précédente. Un phénomène historique, car pendant des siècles, ce sont des millions d'Irlandais qui ont traversé l'océan en quête d'une vie meilleure. Dans les années 1850, la grande famine pousse 2 millions d'entre eux à se réfugier à New York, Boston, Chicago, où naissent deux puissants quartiers irlandais. Si bien qu'aujourd'hui, un Américain sur 10 revendique ses origines irlandaises, et ce, jusqu'au plus haut sommet du pouvoir. Joe Biden, Bill Clinton et plus loin encore, le plus irlandais des présidents américains, John F. Kennedy.
18: Alors, traverser l'Atlantique dans l'autre sens, ce soudain désir d'Irlande de la part des Américains s'explique en fait par l'arrivée au pouvoir de Donald Trump.
4: Et oui, et plus encore chez ceux en désaccord avec la politique de Donald Trump. Dans les semaines qui ont suivi son élection en 2024, les demandes de passeports irlandais depuis les États-Unis ont bondi de 10% selon le ministère irlandais des Affaires étrangères. L'inversion des flux migratoires s'expliquerait ainsi au moins en partie par l'évolution politique diamétralement opposée des deux pays. D'un côté, une Irlande autrefois profondément conservatrice qui s'est métamorphosée en quelques décennies à peine à travers des référendums majeurs sur le divorce, le mariage homosexuel et l'avortement. De l'autre, à l'inverse, des États-Unis sous Donald Trump, où les attaques contre les personnes LGBTQ+ sont monnaie courante et où les immigrés sont activement traqués. En 2025, selon le Wall Street Journal, au moins 180 000 Américains ont quitté volontairement les États-Unis. La langue anglaise en Irlande a donc fini par convaincre 10 000 d'entre eux qu'il faisait bon vivre au pays de leurs ancêtres.
18: Dans la presse européenne de Franceline Beretti, le changement de ton dans le débat en Allemagne, alors que l'extrême droite est aux portes du pouvoir dans une région du centre du pays.
5: Ces derniers mois, on est passé de « comment contenir l'AfD » à « comment va-t-on faire quand l'AfD va arriver au pouvoir ?» Le Media Table a révélé le programme de gouvernement du parti en Sachsen-Anhalt, où des élections régionales ont lieu en septembre. L'AfD, à plus de 40% dans les sondages, pourrait bien accéder pour la première fois à la tête d'une région. La radio publique commente les projets pour l'école et dénonce un véritable programme de démantèlement de la culture mémorielle liée au nazisme. Mais ce qui inquiète le plus, ce sont les déclarations du candidat régional, Ulrich Siegmund. Dans une interview au Mitteldeutsche Zeitung, il explique qu'il ne faut pas que l'administration bloque les politiques du gouvernement en cas de victoire de l'AfD et qu'il envisage pour cela de changer les postes de 150 ou 200 personnes. Après tout, la pratique est répandue, chaque nouveau gouvernement place ses pions dans l'administration, mais là, la FAZ y voit une grande menace.
23: Muss man zum einen eben sagen, dass der Landesverband
21: Déjà, il faut dire que la section régionale du parti de la AfD est très extrême. Ils sont très proches de la Russie, ils sont reliés à des mouvements très radicaux. Et parmi les cadres de l'AfD en Saxe-Anhalt, il y a des anciens membres de l'HDJ, une organisation néo-nazie interdite. Pourraient-ils accéder à des fonctions régionales? J'ai posé la question au candidat et la réponse était plutôt oui que non. Et je crois que ce serait le signe qu'ils sont prêts à aller très loin.
5: Dans les médias allemands, on se remet en question. Qu'avons-nous raté pour que l'AfD soit aussi proche du pouvoir, malgré les menaces pour la démocratie ? L'heure est à l'introspection.
20: Et une usine chinoise qui débarque au beau milieu de la Bretagne.
5: Le groupe Stellantis et son partenaire Dongfeng ont annoncé la production de véhicules chinois dans une usine près de Rennes. Le Monde est dubitatif sur la nécessité, je cite, d'ouvrir une autoroute aux constructeurs chinois en Europe, d'autant que ça n'est pas un cas isolé, comme le rappelle la radio publique belge.
0: Voitures électriques, batteries, composants solaires, parc éolien, le mouvement est massif et il est chiffré. Selon un think tank allemand, les investissements chinois en Europe ont atteint près de 17 milliards d'euros en 2025. C'est une hausse de 67% en un an.
5: La RTBF rappelle que de nombreux industriels européens s'inquiètent. Le risque d'être phagocyté par l'industrie chinoise n'est pas seulement sectoriel, c'est tout le modèle industriel européen qui bascule.
20: L'art, toujours politique, les controverses lancées à l'ouverture de la Biennale de Venise semblent s'apaiser, Franceline.
5: En quelques semaines, on a eu la polémique autour d'une pétition demandant l'exclusion d'Israël, la polémique avec le pavillon russe, qui a bien failli faire exploser le gouvernement italien, et la polémique avec le jury, qui a démissionné car ses conditions n'étaient pas respectées. Le grand continent revient sur la géopolitique et l'histoire de la Biennale avec les revendications du monde qui s'y font entendre depuis la première édition en 1893. Et maintenant que le bruit retombe, le ministre de la Culture italien s'est rendu à Venise, enfin, entouré de dizaines de caméras, tellement apaisé qu'il semblait sous drogue.
6: Nous sommes dans le pavillon italien, émerveillé par la mise en scène. J'avais très envie de le visiter et je l'avais dit. L'énergie et la vitalité qu'il dégage dépassent largement nos attentes.
5: Le ministre a ensuite déclamé son amour de Venise, de l'art et de la Biennale. Un happy end jusqu'à la prochaine polémique.
20: Merci Franceline, à la semaine prochaine. Théo Raison à la réalisation. Toutes les émissions à retrouver sur RFI.fr. Tout de suite, le journal est dans une dizaine de minutes. C'est parti pour Afro Club. Bonne soirée en musique sur la radio du monde. À bientôt.

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1: Bonsoir à toutes et à tous. Israël suspend ses relations avec le secrétaire général de l'ONU, Antonio Guterres. L'ambassadeur israélien dénonce une décision, pas encore officielle, d'inscrire Israël sur la liste noire des pays commettant des violences sexuelles lors des conflits. Marine de la Moissonnière, dès le début de ce journal. Moscou augmente la pression sur l'Arménie, à quelques jours des législatives et alors que le pays se tourne vers l'Occident. La Russie décide de restreindre encore plus ses importations de produits arméniens. Or, le pays dépend quasiment exclusivement du marché russe. En France, le code noir qui organisait l'esclavage dans les colonies a enfin été abrogé. Nous entendrons l'émotion du député ultramarin Olivier Servat. Et puis à la fin de ce journal, nous retrouvons Éric Mamrut à Roland-Garros pour la suite des internationaux de tennis, marqués par la chute du numéro 1 mondial Yannick Sinner et la qualification du jeune français Moïse Kwame.
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1: Les relations entre Israël et les Nations Unies sont de plus en plus mauvaises. Israël annonce ce jeudi la suspension de ses relations avec le secrétaire général de l'ONU, Antonio Guterres. La cause, c'est la décision de l'ONU, décision qui n'est pas encore publique, d'inscrire Israël sur la liste noire des pays commettant des violences sexuelles lors de conflits. Et c'est l'ambassadeur israélien à l'ONU qui l'a annoncé sur les réseaux sociaux. Marine de la Moissonnière.
3: Dans une vidéo publiée sur X, Danny Danone explique que cette décision est scandaleuse, une honte pour l'ONU qui met Israël et le Hamas au même niveau, dit-il. Nous en avons fini avec ce secrétaire général, assène l'ambassadeur israélien aux Nations Unies. Concrètement, cela veut dire que la représentation israélienne à l'ONU gèle ses relations avec Antonio Guterres, dont le mandat s'achève à la fin de l'année et qui n'était déjà plus le bienvenu en Israël depuis 2 ans. Le ministère des Affaires étrangères de l'État hébreu est allé encore plus loin. Dans un communiqué, il qualifie l'ONU d'institution politisée et corrompue. Les relations entre les Nations Unies et Israël sont extrêmement tendues depuis le début de la guerre à Gaza. Les autorités israéliennes reprochent au secrétaire général et à plusieurs responsables onusiens d'avoir critiqué les représailles israéliennes contre les Palestiniens. Ils accusent également des employés de l'UNRWA d'avoir participé à l'attaque du 7 octobre. Du côté des Nations Unies, le ton reste diplomatique. La porte du secrétaire général reste ouverte, s'est contenté de commenter son porte-parole, Stéphane Dujarric.
1: Marine de la Moissonnière, ce jeudi aura été une nouvelle journée de frappe du Liban par Israël. D'abord sur le sud Liban, où les bombardements ont fait au moins 14 morts, dont 3 enfants, mais aussi sur la capitale.

0: laquelle le Koweït, lui, affirme avoir été frappé par l'Iran et dénonce une dangereuse escalade. Les États-Unis parlent de violation flagrante du cessez-le-feu. Volodymyr Zelensky était en Suède. Aujourd'hui, le président ukrainien a acheté 20 avions de combat Gripen. Achat à la Suède qui, dans le même temps, va faire don à Kiev de 16 autres Gripen, mais d'un modèle plus ancien. Ces achats sont financés par des fonds européens. Selon Kiev, il y en aura pour 2,5 milliards d'euros. De son côté, Moscou augmente la pression sur l'Arménie et sur son dirigeant Nikol Pachinian, alors que les législatives approchent. La Russie avait déjà restreint les importations de cognac, d'eau minérale et de fleurs venant d'Arménie. Elle annonce maintenant que des restrictions temporaires vont toucher certains fruits et légumes exportés par l'Arménie. Et c'est un coup dur pour l'économie du pays qui dépend quasiment exclusivement du marché russe. Daniel Valo.
1: Officiellement, ce sont des raisons phytosanitaires qui ont conduit la Russie à prendre ces mesures. Mais personne n'est dupe, à Moscou, pas plus qu'à Yerevan, du véritable enjeu de ces restrictions. La Russie a fait savoir, en effet, à de nombreuses reprises, qu'elle voyait d'un très mauvais œil le tournant pro-européen pris par l'Arménie ces dernières années. Or, pour les producteurs arméniens, ces mesures pourraient avoir des conséquences désastreuses, comme en témoigne Gena Ovanesov, un agriculteur interrogé par Sergueï Dmitriev, envoyé spécial en Arménie de la rédaction en russe de RFI.
2: On peut dire que 90% de nos abricots sont destinés au marché russe. Et la demande intérieure en Arménie n'est pas suffisante. Si on n'exporte pas, on risque de perdre une grande partie de notre production. Et puis le prix du pétrole augmente de jour en jour. Et le pétrole, on en a besoin pour nos tracteurs. Les prix de production augmentent, nos produits n'ont pas de débouchés et les prix de vente chutent. Autrement dit, on va vers la faillite.
1: Et cette crainte, elle est nourrie par une autre menace agitée par Moscou pour détourner l'Arménie de son chemin européen, celle d'une hausse des prix de l'énergie, voire même d'une suspension des fournitures de gaz et de pétrole. Le coût serait fatal à l'Arménie qui achète plus de 80% de ses hydrocarbures auprès de la Russie.
0: Et ce soir, Donald Trump annonce qu'il soutient Nikol Pachinian pour les législatives du 7 juin. Canberra Canberra réclame l'équivalent d'1,2 milliard d'euros de dommages et intérêts à la multinationale américaine 3M. L'Australie l'accuse d'avoir contaminé des bases militaires en utilisant une mousse anti-incendie contenant des polluants éternels. Selon le ministère de la Défense, les forces australiennes ont déjà retiré 200 000 tonnes de PFAS du sol à cause des risques encourus par la population. 3M affirme avoir cessé de vendre les produits en cause dans le pays il y a une vingtaine d'années. En Espagne, le Premier ministre Pedro Sanchez, toujours cerné par les affaires judiciaires, aujourd'hui débuté le procès de son frère, David Sanchez, accusé d'avoir bénéficié de favoritisme dans l'obtention d'un emploi public. Et hier, la garde civile a perquisitionné le siège du Parti Socialiste à Madrid, à la recherche de documents prouvant d'éventuelles manœuvres pour gêner les enquêtes visant la formation du Premier ministre, le PS, ou certains de ses proches. Direction maintenant la France. Où, 178 ans après l'abolition de l'esclavage, les députés ont abrogé aujourd'hui le Code noir à l'unanimité. Car si l'esclavage a été aboli, les textes qui l'organisaient dans les colonies, eux, ne l'avaient jamais été. Très ému, le rapporteur du texte, le député de la Guadeloupe et des Antilles françaises, a salué un pas supplémentaire, un hommage aux hommes et aux femmes, aux enfants mis en esclavage. Une fois le texte abrogé, des députés ultramarins se sont présentés devant les journalistes pour dire leur fierté. Écoutez l'émotion d'Olivier Serva, lui aussi député de la Guadeloupe.
3: On est très fiers de ce vote à l'unanimité. Il s'agit de chair et de sang, il s'agit de généalogie, il s'agit finalement de l'histoire de nous-mêmes qui s'exprime ici. Le code noir, celui qui parlait de couper les jarrets, qui parlait de dire que les noirs étaient des biens meubles, eh bien, il a été abrogé à l'unanimité à l'Assemblée nationale. C'est bien là l'essentiel. Et il y a cet article 2 dont on n'a pas beaucoup parlé, mais qui ouvre le champ vers l'étude des conséquences contemporaines actuelles de l'esclavage colonial, rapport à faire par le gouvernement. Et je crois que là, chacun et chacune pourrait trouver son compte. Merci.
0: Olivier Serva, député de la Guadeloupe, avec Victorien Villaume. Le texte doit maintenant être voté au Sénat. Aucune date n'est arrêtée, mais les soutiens du texte espèrent que ce sera fait le mois prochain. La vague de chaleur toujours aussi forte en Europe. En Italie, 5 villes, dont Rome, ont été placées en alerte rouge. Le Portugal a établi de son côté un nouveau record de chaleur dans le pays pour un mois de mai, 40,3 degrés. En France, ce jeudi devait être la journée la plus chaude de tout cet épisode. Eh bien, le Premier ministre Sébastien Lecornu réunissait plusieurs ministres pour travailler à Matignon, pour travailler sur un plan d'endurance pour cet été, une réflexion sur l'état des nappes.

0: phréatiques ou encore sur les risques de feux de forêt. Et malgré la chaleur, les tennismen continuent porte d'Auteuil à Paris, suite des internationaux de Roland-Garros. La journée aura été marquée par la chute du numéro 1 mondial et favori du tournoi, Yannick Sinner, face à l'argentin Juan Manuel Cerundolo. Et la victoire du français Moïse Kouamé, 17 ans, qualifié pour le troisième tour. Éric Mabrut, bonsoir.
1: Bonsoir.
0: À cette heure-ci, c'est la session nocturne porte d'Auteuil. Arthur Rinderknecht, le français le mieux classé du tournoi, il est 25e, affronte le 105e, l'italien Matteo Berrettini.
1: Oui, face à face, deux joueurs qui ont 30 ans, qui mesurent tous les deux 1m96, qui ont le même style de jeu, grand coup droit, gros service. Et à ce petit jeu-là, eh bien, c'est Matteo Berrettini qui est un petit peu meilleur que le français. Il mène 2 manches à 0, 6-4, 6-4. Le troisième set va démarrer dans quelques instants. Pendant ce temps-là, eh bien, le tableau a perdu une autre de ses grosses têtes de série. Après Yannick Sinner, eh bien, c'est le numéro 5, Ben Shelton, qui vient de dit radio tournoi, battu par le surprenant belge Raphaël Collignon, 62e mondial, et en 3 manches. Résultat, la moitié de tableau haute et se dégarnit de plus en plus. Out Sinner, out Medvedev, que l'on avait perdu un peu plus tôt, out Shelton, out Luciano Dardere, 14e, out Bublik, qu'on avait perdu. Dans cette partie, il ne reste quasiment plus personne. On aura un finaliste surprise dans 10 jours.
0: Merci Eric Mamrut.
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0: De retour dans le building, c'est la maison de verre ici sur RFI pour les 50 prochaines minutes, toujours avec Arthur Bon et Yasmine Boulan. C'est l'Afro Club, la quotidienne du lundi au jeudi, puis le vendredi dans sa version de luxe des 20h10, temps universel. Et tous nos auditeurs sont déjà connectés sur WhatsApp au plus 33 6 58 18 46 86. Envoyez déjà vos messages, on s'occupe de vous. Aujourd'hui, on vous propose une émission conversation et confidence surtout avec le rappeur gabonais Eboloko qui était de passage à Paris il y a quelques temps pour mettre en boîte des clips et enregistrer des collaborations. Il en a profité pour nous accorder un entretien sans langue de bois et je vous propose d'entrer immédiatement dans le vif du sujet avec un extrait de son dernier single en date, Makassado, extrait de son EP One Tête 1.

0: conversation avec
1: Evo Loco, comme on vous l'a annoncé au début de cette émission, chose promise, chose due, direction le Gabon avec un artiste hors pair, Ego Trip Asoué, qui nous fait des punchlines sur le terrain comme dans les studios. Evo Loco, comment ça va?
2: Ça va très bien.
1: On est content de t'avoir dans l'Afro Club.
2: Merci, pareil, moi aussi.
1: Et sur RFI en plus. Là, on t'écoute à l'international. C'est le Gabon qui est sur la carte du monde.
2: Bien sûr.
1: Avec Evo Loco depuis déjà quelques années. On vient d'écouter le titre Casado. Casado ou Casado déjà?
2: Casado.
1: Casado, c'est en espagnol.
2: Bien sûr.
1: Donc, t'es marié.
2: D'ici peu, si Dieu veut.
1: Et la chanson, c'est vraiment pour ta dulcinée, en fait.
2: Bien sûr, c'est pour elle.
1: Mm-hmm. Et tu as sorti ce titre extrait du projet One Tet 1. C'est One Tet 1?
2: Bien sûr.
1: Voilà, ça veut dire qu'il y aura le 2, mais là, on va d'abord parler du 1. Ce projet qui est ton premier album, en fait.
2: En vrai, c'est pas un album, pour moi, c'est un EP, tu vois.
1: Pour toi, c'est un EP,
2: ouais.
1: Mais qui a quand même 10 titres. Ah, c'est-à-dire que l'EP est censé être court.
2: Ouais.
1: Et là, c'est un EP, on va dire, long format.
2: Bien sûr.
1: Ok, ça. C'était pas vraiment pour faire les présentations, puisque Evo Loco est sur le terrain depuis déjà un certain nombre d'années. Moi, je me souviens t'avoir écouté en 2020 dans le projet avec tous les artistes qui étaient réunis. C'était Ndos Trap.
2: Trap
1: Ndos, voilà.
2: Bien sûr.
1: Évidemment, je l'ai fait à l'envers. Et c'était le projet Trap Ndos dans lequel tu as collaboré déjà à l'époque avec Fetty Ndos,
2: ouais.
1: Et tout le rap gabonais, j'ai envie de dire. Evo Loco, c'était qui avant la musique?
2: Un jeune gabonais qui partait à l'école, qui jouait au foot. C'est ça.
1: En fait, si tu n'étais pas dans la musique, tu aurais pu être dans le foot.
2: Bien sûr.
1: Ouais.
2: 100%.
1: Et tu viens de quel environnement au Gabon?
2: Je viens du 2e arrondissement.
1: Mm-hmm.
2: Chiminchos, Kembo, tout ça.
1: Ouais. Bah, en fait, t'es un gars du terre-terre, quoi.
2: Trop.
1: T'étais plutôt calme ou agité?
2: Un peu des deux.
1: Ouais. Ouais.
2: Un peu des deux.
1: Parce qu'on a du mal à savoir quand on te voit. Dans ta vie d'artiste, j'ai envie de dire. Sur scène, tu mets le feu.
2: C'est le travail, c'est
1: ouais,
2: normal.
1: C'est le travail.
2: Ouais.
1: Mais quel rôle a joué la musique et surtout la rue dans ta construction?
2: La rue inspire. Hein.
1: Mm-hmm.
2: C'est la rue qui nous inspire parce qu'il y a beaucoup de choses qu'on vit. Et à travers la musique, on essaie d'exprimer ce qu'on vit dans la rue.
1: Ouais. Le rap, c'était pas juste un hobby pour toi?
2: Non.
1: C'était pas. Une nécessité même?
2: Bien sûr.
1: Ouais. Et donc cette nécessité a fait de toi l'homme que tu es aujourd'hui. Tu te rappelles du premier morceau que tu as enregistré?
2: Bien sûr.
1: C'était lequel?
2: Le début du commencement, c'était le titre. C'était un son rap freestyle.
1: Ouais. Et à l'époque, tu rappais pour impressionner ou...
2: Non, moi je rappais juste parce que j'aimais rapper.
1: Ouais.
2: Et ceux qui aimaient, aimaient, ceux qui n'aimaient pas aussi.
1: Mais moi j'ai l'impression que tu rappais pour raconter en fait.
2: Mais bien sûr, c'est ça aussi, on rappe pas juste pour rapper. On rappe pour transmettre un message, pour faire passer, pour faire véhiculer un message, c'est pour ça.
1: Et est-ce que au début, tu as rencontré des difficultés concernant cet art-là que tu voulais pratiquer, qui t'ont peut-être donné envie de tout stopper?
2: Pour moi, j'ai jamais eu envie de tout stopper parce que j'ai grandi déjà dans un environnement où c'était pas facile. Donc moi, je suis habitué à la difficulté. Et moi, en vrai, j'ai jamais pensé à stopper la musique pour quoi que ce soit, quoi.
1: Mm-hmm.
2: Moi, je me dis toujours que ouais, si là ça va pas, forcément demain ça va aller.
1: Ouais.
2: Ça, c'est mon mental que j'ai depuis.
1: Ok. Est-ce qu'on peut dire que tu étais une tête brûlée?
2: Non, c'est pas une tête brûlée. Moi, j'étais une tête brûlée. En fait, chacun a son parcours, tu vois. Il y a beaucoup qui. Comment je vais dire? Il y a beaucoup qui se rendent compte que. Il y a beaucoup qui prennent conscience après avoir été puni, tu vois. D'autres ont fait la prison, d'autres ont fait des trucs. Mais moi, dès le début, déjà, quand j'ai vu la situation de mes parents, je me suis dit, moi, je peux plus faire le con parce que mes parents sont pas d'abord bien. Donc, si moi, je suis encore embêté, c'est pas bon. Donc, je vais retrouver un truc à faire en sorte que je puisse faire rentrer de l'argent pour aider mes parents.
1: Mm-hmm.
2: Parce que c'est l'idée que j'ai eue depuis.
1: Ouais. Donc, c'était vraiment pour aider les parents. Mais tu imaginais pas que tu allais pouvoir voyager et faire le tour du monde grâce à ça?
2: Non.
1: Ouais. Le nom Evo Loco, il raconte quoi exactement?
2: Evo Loco, c'est en ma langue, c'est en fan. Parce que moi, je suis fan. Et c'est un bois qui est réputé pour sa solidité. Ouais, c'est ça.
1: Ok. C'est un bois très dur, quoi.
2: Très dur, ouais. C'est carrément ça, dit.
1: Et donc, aujourd'hui, il y a une différence entre Evo Loco et l'homme derrière Evo Loco?
2: Forcément.
1: Ou bien les deux sont durs?
2: Non, même pas. Eboloko, c'est le travail. L'homme derrière Eboloko, c'est un humain comme tout le monde.
1: Mm-hmm. Ah. On va faire un petit tour dans ta discographie, déjà dans le projet Wanted 1. Bon, il est sorti en 2025. Est-ce que le Wanted 2 sort en 2026?
2: Bon, là, on verra bien. On va demander à l'équipe.
1: On verra. On va demander à l'équipe. Il y a un titre qui s'appelle Vivi One. Je dis bien Vivi One ou Vivi 1?
2: VV1.
1: Ouais. OK. Allez, on va écouter un extrait de VV1. C'est dans l'album EP. Wanted 1. Disponible dans les bacs depuis le 20 septembre 2025. C'est mon

0: C'était la chanson VV1 qui est dans ce projet Wanted 1. Juste avant, on a écouté Makasado. VV1 qui est aussi un single. Le clip est d'ailleurs disponible sur ta chaîne YouTube. Et qu'est-ce que tu voulais raconter dans ce titre?
1: En fait, dans VV1, c'est mon âme qui parle. Je traversais une période très très difficile et c'était une manière pour moi de me libérer tout ce que j'avais dans le cœur. Il fallait que j'exprime ce que je ressentais, quoi. Et ça a sorti VV1.
0: Dans cette EP, Wanted 1, il y a deux chansons qui m'ont parlé. Il y a Jéhovah et Oluwa.
1: Ah ouais.
0: Tu t'adresses à la même personne.
1: On peut rien faire sans Dieu, tu vois. Si je fais un projet, peu importe, un album ou un EP, il y aura forcément un son où je parlais de Dieu. Parce que pour moi, pour tout le monde aussi, Dieu, c'est la base, tu vois. Donc je ne peux pas sortir un projet de 7 morceaux. Il n'y a pas une adoration, une mini-adoration où, où je remercie l'Éternel pour le souffle de vie, pour la vie, pour tout, quoi.
0: C'est quelque chose qu'on n'attend pas forcément des boulots courts.
1: Ouais, mais c'est pour monter mon côté humain aussi, que je suis croyant comme tout le monde.
0: On écoute un extrait.

0: Là, on vient d'écouter un extrait du titre Jéhovah, toujours disponible dans l'EP Wanted 1. J'ai envie de dire qu'il y a une influence quand même afro-pop, afro-beat.
1: Bien sûr.
0: Ouais.
1: Bien sûr, bien sûr. Beaucoup même.
0: Et qu'est-ce que tu écoutes comme titre afro-beat? À quel artiste qui t'inspire?
1: Ah, j'écoute presque tout le monde. Hein. Okay. Whisky, Davido, Rema.
0: Ouais.
1: Ça a dû m'inspirer. Omalley surtout.
0: Omalley, ouais.
1: Beaucoup, Omalley tous les jours.
0: Qui est un excellent artiste. Mais côté rap gabonais, ou plutôt côté artiste gabonais, qu'est-ce que tu écoutes et qu'est-ce qui t'inspire?
1: Côté artiste gabonais, bon, il y a Triste déjà.
0: Ouais, rap Triste. Triste
1: que j'aime beaucoup. Il y a Koba.
0: Ouais.
1: Koba Bunga.
0: Punga.
1: Il y a la gaffe aussi.
0: La gaffe, ouais.
1: Je connais.
0: Il est moins actif ces dernières années.
1: Il est moins actif lors des casse, tout ça. Moi, je connais.
0: Ouais, tous les anciens.
1: Ouais, Rodzeng, tout ça.
0: Ok, d'accord.
1: Ouais, j'écoute beaucoup.
0: Non, je vois que tu es très fort. De ce côté-là, côté international.
1: Côté international, c'est-à-dire
0: Rap US, par exemple.
1: Roddy Ricch, j'écoute beaucoup Roddy Ricch. Mm-hmm. Ouais, il est trop fort, c'est dingue.
0: Ouais, et j'ai l'impression même d'entendre Roddy Ricch gabonais.
1: En vrai?
0: Avec Eboloko.
1: Ah, ok, c'est gentil déjà.
0: Comment tu décrirais la scène gabonaise justement aujourd'hui? On t'a vu sur le concert de Créole et aussi de Chanel. Comment tu vois, toi, cette scène gabonaise?
1: Nous sommes en pleine évolution et puis c'est très bien pour le pays. Moi, je suis content de tout ce qui se passe actuellement côté artistique. Et franchement, déjà, le fait que les artistes gabonais viennent déjà prendre des salles ici à Paris, c'est une ouverture des portes, vous voyez. Et on espère continuer comme ça et faire d'autres salles. Plus grandes, bien sûr, si je le veux.
0: Ouais. Est-ce que tu étais au FEMUA?
1: Non, j'étais pas au FEMUA.
0: Ouais.
1: En fait, j'ai été contacté. Et en vrai dire, c'est. Il y a beaucoup de choses qui se passent en dessous que les gens ne connaissent pas forcément, tu vois. J'ai été contacté, mais jusque. On n'a pas trouvé un juste milieu avec mon équipe, tu vois. Il y a des trucs que moi je pouvais pas accepter, qu'est-ce qu'eux ont voulu imposer. Je me suis dit, bon, ok. Mais qu'ils ne sont pas d'accord, c'est en famille. Donc, pour les parties, moi je peux pas.
0: Et après, ça fait partie du business, hein. Parfois on tombe d'accord et parfois
1: ouais,
0: pas.
1: C'est clair, c'est comme ça.
0: Parce que ça reste du business avant
1: c'est comme
0: tout.
1: Ça.
0: Est-ce que tu te vois comme un rappeur populaire, toi? Ou bien tu es un peu crossover? Street ou crossover?
1: Ah, c'est toujours mieux de rester street. Hein.
0: Ouais?
1: Ouais, toujours la street.
0: Ok.
1: Très important.
0: Pour toi, c'est important la street credibility. Tu crois que c'est ce qui distingue Eboloko des autres rappeurs gabonais?
1: Bon, après, je sais pas, chacun a son truc, tu vois. Mais moi, en ayant grandi dans le ghetto, je peux pas faire autre chose que parler du ghetto dans mes sons ou être toujours authentique. C'est le plus important, je pense.
0: C'est ce qui te vient en premier. Dans l'EP Wanted 1, il y a un titre qui s'appelle Fab Colo. Est-ce que tu peux nous expliquer rapidement Fab Colo?
1: Fab Colo, c'est sur un coup de tête. Hein. Et puis Fab Colo, en langage gabonais, c'est 5000.
0: Mm-hmm.
1: Tu vois,
0: c'est bien d'avoir dit.
1: Et tu vois, Fab Colo, c'est un peu comme vas-y, tu traques une fillette, demande des sous, tout ça. Et puis c'est un montant qui est très très demandé par des femmes gabonaises, elles connaissent.
0: Mm-hmm.
1: Alors, donc quand j'ai dit Fab Colo, elles se retrouvent, tu vois.
0: Ok. Ouais. Mais justement, j'allais te demander pourquoi ce symbole de 5000 Fab Colo.
1: Bon, avant, on disait le tout Colo. Mais là, les prix ont augmenté. Là, c'est à 5000. Elle ne veut plus.
0: Donc, le syndicat n'est plus d'actualité, alors.
1: Il n'est plus d'actualité, c'est monté.
0: Il faut qu'on mette à jour notre frère Suspect 95, alors.
1: Ouais.
0: Et ce titre Fab Colo, il y a quand même des chœurs dans cette chanson.
1: Ah ouais, ouais. Les chœurs.
0: Voilà. Est-ce que c'est toi qui fais les chœurs?
1: Bon, je travaille avec mes amis. Hein.
0: Ok.
1: Ouais, Isham, par exemple.
0: Ok.
1: Ouais, on a fait les chœurs ensemble.
0: Ok.
1: Ouais, t'as bien aimé les chœurs. Hein.
0: Bah oui, les chœurs m'ont surpris. Je me suis dit, bon, ça, c'est peut-être toi qui les as fait. Ouais,
1: bien
0: pas.
1: Sûr, mais moi, j'ai des gens bien aimé vous, ça à l'intérieur, mais juste que j'ai pas fait ça seul. Il y avait des gens qui étaient avec moi.
0: Ok.
1: On a fait ça à deux. Moi avec mon ami.
0: On écoute Fab Colo.

0: En plus, dans cette chanson Fab Colo, il y a un hommage à Oliver Ngoma.
1: Ouais,
0: c'est-à-dire que tu as tout fait dans cette chanson pour que le titre soit réussi.
1: Bien
0: quoi.
1: Sûr, bien sûr.
0: Il faut le clipper absolument.
1: D'ici là, d'ici là, on verra bien.
0: Comme ça, on va voir le Fab Colo en vrai. dans cette EP, il y a aussi un titre qui s'appelle Bam dans le Butch.

0: moi je sais ce que c'est BAM, je sais aussi ce que c'est le butch, mais je te laisse expliquer à nos auditeurs BAM dans le butch.
1: Ouais, c'est un peu bizarre, mais. Ouais. Bon, BAM dans le butch, c'est quand tu as fumé le chanvre, le tabac. Okay.
0: Donc ouais. On va dire quand tu es stone.
1: Tu es stone, c'est ça, BAM dans le butch, un extrait stone de carbone.
0: Et pourquoi BAM dans le butch? C'est une chanson pour la fête, c'est.
1: Bon, on va passer à bon. C'est toujours ghetto. C'est quelque chose qui arrive, bon, qui existe beaucoup au Gabon, beaucoup de gens.
0: Bon, même dans le monde en général. Entier,
1: tu vois, ouais. Donc ils sont en mode, c'était juste vraiment, ils sont dans un mood, quoi. Aller toujours toucher le côté sensible du ghetto, parce que c'est ça qui va forcément se reconnaître dans ça, tu vois. Voilà pourquoi j'ai choisi BAM dans le bout.
0: Ok. Qui est vraiment plutôt pas mal. BAM dans le bout, tu veux dire, en termes de musicalité, et même la façon dont tu poses, il y a de la technicité. D'ailleurs, en parlant de technicité, où est-ce que tu as appris ce style-là?
1: Mais bon, la particularité, c'est que moi j'ai commencé par le rap, tu vois, et c'est le fait d'avoir commencé par le rap, ça me facilite un peu beaucoup la tâche quand je fais des mélos, tout ça. Donc c'est juste ça, hein, parce que j'ai commencé par le rap, j'ai pas commencé direct Balancham.
0: Ok.
1: Donc c'est que moi j'ai bien fait mes classes, tout ça, avant de...
0: C'est bien que tu aies parlé de l'Ancham. On va un peu parler de tes anciens titres à présent. Il y a une chanson qui s'appelle 3 fois Ndos, tu as fait en featuring avec Yorsi.
1: Ouais.
0: Dans ce titre-là, il y a 3 styles différents en une seule chanson.
1: Bien sûr.
0: C'était quoi la direction artistique?
1: On a essayé de vouloir toucher un peu tous les publics en un rien de temps. Quand Yorsi est venu, c'est que Yorsi est beaucoup dans le rap. Mais en même temps, il voulait faire un son de charme aussi. Donc au début, on commence par la mélo. Après, la deuxième partie du son, on essaie un peu de rapper pour ceux qui aiment le rap. Et la troisième partie, c'est l'Ancham pour l'Inchammer, tu vois.
0: Ouais, l'Ancham, c'est vraiment l'ADN même de la musique urbaine gabonaise en ce moment.
1: Ouais,
0: ok.
1: Ouais.
0: On écoute un extrait avec Yorsi.

0: faut que tu m'expliques ça.
1: C'est à l'homme.
0: C'est que c'est un dragon. Alors, si à l'homme, c'est que c'est un dragon, c'est quoi l'histoire en fait?
2: En fait, c'est parce que les dragons n'existent plus, tu vois.
0: Ok.
2: Parce qu'il n'y a même pas l'homme en fait. Donc, ils sont même plus là en fait. Il n'y a pas l'homme en fait.
0: Okay.
2: C'est ça, en fait.
0: Ouais, okay.
2: C'est ça.
0: Ça veut dire on craint personne, comme ouais, disait Marc, et on craint les gars.
2: Clair.
0: Et si à l'homme, c'est que c'est un dragon, donc il n'existe pas.
2: Il n'existe pas.
0: Ok, merci de nous avoir expliqué ça. Et je t'ai demandé hors antenne le sens de copeux.
2: Ouais.
0: Tu peux nous l'expliquer?
2: Ouais, comme j'ai dit, copeux, c'est mon grand-père. Voilà, il était aimé de tous dans le quartier. C'est le genre de personnes célèbres, tu vois, les vieux célèbres dans les villages, tout ça.
0: Mm-hmm.
2: Ouais, et c'est lui qui m'a mis dans la musique un peu. Hein.
0: Ok.
2: Donc, pour moi, copeux va toujours exister dans toutes mes chansons. Et c'est une manière à moi de rendre hommage à mon grand-père tout le temps dans tous mes morceaux.
0: Ouais. Ouais. Eh ben nous on adore ça, hein. Surtout pour moi le copeux c'est un peu le capitaine,
2: c'est le capitaine.
0: Du quartier quoi. Est-ce que tu penses que le public gabonais est exigeant avec ses artistes?
2: Après c'est bon d'avoir un public exigeant, ça nous pousse à travailler, à nous surpasser. Moi je pense que c'est très bien d'être exigeant, mais vas-y, le public demande toujours plus et c'est normal.
0: Ouais, je dis ça parce que souvent on entend que pour pouvoir réussir dans la musique gabonaise, il faut s'exporter, il faut forcément s'exporter à l'étranger, aller conquérir d'autres scènes. Il y en a qui sont validés que s'ils font le casino de Paris, le Trianon ou tu vois ce genre de choses. Est-ce que tu es d'accord avec ça?
2: Non, pas forcément. Pas forcément. Par exemple, l'Oiseau, il fait des scènes au Gabon, il est validé au Gabon, il est validé ailleurs. C'est-à-dire qu'avant même d'être validé dans notre pays, il faut d'abord que tu sois fort chez toi, tu vois. C'est comme ça à la base, en fait. Pour moi, pas forcément.
0: Ouais. Toi, tu te vois plutôt, comment dire, comme le baromètre aujourd'hui, Boloko.
2: Moi, j'aime pas dire que c'est le baromètre. Et le public, eux, ils décident. Je suis au baromètre ou quoi? Non, moi je suis pas comme ça. Moi, okay. Je fais juste ma musique, tu vois.
0: Ouais.
2: Et le public, eux, ils décident.
0: Mais ma question est orientée. C'est parce que tu nous as sorti un titre qui s'appelle 10 sur 10.
2: Ah ouais.
0: Yeah. Et ce titre-là, c'était, il y avait que des 10 en fait. C'était le 10-10,
2: ouais.
0: Quoi.
2: En fait, quand je fais 10 sur 10, on sortait une période électorale là où on avait, il y avait beaucoup de problèmes et tout.
0: Ouais.
2: Et le public était tellement fâché contre nous. On était à 4, vous connaissez forcément l'histoire et tout. Et les 3 autres, ils ont fait des directs pour s'excuser et tout.
0: Moi, en fait, vous aviez fait une chanson pour soutenir le pouvoir.
2: Et les gens étaient fâchés, tu vois.
0: Mm-hmm.
2: Les autres, ils ont fait des directs pour s'excuser et tout et tout. Mais moi, je me suis dit, moi, ce qui me rapproche de mon public, c'est ma musique, tu vois. Ça veut dire que si je dois me faire pardonner, il faudrait que je sorte une musique qu'ils vont aimer. Après, forcément, ils vont oublier.
0: Ok.
2: Donc, c'est là où j'ai sorti 10 sur 10 et puis tout est passé crème.
0: Et en fait, 10 sur 10, ça reste aujourd'hui une chanson que le public admire ou demande encore des Boloko.
2: Bien sûr.
0: J'ai fait un petit sondage juste avant. On va écouter un extrait de 10 sur 10. Et 10 sur 10, dans cette chanson, tu nous sors punchline sur punchline. Ouais. Et il y a un truc que tu dis, une phrase que tu dis, c'est quand j'arrive.
2: Je fais la manœuvre.
0: Fais un Lucat. Un Lucat et un Wanda.
2: Et ça, c'est un 10 sur 10.
0: Voilà, c'est ça.
2: En fait, 10 sur 10, c'est pour montrer le côté riche de l'Ancham, tu vois.
0: Mm-hmm.
2: Parce que l'Ancham est un peu vu comme une musique des bandits, tout ça. Donc, moi, quand je viens avec 10 sur 10, c'est pour montrer une autre couleur de l'Ancham. C'est qu'on peut réussir en faisant de l'Ancham, tu vois.
0: C'est positif, en fait.
2: C'est tellement positif, tu vois.
0: Okay.
2: Donc, 10 sur 10, c'est un côté riche de l'Ancham, c'est pour montrer.
3: Dommage.

0: chanson dédicace à mon ex. Tu as perdu un 10 sur 10.
1: J'ai dit, hey God, pitié ouais. mon ex.
0: Tu as perdu un 10 sur 10, dommage. Excellente cette chanson. Toujours dans les titres que tu as sortis avant, il y a le titre Problème.
1: Ouais, Problème.
0: Ouais, qui est un de tes titres phares aussi. C'est une chanson un peu love en fait là.
1: Ouais, bien sûr. Ouais. Et puis, ce qui est bien, c'est que moi je peux tout faire, tu vois. Je peux faire du son love. Je me réveille, je peux faire un son rap, je peux faire un 10 sur 10, tu vois.
0: Ouais.
1: C'est un peu ma particularité, et j'en mets en studio pour ça, quoi.
0: Ok, mais la chanson Problème commence quand même de façon assez dure, brutale, j'ai envie de dire.
1: Ouais.
0: Ok, on écoute.

0: Alors, si j'ai bien compris, Boloko, toi, t'es un gars qui a beaucoup de problèmes. Tu te balades avec ta chouminou minou. Et tu t'es rajouté un autre problème, c'est Monica.
1: Ah ouais, Monica. Ouais.
0: Alors là, Monica, c'est un autre style aussi, mais toujours dans le love.
1: Dans le love, bien sûr.
0: Alors, pourquoi Monica?
1: Monica, je l'ai écrit quand j'étais en Côte d'Ivoire. Et c'était la continuité de cette année, tu vois, il fallait trouver un autre truc. Donc Monica, c'est comme ça, hein.
0: Ok.
1: C'est bien que c'est comme ça.
0: Ouais, parce que tu dis Monica, je vais te mettre la bague au doigt.
1: Ouais.
0: Ok, donc tu l'as trouvé, la Monica?

0: bye. Le clip de Monica, il a été tourné où, Robel, quoi?
1: Il a été tourné au Gabon. Mm-hmm. Ouais, on était au Cap Santa Clara.
0: Ouais. Ouais. Il y a de belles couleurs dans la vidéo.
1: Merci, merci.
0: Et ça vend très bien, d'ailleurs, le pays côté tourisme.
1: Très bien.
0: Il faut continuer comme ça. Tu as donc dit que ce titre faisait suite à Satanana, en duo avec Dréa.
1: Ouais.
0: T'as vécu en Côte d'Ivoire ou tu vis en Côte d'Ivoire?
1: Non, j'ai pas vécu en Côte d'Ivoire. Je pars souvent faire des séminaires de travail. Je fais deux semaines, un mois pour pousser. Après, je reviens au Gabon.
0: Mm-hmm. Et la connexion avec Dréa, comment ça s'est fait?
1: Bon, avec Sony, hein.
0: Ouais.
1: Donc, c'est une artiste Sony. Donc, le son commence à péter sur TikTok déjà. Et puis après, il y a le patron de Sony qui m'a envoyé un message. Après, moi, je l'ai orienté vers mon équipe. Ils se sont arrangés. Après, c'est comme ça, quoi.
0: Alors, j'ai vérifié. Comme toujours, en préparant cette émission, je vais voir les chiffres et les ventes. Le titre Satanana est aujourd'hui ton plus gros carton dans les charts, les plateformes de streaming et tout ça.
1: Ouais.
0: Je sais pas si tu es au courant.
1: Oui, je suis au courant.
0: Voilà. Aujourd'hui, on dirait triple platine même.
1: En vrai?
0: Ouais, ouais. Mais bon, je dis ça, il faudrait que l'AMC, l'Africa Music and Charts, vienne certifier ça.
1: Ouais,
0: bon, en tout cas, le titre continue de cartonner sur les plateformes. Donc, Satanana en duo avec Dréa.

0: Eboloko ou Eboloko et Drea sur le titre Santa Nana. Drea, c'est toujours ta personne sûre puisque tu as fait un titre avec Eldoï.
1: Ouais, bien sûr.
0: Qui est aussi bien cartonné. Ouais. Tu fais un couplet dans cette chanson où tu, ouais. Comment dire, c'est l'ego trip pur, quoi. Vous clashez mutuellement les uns et les autres, voilà. Ouais. Donc, le Gabon a tellement d'argent qu'ils peuvent acheter la Côte d'Ivoire.
1: Quatre fois.
0: On écoute.

0: La Côte d'Ivoire un bébé. Ah, mais ça, viens, viens, viens poser.
1: En fait, quand on a écouté cette punchline, en fait, ça sert plus à rien d'écouter le reste de la chanson. T'as été très inspiré pour ça. Alors, il y a Case Loom qui demande comment ça, 4 Coupes d'Afrique. En fait, on a organisé 4 Coupes d'Afrique, tout simplement, au Gabon.
0: En fait, c'est le concept du son, mais mentir, tu vois. Donc, c'est le mensonge.
1: Exagéré, en fait, à l'ivoirienne.
0: Voilà.
1: En France, on ira à la Marseillaise. Et donc, toujours dans tes succès d'avant, bon, il y en a tellement. Il y a Commando qui est sorti l'année dernière. Commando, il aurait pu être dans Wanted 1. D'ailleurs, je crois qu'il est dans Wanted 1.
0: Non, il n'est pas.
1: Il n'est pas dans Wanted 1.
0: Non, il n'est pas dans Wanted 1.
1: Pourquoi Commando n'est pas dans Wanted 1?
0: En fait, je l'ai fait quand j'étais encore en label, tu vois. Et Wanted 1, je l'ai sorti quand j'étais en Indé.
1: Ouais.
0: Donc voilà, c'est pas intérieur, en fait.
1: Ok, et Boloko, avec toi, on peut faire toute une émission, évidemment, mais le temps joue contre nous, il faut qu'on avance un petit peu. Dans le morceau d'Oi, on sent un Boloko très sûr de lui, évidemment, et dans le projet Wanted 1, on l'entend encore plus, notamment dans le titre Reality.
0: Ouais, Reality.
1: Ouais.
0: Ah ouais.
1: Ouais. Explique-nous ce titre.
0: Reality, ça parle toujours du ghetto, je voulais faire un son où... J'ai essayé de motiver les gars du ghetto à ma manière, tu vois. Et j'ai appelé Des Mentos à l'intérieur, qui est un très bon artiste actuellement. Et d'ailleurs, c'est le seul feat du projet, tu vois.
1: Ouais, c'est la question qu'il y a que te poser.
0: Ouais,
1: avant, tu as travaillé déjà avec les feats Indos. Et là, tu as.
0: Je voulais être dans mon univers à moi tout seul, tu vois. Et le feat est arrivé vraiment de manière inopinée. J'étais au studio, il est arrivé, après je me suis dit, ouais, vas-y, pose un couplet alors vu que t'es là. Sinon, de base, je devais faire le son seul, tu vois.
1: D'accord.
0: Et c'est un son que je tiens vraiment à cœur.
1: Tu lui as fait donc de la place exprès.
0: Bien sûr, ouais, exprès. J'avais déjà fait tout le son, j'ai enlevé mon deuxième couplet, il a posé, puis c'est...

0: Le titre Reality est quand même très fort en vérité, finalement, du terrain. Et est-ce que toi, tu veux pousser les jeunes à aller vers des projets ambitieux et sortir de l'attente que l'oncle qui est à l'étranger envoie de l'argent? Ouais,
1: bien sûr, parce que moi, je viens de là. Moi, je pense qu'aujourd'hui, quand même, je suis un exemple, parce que moi je vendais au marché. Et moi, je suis quitté de là pour être où je suis aujourd'hui. C'est vrai que je suis pas encore arrivé, mais à travers ce morceau, j'essaie de motiver mes gars du ghetto que les gars, c'est possible de rêver grand. Parce qu'en vrai, les jeunes rêvent, les gens aiment trop déjà se limiter en mode, moi je prends mes 500 000 au mois. Non, les gars, on doit rêver grand, c'est très important de rêver, tu vois. Tout le monde peut sortir du ghetto. C'est dans le ghetto qu'on retrouve de l'or. Et ce son, c'est vraiment pour motiver tous mes gars du ghetto à travailler, croire en Dieu et puis bosser, quoi.
0: Ouais. Exactement, j'ai envie de dire tout ce qui est important ou tout ce qui a de la valeur dans la vie se trouve dans des endroits cachés.
1: Bien sûr.
0: Les diamants sont très profonds dans la terre, par exemple. Le pétrole est très profond dans la terre. Donc oui, avoir de l'ambition, c'est important. Et est-ce que tu veux devenir quand même une référence, même plus que gabonaise, africaine?
1: Bien sûr, bien sûr. Bien sûr, moi je veux que dans 5 ou 10 ans, on parle de moi comme une référence, comme quelqu'un qui est sorti du ghetto et qui a réussi à avoir une bonne vie aujourd'hui, tu vois. C'est mon objectif et je travaille pour ça tous les jours.
0: Et du coup, est-ce que tu accordes une importance particulière à ton style vestimentaire? Je demande ça parce qu'Evoloco, quand on le voit sortir, c'est toujours 10 sur 10.
1: Après, c'est bon, c'est important d'avoir toujours une bonne image, tu vois, parce que aujourd'hui, nous sommes des exemples pour les petits frères. Tu vois, il ne faudrait pas qu'il aime voir Evoloco et puis après, il voit Evoloco, il est mal habillé, ou bien Evoloco sent pas bon. Sentir bon, c'est même important pour la croyance. Même Dieu aime quand on sent bon, tu vois. Ouais, donc, il faut toujours être propre. La propreté attire la richesse.
0: Ouais.
1: Et c'est comme ça, quoi.
0: Ok. On va suivre ce conseil-là, la propreté attire la richesse. Selon toi, qu'est-ce qui manque encore au Gabon pour exporter davantage les artistes sur le territoire, enfin sur le reste du monde?
1: Bon, moi je pense que déjà il n'y a pas de droit d'auteur, il n'y a pas encore des droits d'auteur bien installés et tout ça. Et il faudrait beaucoup de salles de spectacle, tu vois. Ouais, il faut vraiment une salle de spectacle là où. Une salle de référence qui est faite que pour ça, pour les concerts et tout. Il n'y a pas ça, tu vois. Mais avec le temps. Et avec les initiatives que le président est en train de prendre, je pense qu'avec le temps, ça peut aller quand même.
0: Mm-hmm.
1: Ouais.
0: Est-ce que tu penses que c'est des projets qui peuvent se mettre en place forcément avec la présence du gouvernement ou bien les artistes peuvent se réunir entre eux et décider de faire bouger les choses? C'est difficile.
1: Tout dépend de la motivation de tout un chacun. Si ça tenait qu'à moi, bon, on le fait, on cotise, après on fait une salle. Et forcément, les gens derrière vont suivre. Mais tout dépend de la motivation de tout un chacun, c'est ça aussi.
0: Il y a un lieu d'expression culturelle au Gabon où j'ai pu d'ailleurs te voir en concert, c'est Entre nous Bar qui.
1: Ouais, il y a plus Entre nous Bar, tu vois.
0: Qui est l'alternative finalement en termes de salle.
1: Bien sûr, ils essaient de faire de leur mieux et déjà félicitations à Daniel Harper pour ce qu'il fait parce que ça met en lumière la musique, tu vois. Et ça met en lumière beaucoup d'artistes. Mm-hmm. Et moi j'ai déjà fait 2-3 concerts Entre nous Bar, donc tu vois que.
0: Ouais.
1: Et pourtant c'est pas une salle mythique où, tu vois, c'est son bar à lui, mais il met
0: en avant les artistes locaux, donc c'est important, quoi. Alors Evoloco, on va plonger dans la forêt aux questions dans un instant. Et à la fin, je te demanderai le titre que tu veux qu'on écoute pour se quitter.
1: Okay.
0: Je crois que j'ai diffusé tellement le titre de Wanted 1 que tu n'as plus beaucoup de choix là. on va le voir ensemble.
1: Il y a trop de titres.
0: Il y a trop de titres. Si tu pouvais collaborer avec trois artistes africains aujourd'hui, tu choisirais qui?
1: Trois artistes africains, peu importe.
0: Peu importe, t'as le choix.
1: Il y a Omalley. Fali, ça c'est dingue.
0: Fali, Créole a eu Fali, Chanel aussi.
1: Ah ouais, peut-être si Dieu le veut, parce qu'il est tellement fort, c'est une dinguerie. Il y a Omalley, Fali et Wizkid.
0: Wizkid, ok. Ouais. Le morceau de ton répertoire que tu écoutes en boucle?
1: Aloko.
0: Aloko, ouais. J'ai pas osé le mettre. Aloko. Je me suis dit, bon, ouais, parce que déjà il y a un débat là. Au Gabon, on dit les beignets. Aloko, ça vient de Côte d'Ivoire, donc les gens essayent de. Tu vois.
1: Ouais, c'est vrai.
0: Mais toi, tu as choisi clairement ton camp là, c'est Aloko.
1: Non, moi c'est beignet. Moi c'est beignet. Juste que Aloko, dans l'oreille musicale, ça sonne mieux que beignet. Ouais. C'est juste à cause de ça. Ouais. Sinon, chez nous, on dit les beignets, on dit pas Aloko.
0: On dit pas Aloko. Mais ça s'exporte bien en tout cas, Aloko. Le featuring rêvé qui est impossible pour toi, ça peut être avec une star qui n'est plus de ce monde.
1: Bon, Michael Jackson,
0: évidemment. Une habitude bizarre que tu as?
1: Une habitude bizarre que j'ai?
0: Ouais, en studio par exemple.
1: En studio, je suis un peu têtu. Ça veut dire que moi je pense que c'est ça. j'aime pas qu'on ait une idée que non, c'est pas sain. Mais après, je suis en train de travailler sur ça, tu vois, parce que je n'ai pas forcément la meilleure idée possible.
0: Ouais,
1: tu vois.
0: Ouais.
1: C'est important de souvent écouter les autres aussi, que normalement, chance, t'as fait comme ça.
0: Ok.
1: Ouais.
0: Le dernier artiste qui t'a bluffé?
1: Le dernier qui m'a bluffé. Mmh.
0: Que t'as écouté, tu t'es dit, waouh, j'ai pris une claque.
1: Fally.
0: Ouais. Avec XX, il a fait fort. Le morceau parfait pour draguer, le morceau des Bolocos, parfait pour draguer.
1: Morceau parfait pour draguer, je veux dire. Aloko, hein.
0: Aloko?
1: Ouais, Aloko.
0: Ok. Aloko. Ouais. Bon, moi, je dirais problème.
1: Non, mais problème, tu commences direct. Dans ma vie, j'ai connu.
0: Non, c'est bon. Vas-y, pars. Hein. Alors, le pays africain où tu aimerais faire une tournée?
1: Une tournée?
0: Ouais.
1: Pays africain? Côte d'Ivoire.
0: Côte d'Ivoire, ouais, ouais. Pas mal. Ton plat gabonais imbattable?
1: Les feuilles de manioc.
0: Ah, ça, c'est la base. On est d'accord.
1: Avec l'arachide à l'intérieur.
0: On est d'accord.
1: Ouais.
0: Ils vont venir nous tomber dessus, mais on est d'accord. Le truc le plus inutile que tu as acheté avec ton argent?
1: Inutile?
0: Ouais, la première fois que tu as eu un gros chèque, ouais, et tu t'es dit, bon, je vais aller acheter ce truc, et aujourd'hui, tu t'en sers plus.
1: Bon, je sais pas, hein. Je sais pas la vérité. Je sais pas, je vais acheter quoi? Tu m'as pas servi. Bon, j'avais pris une voiture, mais je ne connaissais pas conduire.
0: Ça, c'est pas mal, ça.
1: Ouais,
0: t'achètes une voiture sans permis.
1: Ouais, sans permis. J'étais obligé d'apprendre, en fait.
0: Bah ouais. Et t'as appris avec cette voiture-là?
1: Hein?
0: Ok.
1: Ouais, j'ai appris avec la voiture sur la route.
0: Sur la route, ça va, d'accord, ok. Surtout les enfants, ne faites pas ça chez vous.
1: Pas ça, hein,
0: ne reproduisez pas ça, c'est très dangereux. Le fan le plus fou que tu as rencontré?
1: Le fan le plus fou que j'ai rencontré, c'était Aaron Nouba.
0: Ouais.
1: Ouais, il a stoppé sur moi. Dingue.
0: Ouais.
1: Mais après, on n'a pas la sécurité là.
0: L'a attiré. Ouais. Ouais, il y a des bons moments comme ça. Est-ce qu'il y a une punchline que tu regrettes?
1: Une punchline que je regrette? Non.
0: Non. Le métier que tu aurais fait sans le rap?
1: Le foot.
0: Si ton album était un film?
1: S'il était un film?
0: Ouais.
1: Un film?
0: Ouais.
1: C'est pas One Piece, c'est pas...
0: One Piece, t'aimes bien?
1: Ouais.
0: Pas Avengers, d'accord. Allez, One Piece. Deux dernières questions. Une chose que les gens ne savent pas sur Eboloco?
1: Non, je vais garder ça en secret, il peut pas tout savoir, sinon c'est pas bon.
0: Ok, et enfin, si on fait un clash entre le Eboloco d'aujourd'hui et celui de tes débuts, qui va gagner?
1: Ah, celui des débuts va gagner.
0: Ouais.
1: Mais moi, je pense que celui des débuts, il sera un peu agité.
0: Je suis d'accord.
1: Et voilà pourquoi je pense qu'il va perdre à la fin avec celui de maintenant. Parce que celui de maintenant, il est beaucoup plus posé. Il connaît où toucher, à quel moment toucher, tu vois.
0: Exactement.
1: C'est plus la fougue.
0: Maintenant, c'est plutôt la cible.
1: Bien sûr.
0: Merci, Eboloco, d'avoir été avec nous dans l'Info Club. Tu dois maintenant nous dire la chanson.
1: Merci à vous. Mettez à Loco, s'il vous plaît.
0: À Loco?
1: Bien sûr.
0: Ah, évidemment. On sert ça comme ça, sans accompagnement, quoi, enfin. Allez, à l'eau.

0: course de mon titre préféré.
1: J'adore la mélodie.
0: Ouais.
1: La guitare de son système.
0: Incroyable. Et Boloco, merci d'avoir été avec nous dans l'Info Club sur
1: merci
0: RFI.
1: Merci à
0: One Tête 1, toujours dans les bacs.
1: Bonjour.
0: On se retrouve bientôt en concert, j'espère.
1: Si Dieu le veut, remets-toi à Dieu. Mais d'ici là, quand même, il doit avoir une date. Inch'Allah.

0: Et c'est ainsi que l'Info Club referme ses portes aujourd'hui. Une émission réalisée par Arthur Bon. Et bien sûr, Yasmine Boulan qui nous aide, comme toujours, à préparer cette émission avec amour. Merci à vous, chers auditeurs. On se retrouve demain pour lancer officiellement votre week-end. Restez bien à l'écoute de la Radio France Internationale. Dans une minute, c'est le retour du journal. Et moi, je vous dis à demain. Salut!
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6: Christophe Pagel.
0: Bonsoir à toutes et à tous. Nouvelle journée de frappe sur le Liban. L'armée israélienne a tué au moins 17 personnes en bombardant le Liban Sud et la banlieue de Beyrouth. C'est la seconde fois que les abords de la capitale sont visés depuis le cessez-le-feu du 17 avril. Paul Ralifet nous en dit plus dans un instant. Le président ukrainien achète 20 avions de combat à la Suède, qui lui en donne par ailleurs 16 autres d'un modèle plus ancien. L'achat est financé par des fonds européens. L'Australie poursuit en justice la multinationale américaine 3M. Elle l'accuse d'avoir contaminé des bases militaires en utilisant une mousse anti-incendie contenant des polluants éternels et lui réclame l'équivalent d'1,2 milliard d'euros. Les détails, ce sera avec Lucille Gimbert. Et puis, suite des internationaux de tennis de Roland-Garros, ce jeudi aura été marqué par la chute du numéro 1 mondial Yannick Sinner et la qualification du jeune français Moïse Kouamé en 5h05-7. Nous l'entendrons. Ce jeudi aura été une nouvelle journée de frappe sur le Liban par Israël, des bombardements qui ont fait au moins 17 morts. Des bombardements qui ont d'abord visé le Liban Sud, tuant 14 personnes. Mais l'armée a aussi frappé la capitale libanaise, Beyrouth, pour la seconde fois depuis l'entrée en vigueur du cessez-le-feu le 17 avril. Cessez-le-feu jamais respecté. Une chaîne israélienne affirme que c'est le commandant d'un régiment de la brigade Al-Quds, des gardiens de la révolution iranien, qui était visé. Selon le ministère libanais de la Santé, la frappe a tué une femme et deux enfants. À Beyrouth, la correspondance de Paul Ralifet.
7: Le raid sur la banlieue sud de Beyrouth a balayé la dernière feuille de vigne qui couvrait encore la trêve jamais respectée. Ce commentaire d'un éditorialiste résume parfaitement la situation. Cette frappe a rappelé aux Libanais que le déluge de feu qui s'abat sur le sud Liban peut à tout moment s'étendre à tout le pays. Ce sont particulièrement la région côtière de Tyr et le secteur central de Nabatieh au sud du Liban qui étaient visés ce jeudi. Les avions, les drones et l'artillerie ont mené des dizaines de frappes contre ces deux villes et des dizaines de localités qui les entourent. L'armée israélienne a également émis de nouveaux ordres d'évacuation visant plusieurs régions situées au nord du Litani, enjoignant aux habitants d'aller plus encore vers le nord. Dans le même temps, les troupes israéliennes ont poursuivi leur progression dans le district de Nabatieh pour tenter de consolider et d'élargir la tête de pont établie ces dernières 48 heures dans la localité stratégique de Zaoutar Sharqiyeh. L'intensification des combats intervient à la veille d'une reprise des négociations vendredi entre des délégations militaires libanaises et israéliennes à Washington. Paul Khalifé, Beyrouth, RFI.
0: L'Iran et les États-Unis s'accusent mutuellement de violer le cessez-le-feu. Les premiers, les États-Unis ont frappé une station de contrôle au sol qui, selon eux, menaçait de lancer un drone d'attaque. En représailles, les gardiens de la Révolution annoncent avoir visé une base américaine, sans dire laquelle. Mais le Koweït affirme avoir été frappé par l'Iran et dénonce une dangereuse escalade. Volodymyr Zelensky était en Suède. Aujourd'hui, le président ukrainien a acheté 20 avions de combat Gripen à la Suède, qui dans le même temps va lui faire don de 16 autres Gripen, mais d'un modèle plus ancien. Les premiers vieux modèles devraient être donnés l'an prochain. Le modèle le plus récent sera lui livré à partir de 2030. L'achat est financé par des fonds européens. Selon Kiev,

0: République tchèque et la Pologne. La plupart des drones sont ensuite réexportés vers l'Ukraine. Face à la menace de la Chine qui revendique l'île et n'exclut pas de la prendre par la force, Taïwan prépare une économie de guerre, selon Hugo Tierney, docteur en histoire militaire de l'EPHE et chercheur à l'IRSEM.
1: Dans la pensée stratégique taïwanaise actuelle, les drones, ils vont permettre de compenser partiellement cette infériorité numérique par rapport à la Chine, de maintenir les capacités de l'armée taïwanaise après les premières frappes chinoises, et en fait, de cette façon-là, d'augmenter le coût d'une opération chinoise. Donc ça doit avoir un effet sur la dissuasion.
0: Mais Taipei fait face à des blocages politiques intérieurs sur le budget de la défense. Un paradoxe pour le spécialiste.
1: Taïwan essaye de développer une industrie de drones, mais continue in fine, à cause des équilibres politiques locaux, à favoriser des achats américains au détriment d'une montée en puissance industrielle locale.
0: D'où l'intérêt de se tourner vers les marchés occidentaux. L'archipel revendique des drones non rouges, comprendre sans matériaux chinois. Une capacité à nuancer selon l'expert. Malgré ses atouts technologiques, Taïwan fait face à de nombreux concurrents sur le marché mondial.
2: Claudia Bertram, le chef de l'OMS, est arrivé ce soir à Kinshasa, en République démocratique du Congo. Et il affirme que l'on peut stopper cette chose en parlant du virus Ebola. Plus tôt dans la journée, l'Agence sanitaire de l'Union africaine a promis d'ici la fin de l'année un vaccin contre la souche du virus responsable de l'épidémie en RDC et en Ouganda, la souche Budibugyo, et parle de plus de 1077 cas suspects, dont 246 décès. Canberra réclame l'équivalent d'1,2 milliard d'euros de dommages et intérêts à la multinationale américaine 3M. L'Australie l'accuse d'avoir dissimulé des informations en sa connaissance concernant les impacts négatifs des mousses anti-incendie sur l'environnement. Des mousses anti-incendie contenant des PFAS, ces substances chimiques qui s'accumulent dans les sols, l'air et dans nos corps, et que 3M a vendu au ministère australien de la Défense pour 28 de ses bases militaires. Lucille Gimbert.
3: This is the largest legal claim ever brought by the Commonwealth.
4: C'est l'action en justice la plus importante jamais intentée par le Commonwealth et nous sommes prêts à affronter l'une des plus grandes multinationales du monde. Les mots de Michelle Rowland, la procureure générale. Pour l'État australien, l'entreprise américaine 3M a dissimulé les risques associés aux PFAS contenus dans ces mousses anti-incendie.
3: This included withholding 3M's own.
5: Ils ont notamment dissimulé les résultats de tests environnementaux effectués par leur propre laboratoire. Des tests qui démontraient l'existence d'effets environnementaux négatifs importants liés à l'utilisation de la mousse anti-incendie 3M. Et ce comportement a engendré des coûts substantiels pour le ministère de la Défense et les contribuables australiens.
4: D'après la procureure, 3M est allé jusqu'à dire que ces mousses étaient biodégradables et non toxiques. Le groupe assure lui qu'il a cessé de vendre les produits chimiques en cause il y a environ 2 décennies, mais que l'armée a continué à les utiliser. Des résidus élevés de PFAS persistent aujourd'hui encore autour de nombreux sites militaires. Après avoir dépensé plus de 800 millions d'euros pour retirer des PFAS du sol et indemniser des communautés affectées, le gouvernement se tourne désormais vers 3M et lui réclame plus d'1 milliard d'euros pour dommages et intérêts.
2: Lucille Gimbert, la vague de chaleur toujours aussi forte en Europe. En Italie, 5 villes, dont Rome, ont été placées en alerte rouge. Florence, Bologne, Turin, Brescia et donc Rome. On y dépasse allègrement les 30 degrés. Le Portugal, avec 40,3 degrés dans le centre à Mora, établit de son côté un nouveau record de chaleur dans le pays pour le mois de mai. Et puis en France, d'après Météo France, si la vague de chaleur se poursuit, elle commençait à régresser ce soir à partir du nord-ouest du pays. En France, toujours 178 ans après l'abolition de l'esclavage, les députés français ont abrogé aujourd'hui le Code noir à l'unanimité. Car si l'esclavage a été aboli il y a longtemps, les textes qu'il organise dans les colonies ne l'avaient jamais été. Très ému, le rapporteur, le député de la Guadeloupe, Max Mathiassin, a salué un pas supplémentaire, un hommage aux hommes et aux femmes, aux enfants mis en esclavage. Le Code noir n'a plus d'effet depuis longtemps, mais son empreinte et son poids sont toujours là, insistait de son côté la ministre des Outre-mer, Naïma Moutchou. Direction maintenant la Porte d'Auteuil à Paris. Pour la suite des internationaux de tennis de Roland-Garros, la journée aura été marquée par 2 surprises. La chute du numéro 1 mondial et favori du tournoi, Yannick Sinner, face à l'Argentin Juan Manuel Cerundolo. Et la victoire du Français Moïse Kouamé, 17 ans, qualifié pour le 3e tour en battant après 5 heures de jeu. Le Paraguayen Daniel Adolfo Valero, 7-6 au 5e set. L'actuel 318e mondial était mené 5-3 dans la dernière manche, mais il n'a jamais renoncé, comme il l'a raconté ensuite au public de Roland-Garros, Moïse Kouamé.
6: L'année dernière, j'ai assisté à une finale où Carlos Alcaraz, il a sauvé 3 balles de match. Et ce qu'il a dit,

0: Quand il était face à ses 3 balles de match, j'ai jamais cessé d'y croire. Et aujourd'hui, quand je me suis retrouvé à 5-3, break, dans le 5e, j'ai jamais cessé d'y croire. Franchement, très honnêtement, sans vous, j'aurais jamais gagné ce match. Je pense que vous vous rendez même pas compte à quel point vous m'avez porté, les gars. Je pense que physiquement, vous êtes encore plus mort que moi. À force de crier, à force de donner toute votre vie pour moi, pour ce match. Et les gars, merci, parce que ça a fonctionné. Merci!
1: Moïse Kouamé, qui devient le plus jeune joueur depuis Rafael Nadal, c'était en 2003, souvenez-vous, à atteindre le 3e tour d'un tournoi du Grand Chelem. Il affrontera samedi le Chilien Alejandro Tabilo. Enfin, sachez que, toujours en France, les syndicats dénoncent dans une lettre envoyée au Premier ministre ce qu'ils appellent une France des bas salaires. Avant les débats sur le budget de l'État pour 2027, les 8 centrales demandent que la réduction du déficit public ne repose pas, je cite, sur celles et ceux qui n'ont déjà plus de marge. 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
1: Bonjour à tous et merci de nous rejoindre dans Radio Foot International pour vous parler de ballon rond aujourd'hui avec les invités du jour. Et nous commencerons par des aigles qui planent. Champion d'Europe, champion de la Conference League, l'équipe de Crystal Palace a remporté hier soir son premier titre européen en battant le Rayo Vallecano. Un seul but signé Jean-Philippe Mateta et une deuxième coupe européenne pour les Anglais. Jamais 203 ?
2: On valide.
1: Arsenal à la conquête de son premier titre européen, le plus beau. La finale de la Ligue des Champions contre le PSG aura lieu dans 2 jours. Des Gunners dopés par leur couronne de champion d'Angleterre. C'est Robert Pires qui nous le dit et vous l'entendrez. Elgas, est-ce que vous êtes confiant comme Pires ?
3: Jamais.
1: Vous allez muscler votre jeu ?
3: Totalement. Je vais demander conseil à mes jaquets.
1: Bonjour Elgas.
3: Bonjour
1: Ali. Merci d'être encore avec nous aujourd'hui pour évidemment parler de votre club de cœur, pour parler d'Arsenal. Tout le monde le veut. Bruno Genesio, l'entraîneur, vient de quitter le LOSC et devient l'entraîneur français le plus convoité de cette entre-saison. Mais il y a au moins 30 entraîneurs libres sur le marché, n'est-ce pas, monsieur Bonnevet ? Bonjour, Jackie.
4: Bonjour, Annie. Effectivement, j'ai une liste complète d'entraîneurs disponibles au 30 juin 2026. Ouais. Une belle liste, mais il n'y aura pas de la place pour tout le monde.
1: Eh oui, comme d'habitude, vous êtes un Lunecatef et c'est une de vos casquettes et c'est pour ça aussi que vous connaissez cette liste. Il y a aussi dans ce studio Salim Bogali, vous avez déjà entendu sa voix, on parle foot anglais, il est là. Bonjour Salim.
5: Bonjour Annie, bonjour à toutes et à tous.
1: Et puis Dominique Sévrac qui est là aussi, notre ami du Parisien. Bonjour Dominique.
6: Bonjour Annie, bonjour à tous.
1: Voilà, vous êtes seul contre 2 Anglais.
6: Bon, on va pouvoir résister.
1: On va pouvoir. Mais Dominique, il paraît que vous pigez enfin le foot.
6: Exactement, j'ai enfin réussi à tout comprendre et c'est sorti le 19 mai, c'est tout chaud, dans toutes les bonnes librairies.
1: Un livre qui s'appelle Je pige enfin le foot, je trouve le titre. Quand on vous connaît bien, on se dit, mais qu'est-ce qu'il lui a pris?
6: C'est aux éditions Ellipse, c'est une initiation au foot. Et puis même ceux qui connaissent bien le ballon rond peuvent approfondir certains sujets. Il y a 11 chapitres comme il y a 11 joueurs. Mm-hmm. Et donc il y a la géopolitique dans le foot. Vous recevez souvent Kevin Vessière, par exemple, ici. Ben voilà, je me suis appuyé sur pas mal de ses études, de ses écrits, où le hooliganisme, les dérives, voilà, qu'est-ce que c'est que la FIFA, qu'est-ce que c'est qu'une Coupe du Monde, ça a lieu quand.
1: Et voilà.
6: Voilà, il y a toutes les bonnes bases pour bien connaître le foot. La règle du hors-jeu, Annie.
1: Alors ça, vous parlez de la VAR aussi, peut-être malheureusement. À savoir que nous sommes à J-14 de cette Coupe de Monde, hein, puisque dans 2 semaines, le coup d'envoi sera donné au Mexique. Salut Diouf m'a aidé à préparer cette émission et Laurent Salerno est à la réalisation, notre maestro à tous. 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

0: since the FA Cup is going to get it started, and Crystal Palace have got a European trophy.
1: Une première Coupe d'Europe pour Crystal Palace. Donc, hier soir à Leipzig, les Eagles ont remporté la Ligue Conférence, comme on dirait en français, la plus petite des Coupes européennes, certes, mais un titre ô combien important pour ce club. Le premier titre européen après avoir conquis l'an passé sa première Coupe de son histoire, et c'était la FA Cup, la Coupe d'Angleterre. Une victoire 1-0 face au Rayo Vallecano, le club espagnol, de quoi réjouir tout un quartier de Londres. En tout cas, c'est ce que pense le défenseur de cette équipe de Crystal Palace, Maxence Lacroix.
2: C'est merveilleux, je pense qu'on est un club famille, un club qui vient de loin, un club qui vient du sud de Londres, et donner ça à nos fans, c'est magnifique. Première fois en Europe et première coupe, je pense que c'est le rêve éveillé pour eux. Je pense qu'on mérite, je pense qu'on a fait aussi une très belle campagne. Ce trophée, on l'a pas volé.
1: Ah oui, bien sûr qu'ils ne l'ont pas volé. Est-ce que cette victoire, c'est surtout la récompense de tout un parcours, comme il le dit, Salim? Oui. Rappelons qu'ils ont éliminé le Shakhtar Donetsk en demi, la Fiorentina en quart, des clubs quand même importants en Europe.
3: Et rappelons même, pour aller encore plus loin, qu'à la base, Crystal Palace ne devait pas participer à cette compétition. Rappelez-vous, l'année dernière, ils gagnent la Coupe d'Angleterre, comme vous l'avez évoqué, ils doivent donc jouer l'Europa League. Sauf que, dans le board financier de cette équipe, il y a un certain homme, John Textor, qui était encore quelques semaines auparavant dans le club. Alors, il avait vendu ses parts, mais l'UEFA avait dit « Eh oui, mais au niveau timing, c'est bizarre. Et comme vous avez deux clubs, Lyon et Palace, où vous avez encore des participations, c'est Lyon qui doit être en Europa League et Palace qui doit être en Conference League. » C'est donc Nottingham qui a joué l'Europa League et pas Palace. Hein, ça a été inversé. Mais Palace a joué la Conference League et l'a gagné. Au final, ça récompense surtout un parcours et une évolution depuis ces deux dernières années et demie. Depuis l'arrivée d'Oliver Glasner, il est arrivé, le club était 15e, fini 10e, la saison suivante gagne la Coupe d'Angleterre, premier trophée, deux mois après gagne le Community Shield face à Liverpool et finit la saison avec la Conference League. En fait, c'est deux années extraordinaires. C'est un petit à Londres, hein. Vous l'avez évoqué, il y a Arsenal, Tottenham, Chelsea qui sont les trois plus gros, Fulham qui est un petit moyen, on va dire, mais qui a déjà fait une finale de Coupe d'Europe, West Ham qui a déjà gagné deux Coupes d'Europe. Palace l'avait jamais fait, bim, Palace rentre dans l'histoire du football londonien et anglais.
1: Alors en plus, l'auteur du seul but de la partie à la 51e minute, c'est Jean-Philippe Mateta, un peu aidé par le gardien adverse, mais Jean-Philippe Mateta, il est là au bon endroit, au bon moment. Et on peut se dire, Dominique Sévrac, quelle saison quand même pour ce joueur qui est sur la liste des Bleus et que vous retrouverez à Boston.
4: Exactement,
1: aux États-Unis.
4: Il fait partie des appelés, des heureux appelés par Didier Deschamps, les 26, qui se rassemblent d'ailleurs vendredi, donc demain, à Clairefontaine. Eux, ils arriveront dimanche, les champions d'Europe de la Ligue Conférence. Je sais pas si on a le droit de dire les champions d'Europe ou pas.
3: Bien sûr qu'il y a les champions d'Europe.
1: Après, ils arrivent dimanche, on module la catégorie, mais ça reste
4: après,
1: champion d'Europe.
4: Après deux jours pour redescendre un peu sur Terre, parce qu'il y a aussi Maxence Lacroix qui est là. Oui, il a marqué un peu un but du tibia, du mollet, une reprise. Il a été au bon endroit, au bon moment. C'est-à-dire, c'est ses qualités à Jean-Philippe Mateta. C'est-à-dire que c'est un attaquant de surface. Faut pas lui demander de faire le jeu, faut pas lui demander d'aller se déplacer sur l'aile. Voilà, mais c'est un attaquant qui est dans la boîte, in the box. Et c'est toujours, il est bon de la tête, il est bon avec son corps, il est bon avec les pieds. C'est une super, ça s'est joué avec Randal Kolo Muani pour être dans la liste. Il fait quand même une meilleure saison que l'attaquant de Tottenham. Mm-hmm. Donc sa présence est logique, c'est vachement bien. Et puis même Lacroix aussi, je trouve qu'il est un super défenseur, qui offre une palette de plus à Didier Deschamps. Mm-hmm. Donc franchement, ces deux garçons-là, c'est une bonne trouvaille, je trouve.
3: Et juste, j'apporte une précision pour compléter les propos de Dominique sur Mateta. Lorsqu'il arrive en prêt de Mayence, à l'époque, il avait en prêt à Palace.
1: Mm-hmm. Oui, il reste quelques mois avant d'être confirmé dans le club.
3: Le truc, c'est que Patrick Vieira, qui est le coach de Palace, n'en veut pas du tout. Et il a été très clair dès le début avec lui, tu ne joueras pas. Tu ne joueras pas, on est obligé de te garder parce que t'es venu, mais tu ne joueras pas. Le problème, en fait, pourquoi il fait ces 16 matchs? Parce qu'il y a un nombre de blessés colossal à Palace. Il a plus personne, il le fait jouer. Et tout d'un coup, il commence à marquer avec la suite que l'on connaît. Je parlais de Palace sur les deux dernières années, mais Mateta, c'est ça, au final, une progression constante jusqu'à marquer une finale, un but en finale de Coupe d'Europe. C'est pas mal quand même.
1: Elgaz, vous êtes un observateur du foot anglais. Vous l'aviez repéré, Jean-Philippe Mateta?
5: Oui, je l'avais. On peut pas le manquer.
1: Avant qu'il soit invité sous les drapeaux, on va dire.
5: Non, on peut pas le manquer. Il a un gabarit quand même assez imposant. Et puis là, un style assez atypique. C'est que c'est un mélange de puissance, une certaine forme de finesse. Et puis c'est quelqu'un qui pèse diablement sur les défenses, quoi. Et puis pour ajouter une anecdote, justement, dans la série des anecdotes que vient de dire Salim, c'est qu'il est sur le point de partir en janvier. C'est-à-dire, c'est une visite, c'est une visite médicale. Je veux dire, défectueuse.
4: Absolument.
5: Je veux dire, ça aurait été les dimanches.
1: Le Milan AC le voulait.
5: Le Milan AC le visait.
4: Ils seraient peut-être allés sur la Ligue des Champions avec ça.
5: Ouais, c'est vrai. Et donc, voilà, je pense que c'est une anecdote assez parlante. Finalement, c'est une très, très belle histoire, mais c'est un joueur qui s'est fondu dans un collectif avec un esprit. Et puis, dans la distribution des mérites, il y a Olivier Glasner, bien sûr, mais il y a aussi Steve Parrish, hein, qui est le président du club, le propriétaire. Et puis, qui a eu du flair. Parce que c'est un club qui est aussi une forme de pépinière, qui a révélé pas mal de grands talents. Bien sûr, celui qui crève l'écran, c'est Olise. Mais il y en a un autre, c'est Eze.
1: Michael Olise.
5: Eze qui est à Arsenal. Et puis Mateta. Et puis c'était le Trident. Avant, il y avait Zaha. Donc, je veux dire, à Crystal Palace, il y avait quand même une équipe qui n'était pas si fébrile que ça, hein, qui prenait beaucoup de points au gros. Et c'est le Spark. Je veux dire, c'est un terrain quand même qui est très, très difficile en première ligue. Guardiola, quand on lui dit quel est ton pire cauchemar, je veux dire, en Angleterre, il dit très souvent c'est d'aller jouer à Crystal Palace. Parce qu'il sait très très bien que c'est une équipe en transition qui est très très forte, avec une ligne d'attaque qui est fulgurante, avec la vitesse. Il y a Ismaël Assar qui a été le joueur de la saison. Donc et puis j'ai envie de rajouter quelque chose de taquin, c'est que c'est l'énergie de la victoire d'Arsenal. On a été sacré officiellement
4: voilà, à Selhurst Park. Ça commence, Dominique.
5: On leur a donné un tout petit peu le témoin.
1: Vous avez prévenu qu'il raconte bien les histoires.
6: Mais il m'avait pas dit qu'il avait passé ses diplômes d'entraîneur.
1: Pourtant, c'est vous qui l'avez signé, les diplômes d'entraîneur.
6: J'ai l'impression qu'il a déjà passé quelques diplômes parce qu'il raconte ça avec une précision diabolique.
1: Il y a une autre carrière qui vous attend, Elgas. Hein, des anciens professeurs qui se retrouvent entraîneurs, ça existe aussi. Jackie, c'est des clubs anglais qui progressent, enfin qu'on voit progresser et apparaître sur la scène européenne, même si c'est la C3, peu importe. Mais en tout cas, dans cette compétition européenne, est-ce que cette compétition, elle est là aussi pour ça, pour donner leur chance sur la scène européenne à des clubs qui n'ont pas autant les moyens que les grands d'Europe?
6: Oui, je pense que c'est important d'avoir ce type de club. Nous, j'ai le souvenir, Crystal Palace avec Leicester, on a perdu 2-1, on s'est bien fait secouer. Quand on est arrivé là-bas,
1: quand
6: on s'est dit...
1: Quand vous étiez à Leicester City. Hein.
6: Oui, avec l'assistant de Claude Puel, on s'est bien fait secouer. Il faisait un temps pas terrible, on va dans le sud de Londres, c'est pas le plus sexy, on se demande si quand même faut prendre des points ici, puis tout compte fait, on est très surpris parce que c'est une équipe de qualité qui le montre. Et puis pour revenir à Mateta, moi je trouve que c'est des parcours que j'adore, c'est des parcours un peu qui sortent de l'ordinaire.
1: Ah oui, parce qu'il a 28 ans. Hein.
6: Il va à la Coupe du Monde, il a été pris au départ par, il me semble, Thierry Henry, c'était pas aux Jeux Olympiques.
1: Ça.
6: On le découvre, on voit ce gars-là avec un physique imposant, peut-être pas une technicité hors norme, mais...
4: Il s'est pas vraiment imposé dans le championnat.
6: Il s'est pas imposé, il vient sur le tard. Moi, j'adore ce type de résilience, ces gens qui sont pleins d'énergie, qui sont collectifs, qui sont imposants, qui marquent des buts. En deux mots, ils font très bien ce qu'ils savent faire, ils vont pas commencer à faire des choses qu'ils ne savent pas faire. Et ça, c'est une grande qualité pour un joueur de se positionner sur ses points forts. Et lui, je dois dire que c'est quand même assez extraordinaire. Son but, moi j'ai vu le résumé, parce que j'étais pris avec le BEPF à Lens, où on a passé 4 jours, et il est là, la promptitude, le ballon effectivement lui revient dessus, mais il est là. On se rend compte aussi que le foot, ça tient à quoi? À de la chance, à des choses. Après, il tire un coup franc incroyable, qui touche 3 poteaux, on le revoit au ralenti, on se demande ce qui arrive, comment il a fait pour pas rentrer. Mais c'est ça le football, ça, c'est plein d'incertitudes, et puis c'est plein de belles histoires comme celle-là. Mm-hmm.
4: Il fait une sorte de geste de kung-fu après son but, sur le poteau de corner. C'est son geste. Et ce qui est marrant, c'est qu'on voit que le groupe l'adore, parce que tous derrière limitent. Ils font tous le geste à vide, comme du kung-fu, du air kung-fu. C'est-à-dire, eux, ils n'ont pas le poteau de corner à aller toucher avec leurs jambes, mais ils le font tous derrière lui. Ça veut dire qu'ils l'ont tous, ils l'adorent.
7: Et d'ailleurs, on l'entend au son également, puisque c'est sa signature lorsqu'il marque un but à Selhurst Park. C'est ce qu'il fait à chaque fois avec le public qui, dès qu'il touche le poteau en question, bouh, à la sue de Cristiano Ronaldo. Mateta, c'est un peu le Cristiano Ronaldo de Crystal Palace.
5: Et un autre joyau à Crystal Palace, c'est Wharton.
7: Adam Wharton,
5: milieu de terrain, gaucher. Il donne de vagues airs de Thiago Motta.
7: Qui n'a pas été sélectionné, je rappelle.
5: Oui, il y a beaucoup de... Hélas, il y a beaucoup...
4: Il fait son marché pour Arsenal, la prochaine. Il commence déjà à repérer les joueurs. Hein. Il sait qu'ils vont perdre bientôt une grande compétition, qu'il a besoin de renouveler les fiches.
5: Ça me semble très cavalier de se lancer déjà dans les pronostics, mes enfants.
1: C'est le sujet d'après.
5: Non, mais Wharton, justement, joueur qui est très très bon techniquement, qui est un régulateur, profondeur de jeu et qui a été formidable cette saison pour le Crystal Palace. Donc c'est une belle équipe qui à chaque ligne a un joueur qui peut prétendre à une carrière internationale.
7: Juste sur cette équipe de Palace, il y a eu un petit couac parce que le début de saison a été vraiment excellent, ils étaient même dans le top 4 à un moment donné, et en fait ça avançait plutôt pas mal, et il y a eu cette annonce, alors qui a été non officielle au début, qui a été par la suite, du départ de Glasner, en tout cas le fait qu'il ne termine pas la saison avec l'équipe de Palace, en tout cas qu'il conclue la saison, qu'il partira après. Là il y a eu un couac en championnat, il y a eu une suite de mauvais résultats, notamment en championnat, et même on s'est dit à un moment donné, mais est-ce que Glasner va finir la saison en fait, parce que ça se passe pas si bien que ça. Au final ça a tenu avec le résultat que l'on connaît, mais c'est le seul petit couac, j'ai envie de dire, parce que vraiment en championnat là, il y avait eu un tel début de saison que Palace aurait largement pu être mieux placé en première ligue.
8: Voilà pour ce qui est donc de cette victoire. Avant qu'on continue sur le football anglais, on peut se dire que peut-être que West Ham pourrait acheter Jean-Philippe Mateta. Aurait pu l'acheter, mon cher Salim.
7: Ben oui. Le problème c'est que je suis pas sûr qu'il veuille jouer en Championship, Mateta.
8: Les hammers, les marteaux, relégués.
7: Oui, comme quoi, vous voyez, il y a 3 ans, cette équipe était championne d'Europe, et 3 ans après, reléguée. Comme quoi, l'argent ne fait pas tout. En tout cas, l'utilisation de l'argent, on s'en rend compte, parce qu'il y a eu des dépenses importantes qui ont été faites, notamment lors du dernier mercato. Mais lorsque c'est mal fait, ça entraîne ce genre de résultats. Donc, à voir ce qui se passera l'année prochaine. En tout cas, une chose, Nuno Espirito Santo, le technicien portugais, reste sur le banc, alors qu'on pensait qu'il pourrait être évincé. Non, il va rester sur ce banc, à voir ce que ça donnera la saison prochaine.
4: Quelques bons joueurs à vendre, notamment.
7: Ah oui, notamment, il y a un joueur, Matheus Fernandes, qui est désiré par de très nombreux clubs, notamment un qui est dans le nord de Londres, qui s'appelle A et qui finit par Senal.
4: Du nord de la France aussi.
7: Donc, bref, plein de clubs qui le désirent. Il coûte cher, mais pas incertain qu'un certain PS ou d'autres puissent le récupérer.
5: Je voudrais présenter mes plus plates excuses à West Ham. On vous a amputé de votre meilleur joueur, Declan Rice. Voilà.
7: Declan Rice, qui a été évidemment capitaine de West Ham, qui aujourd'hui va jouer cette finale avec Arsenal, qui a eu un petit mot sur les réseaux sociaux pour évoquer West Ham, en évoquant le fait que aujourd'hui je suis pour Arsenal, mais West Ham sera toujours dans mon cœur, etc. Comme quoi West Ham ne laisse pas indifférent.
8: Bah oui. Ils auront terminé sur une belle note, une victoire sur Leeds 3-0.
7: Oui, et après, malheureusement. On le sait, c'est pas sur ce genre de rencontre que ça joue. Il y a eu ce West Ham Arsenal dont on parlait, le 1-0 qui aurait dû peut-être être 1-1 parce qu'il y a ce penalty pacifié sur Pablo. Bref, il y a d'autres matchs aussi où il y a eu des loupés colossaux cette saison. Bref, ce genre de rencontres et ce genre d'aventures en Champions League qui peuvent parfois permettre de repartir de zéro et peut-être, on espère, repartir d'une bonne base.
8: Bon, vous restez hammer.
7: À jamais. Ça reste un club qui a été champion d'Europe.
4: Il est complètement marteau.
8: En tout cas, même Laurent vous a mis le petit refrain.
7: Merci
8: pour
7: Laurent.
8: Pour consoler.
7: Toujours, ça c'est la musique que tu m'as d'entrée.
4: Même là ils sont bons.
7: Ouais, oui, évidemment.
8: Ça les enlève. En tout cas, Crystal Palace donc a remporté ce titre européen et c'est le deuxième de la saison pour une équipe anglaise après la victoire dont on avait parlé la semaine dernière d'Aston Villa en Ligue Europa. C'était donc la semaine dernière face à Fribourg. Un troisième club anglais est donc en finale d'une compétition, une si belle compétition européenne qui est évidemment la Ligue des Champions. Je le disais avec un petit air de provocation, jamais 203, mais avant qu'on en parle, je vous propose de faire la paix, parce que la musique adoucit les mœurs, n'est-ce pas? Et on va écouter Jules, un Ghanéen de Londres, avec Tyler Daley, et ça s'appelle « You Know I'm Down ».

You know I'm down. J'espère qu'ils seront pas down les joueurs d'Angleterre pour le match, ni les Parisiens d'ailleurs. Alors il ne s'agit pas de Jules, le Marseillais. Hein, je le précise, c'est Jules et c'est un DJ à Londres d'origine ghanéenne. Allez, on continue et on y va à cette rencontre entre Arsenal et le PSG.

0: Bon, les Gunners ne planent pas encore, pas véritablement, Helgas, hein, mais ils sont un peu en apesanteur, évidemment, n'est-ce pas, ce titre?
1: Oui, bon, sur un titre qui a plus le goût du soulagement que vraiment de la grande célébration, parce que c'est 22 ans, et puis c'est surtout ces trois dernières années, on a été si près du but.
0: Trois fois dauphin.
1: Voilà, si près du but, et puis il y avait une certaine forme de malédiction qui pesait un peu sur la tête des supporters d'Arsenal et du club de manière générale. Et je pense que d'ailleurs, c'est ce qui a pu influer sur le niveau de l'équipe, sur une forme de tétanie. Est-ce que cette fois-ci, on va aller jusqu'au bout? C'est-à-dire, il y avait un tel poids lourd qui pouvait même anesthésier le jeu.
0: On sentait.
1: Et donc, il me semble que voilà, il faut peut-être mettre sous le coup de cette forme de fébrilité d'Arsenal cette affaire justement de poids. Et je pense que maintenant, ils sont déchargés d'un poids. Et peut-être maintenant aller dans l'allégresse. Et nous, c'est ce qu'on attend, quoi, que l'équipe soit libérée, euphorique, offensive, qu'elle renoue avec ce qui a fait le charme d'Arsenal pendant très longtemps.
0: Alors, ils sont évidemment portés par leur titre, ces joueurs, et surtout par un rêve de doublé, autant que les Parisiens. Alors, les Parisiens, ça serait un double-doublé, puisque ça serait à la fois championnat et coupe, et deux fois la coupe d'Europe de façon suivie.
2: Back-to-back, comme on dit en français.
0: Voilà. Et, oui, bien sûr. et surtout dans le foot, on dit ça, hein, n'est-ce pas, Dominique? Alors, celui qui veut y croire, eh bien, il est champion du monde et champion d'Europe, mais il a aussi été parmi les invincibles champions d'Angleterre avec ce groupe d'Arsenal. C'est évidemment Robert Pires. Écoutez-le, c'est un entretien accordé il y a quelques jours, alors qu'il rentrait tout juste de London.
3: Je suis très très content. Arsenal est champion d'Angleterre et ça me fait vraiment plaisir pour le club, bien évidemment pour les joueurs et l'entraîneur Mikel Arteta, puisque ça fait 22 ans que le club n'avait pas connu justement ce sentiment d'être le roi d'Angleterre. Et c'est vrai que le sentiment que je partage et que tout le monde partage, quand je dis on, c'est les supporters d'Arsenal, c'est une très belle semaine. Elle n'est pas finie, parce que dans quelques jours, ils ont un gros match qui les attend. Ça sera la finale de Champions League face au Paris Saint-Germain. Mais en tout cas, tout va très bien en ce qui me concerne.
0: Justement, Robert Pires, vous l'avez été, vous aussi, champion d'Angleterre, avec cette équipe, avec les Invincibles. Comment on le vit, ce sentiment d'être le roi d'Angleterre? Comment on le vit au quotidien?
3: Comment on le vit au quotidien? C'est tout simplement juste de la fierté, content d'avoir rempli votre mission qu'on vous met en début de championnat, surtout quand vous jouez dans des clubs comme Arsenal ou d'autres. Ce qui est bien, c'est que quand vous êtes champion, que vous croisez les supporters, il y a toujours cette forme, notamment en Angleterre, cette forme de reconnaissance. Et quand on défend les couleurs d'Arsenal et que vous êtes roi d'Angleterre, en fait, c'est juste une mission qui est accomplie. Et c'est vrai que le sentiment, il est juste extraordinaire.
0: Donc finalement, vous étiez roi d'Angleterre, vous avez été remplacé, là.
3: Exactement. Et heureusement. Et il était temps, puisque la dernière fois que Arsenal avait été champion, bon, ça date, hein, puisqu'en plus, j'ai joué encore, c'était en 2004. Et aujourd'hui, ils le sont de nouveau. Donc, je crois que c'est un peu la continuité. Et puis, je crois que quand on joue dans un club comme Arsenal, on s'attend à être remplacé. Aujourd'hui, on l'est, avec une belle équipe, avec des joueurs incroyables, avec un entraîneur qui connaît bien le football, qui a été patient, qui a travaillé dans de bonnes conditions. C'est un mélange qui fait que aujourd'hui, Arsenal mérite d'être champion d'Angleterre.
0: Arsenal est champion d'Angleterre. Arsenal champion
4: for the first time in 22 years.
0: Est-ce que vous avez douté ces derniers jours? Est-ce que vous avez pensé que la malédiction autour d'Arsenal et de cette fameuse période de doute au sortir de l'hiver allait encore être fatale ou pas du tout?
3: Je vais être honnête avec vous et tout le monde, c'est-à-dire que la défaite face à Bournemouth il y a quelques semaines à domicile m'a mis un peu le doute, donc on a commencé à se poser des questions. Et puis après, il y a eu cette défaite notamment face à Man City. Et en fait, j'ai vu une image qui m'a un peu réconforté, malgré la défaite, malgré que City était repassé devant. En fait, c'est Declan Rice, à la fin, il était au sol et il a dit une phrase en disant que, en fait, c'était pas fini. C'est un peu le guerrier, justement, de cette équipe. J'aime beaucoup Declan Rice parce qu'il a été très bon, parce qu'il était régulier. Donc, j'ai pas douté quand j'ai vu cette phrase venant d'un des meilleurs joueurs d'Angleterre.
0: On vous surnommait, vous, les invincibles, et on sait pourquoi, parce que vous n'aviez pas été vaincu pendant cette saison-là. Quel qualificatif même vous donneriez à ces nouveaux champions d'Angleterre d'Arsenal?
3: Ah, c'est une bonne question. Alors, je vais m'avancer un peu. Si ils sont champions d'Europe en battant le Paris Saint-Germain, je pense que après nous, je pense que ça serait pour eux les inoubliables. Parce que ils peuvent et ils le savent. Et en plus, bon, là, voilà, j'étais à Londres, j'ai passé la matinée avec eux, donc je me suis retrouvé sur le terrain avec eux et on a pu discuter. Donc ils savent pertinemment qu'ils peuvent marquer l'histoire en réalisant ce doublé qui serait historique. Et honnêtement, quand on voit la saison qu'ils font en Champions League, ils mériteraient aussi d'être champion d'Europe, parce que ce qu'il faut savoir, c'est que Arsenal n'a pas connu la défaite, mais c'est la meilleure défense puisqu'elle n'a concédé que 6 buts. Donc ça prouve un peu la force de cette formation anglaise. Et en tout cas, côté parisien, ils savent que ça va être dur. Vous savez, dans une rencontre, dans une finale, tout peut arriver. Donc est-ce que j'y crois? Oui. Parce que j'ai été ancien joueur et que quand on est en finale, même si on joue le Paris Saint-Germain qui est certainement une des plus belles équipes en Europe, il n'y a pas de notion d'avoir peur. Et je peux vous dire que le titre de champion d'Angleterre, ils ont fait vraiment du bien sur le plan mental, sur le plan physique, et ils vont être galvanisés à Budapest, ça c'est sûr.
0: Une fête est prévue à Londres, à Arsenal, pour le club, pour fêter le titre, un titre, voire deux. Vous y serez ?
3: Non, je n'y serai pas, même si j'ai été invité, parce que, en fait, je crois que... Comment je vais vous dire ça ? Je vais leur laisser ce moment-là. C'est ça se passe entre eux. C'est un moment de joie, de fête. Il faut que ça reste entre eux. Je n'y serai pas, mais en tout cas, j'ai reçu l'invitation d'Arsenal et je l'ai décliné parce qu'en fait, j'estime que j'ai pas ma place là-bas.
0: Vous les laissez à leur fête.
3: Exactement. Chaque chose en son temps. Je sais ce qu'on a fait il y a quelques temps. Je sais ce qui va se passer. Je connais le trajet. Je sais ce qui les attend quand ils seront à la mairie de Islington, parce que c'est là où la parade elle va se terminer. C'est un quartier de Londres. Donc voilà. Nous, en tout cas, on a eu la chance de le faire, de le réaliser, de le connaître. Maintenant, c'est à eux et c'est une sorte de, comment je vais vous dire, une sorte de passation de pouvoir. Et ça, je peux vous dire que c'est très très bien.
0: Bah, merci beaucoup, Robert Pires. C'est vraiment gentil d'avoir pris un petit moment pour nous. Un roi détrôné, mais un roi heureux d'Angleterre, Elgas, ce Robert Pires.
2: Oui, oui, il est très touchant, et puis il a des mots très très justes. Et puis il n'a pas été le seul, hein, beaucoup d'anciens joueurs du club qui vivaient aussi ce poids d'une certaine manière ont été délivrés, étaient contents justement que le club renoue avec avec une splendeur qui a été la sienne. Et on l'a vu d'ailleurs au Sen, assez spontané partout dans le monde.
0: Incroyable,
2: surtout en Afrique.
0: Oui, oui. On a vu sur les réseaux sociaux. Oui. J'oublie pas l'image de cet Ougandais qui à Kampala, qui n'a pas un maillot. Il a une longue robe aux couleurs d'Arsenal, maillot.
2: Et d'ailleurs, oui, on l'a vu dans plusieurs pays, le Kenya, l'Éthiopie, on l'a vu en Ouganda, et puis on l'a vu justement le soir, justement, Arsenal est devenu champion à l'Emirates. Il y avait presque 5000 personnes de façon spontanée qui étaient. Donc, c'est un club qui est populaire. Alors, que les gens détestent Arsenal, on n'abdique pas l'honneur d'être une cible. Et puis, les rivalités, elles sont beaucoup plus belles quand elles ne sont pas assorties de détestation. Nous, on déteste personne.
3: Voilà. Oui, bien sûr.
0: Jackie Onvé, est-ce que selon vous, cette équipe qui a tremblé finalement pour décrocher ce premier titre après 22 ans de champion d'Angleterre, est-ce que selon vous, ça va leur donner un supplément d'âme? Vous qui êtes un ancien joueur, un ancien entraîneur, comment vous le voyez?
5: Certainement un supplément d'âme. Je pense qu'ils ont été, à mon avis, ça les a soulagés. Et comme je le dis, ça a été pour eux certainement un long poids quand depuis 2-3 ans, chaque fois on se fait rattraper sur la fin, ça doit être angoissant même. Là, je pense qu'ils sont libérés et je pense que ça va leur donner, ça va les propulser. Par contre, sincèrement, je vois pas comment ils vont battre le PSG.
0: Bah, ils ont la meilleure défense de cette
5: compétition. Moi, je vois pas comment, si le PSG joue à son niveau, comment ils vont pouvoir les battre. C'est pour ça que le football, on l'a dit, il peut se passer tellement de choses. C'est une équipe qui prend pas de but. C'est une équipe qui est, à mon avis, dans ils sont bien psychologiquement. Ils ont réussi la première mission. Et malgré tout, je les donne pas favoris, même si ils ont, on l'a dit, une bonne assise défensive. Il faut absolument, on le dit dans plusieurs équipes, pour être performant. Mais le PSG est tellement bon dans ces situations, ils auront eu le temps de récupérer. Et tout ça va donner une finale passionnante parce que je vais voir si justement le football va nous surprendre encore.
0: Dominique, est-ce que selon vous, cette équipe d'Arsenal est devenue plus dangereuse que le jour où on sait que l'affiche de la finale sera Arsenal-PSG, justement parce que Arsenal n'était pas encore champion d'Angleterre?
6: C'est forcément un plus.
0: Pour eux.
6: Oui, pour les Gunners, que dirait-on s'ils avaient raté le titre pour un point? On dirait, oulala, ça ressemble à Inter Milan l'année dernière qui est arrivé en finale en ayant perdu toutes les compétitions dans lesquelles il était engagé. Et vous avez vu le résultat, il y a eu 5-0. Donc là, on peut pas dire ça. Ils sont galvanisés par ce titre. Ils l'ont fêté jusqu'au petit matin devant l'Emirates avec...
2: Declan
6: Rice faisant des selfies avec les supporters.
0: Bon, c'est des Anglais, hein. Voilà, ils adorent
6: même Arteta s'est laissé aller dans des vidéos qu'on fuitait... en disant qu'ils allaient être champions d'Europe samedi. Donc ça, évidemment, vous voyez la vidéo, elle tourne sur les téléphones des joueurs du Paris Saint-Germain.
2: C'est plus de la harangue qu'une prédiction.
6: C'est sûr que samedi soir à 20h, il sera comme d'habitude ridicule.
0: À 18h.
6: À 20h, à la fin du match.
0: Oui, pardon.
6: D'ailleurs, il sera ridicule.
7: Parenthèse, puisque vous évoquiez la fête. Alors, après le titre, mais après le lever de trophée à Palace, les joueurs d'Arsenal sont allés faire la fête. Et notamment, certains sont allés dans un nightclub où étaient les joueurs de Tottenham, puisque ceux-ci fêtaient le maintien. Donc vous avez des joueurs de Tottenham et d'Arsenal qui, entre guillemets, ont fait la fête ensemble ce jour-là. Comme quoi, ça peut être sympa, ça peut bien se passer entre
6: les joueurs. Les réunissent les gens. Ouais.
7: Oui, c'est
0: ça. Ils ne détestent personne.
7: Oui, Arsenal. Vous inquiétez pas. Hein si, si.
0: J'ai bien entendu Elias. Ouais,
7: vous inquiétez pas, ceux d'Arsenal détestent Tottenham et vice-versa.
2: Alors, il y a quelque chose que je ne comprends pas. Je pensais que c'était une forme de délire de fans rivaux dans une forme d'obsession, juste peut-être une forme d'animosité un peu factice, numérique. Mais je découvre que les victoires d'Arsenal semblent en incommoder beaucoup. Hein.
0: Ça crée des jalousies.
2: Mais c'est extraordinaire. J'avais pas mesuré ce torrent parfois de haine déversé à l'encontre d'un club. Qu'on me dise de quoi Arsenal pourrait être coupable.
6: Mais par exemple, quand on regarde le Bayern Munich, qui a chuté malheureusement, mais c'était contre le PSG. Quand on regarde, qu'est-ce qu'on avait de bien encore cette année en Ligue des Champions? Bon, Bodo Glimt, qui est allé jusqu'en huitième de finale contre le Sporting. Quand on regarde Manchester City, même on regarde le quart de finale, contre le Bayern, contre Real Madrid. Le Real Madrid a fait deux bons matchs, même s'ils se sont fait éliminer. Parce que c'est le boring Arsenal, en fait. C'est-à-dire que moi, j'ai regardé le Leverkusen les deux matchs ennuyeux. J'ai regardé le Sporting les deux matchs très ennuyeux. J'ai regardé l'Atlético de Madrid. Je me suis encore plus ennuyé que les fois précédentes.
0: Ah non, pas au match aller, Dominique.
6: Une histoire de pénalty à la fin. Moi, je suis désolé, c'est pas le football qu'on aime. C'est tout. Arsenal est une super équipe.
2: Nés en 2010 ou 2015 puissent tenir ce genre de discours. Ou des gens qui n'ont pas suivi Arsenal sur la durée. Et même d'ailleurs sur les trois dernières saisons, c'est pas si vieux. Puissent dire qu'Arsenal, c'est du boring football. Je trouve que c'est le conte-récit le plus faux qui peut exister sur Arsenal.
6: Parce que tu prends du plaisir.
2: Moi, j'essaie d'être factuel. Ouais, pas obsessionnel. J'essaie d'être factuel. Arsenal, jusqu'à janvier, justement, ils ont été plutôt bons. À partir de janvier, le jeu a décliné. À cause
0: de plusieurs choses.
2: Des blessés, des maîtres à jouer comme Odegaard qui n'a pas joué pendant très très longtemps. On a perdu Saka qui est le meilleur joueur de l'équipe. On bricole avec ce que l'on peut. Oui. Je veux dire, condamner Arsenal, faire le procès du jeu d'Arsenal sur la base de trois matchs de Ligue des Champions, je trouve ça fort de
6: gagner. Désiré Doué, Ousmane Dembélé, Fabien Ruiz ont manqué toute la saison et Luis Enrique a trouvé des solutions avec des joueurs que personne ne connaît en Europe qui s'appellent Warren Zaïre-Emery ou Bayoulou, Ibrahim Mbaye, Ilias Abarni. Et donc, un grand entraîneur trouve toujours des solutions. Ils sont allés gagner à Barcelone. Arsenal ne l'a pas fait malgré ses blessés.
7: Non, pour conclure, parce que vous l'avez très bien dit, sur la première partie de saison, Arsenal est l'une des meilleures équipes en Europe. Avec le Bayern, et c'est ce qu'on disait souvent. Bayern et Arsenal sont vraiment très au-dessus.
6: Ils finissent
7: 1 et 2. Exactement. Et d'ailleurs, Arsenal a battu le Bayern. Donc, sur la première partie de saison, on ne peut pas parler de boring. C'est une réalité.
2: Merci.
7: Mais, sur la deuxième partie de saison, et vous avez donné les arguments. parce qu'il y a eu des blessés, oui, c'est une réalité. Mais le jeu d'Arsenal est devenu très pragmatique, très efficace.
2: Mais pourquoi on limite l'identité du jeu d'Arsenal boring à partir de 5 mois? On entend les gens sur les plateaux de télé aujourd'hui, et même dans les radios, je veux dire, parler d'Arsenal, haram football, boring football.
7: Je me permets juste de préciser une chose pour tous nos auditeurs. C'est pas que sur cette année. C'est qu'Arsenal entraîne beaucoup de jalousie. Et ça, c'est une réalité. Notamment, il y a une personne qui entraîne ces jalousies. C'est Mikel Arteta. Il stigmatise beaucoup de critiques parce que il a un discours. Il me fait penser à certains autres en Ligue 1. Pardon de parler de lui. Et on en parlera sans doute les prochains jours. Habib Bey, qui parle très bien dans les médias, qui parle très bien en conférence de presse. Les résultats n'ont pas été là. Mais Mikel Arteta, exactement. Mais Mikel Arteta, il s'exprime extrêmement bien aussi. Et sur sa dernière saison, le fait qu'il n'ait pas eu titre, on dit, c'est bien Mikel de parler, mais à un moment donné, il faut que tu gagnes. Là, il a gagné, mais encore une fois, ces jalousies-là et ces critiques sont sur des nombreuses années et pas que sur cette saison.
0: On va clore ce débat. Nous, on aime Arsenal, on aime le Paris Saint-Germain. Hein. On verra la finale.
2: Merci,
0: Jackie.
6: Jackie, tous les jours de l'année, sauf le 30 mai.
0: Est-ce qu'on imagine un 5-0 dans cette finale entre ces deux clubs?
5: Franchement, non. Hein. Avec les statistiques défensives des deux équipes, et notamment d'Arsenal, dont c'est le point fort, à mon avis, pas du tout.
0: Après, le Catenaccio en Italie, on croyait pas que l'Inter s'écroulerait à ce point-là.
5: Oui, mais c'est pour ça que je me dis, le PSG est quand même une équipe de très haut niveau. Tout ce qu'ils font autour de cette saison, moi qui suis à la formation des entraîneurs, entre nous, ce que fait Enrique est juste exceptionnel. Par exemple, le comportement qu'il a avec les arbitres, tous les arbitres que je côtoie, ils disent tous que c'est l'entraîneur le plus élégant, classe, qui se plaint jamais. Si on regarde bien, il fait jouer des jeunes, il développe des joueurs, il fait des résultats, il fait du turnover, il n'y a pas tant de blessés que ça. Je trouve ce qu'il fait est juste. Alors, moi, je défends les entraîneurs français, mais quand on nous amène des entraîneurs de ce niveau-là ou des Ancelotti, les bienvenus parce qu'ils apportent au football français, ils apportent aux entraîneurs français.
7: Vous n'avez pas dit De Zerbi, hein, j'ai entendu. Hein, vous avez dit Ancelotti.
5: Non, pas du tout.
6: C'est qui?
5: Non.
0: On va écouter justement cet entraîneur Luis Enrique parce que c'était durant les rencontres la semaine dernière avec la presse, donc un discours un peu moins fermé, on va dire. Et là, il a dit tout haut ce dont il rêve.
8: Je ne suis pas intéressé à l'histoire. Je suis intéressé à gagner la deuxième. C'est ça faire l'histoire. La première, il y a n'importe. Il n'y a pas de valeur dans la première Champions League. Il restera sur l'histoire. Je ne suis pas intéressé à ça. La deuxième, c'est l'important. C'est ça que nous voulons gagner.
0: Il n'y a que ça. Alors, finalement, c'est rentrer dans l'histoire pour être une deuxième et même pas la première du Paris Saint-Germain.
6: Oh, il dit ça parce qu'il il veut pas que...
0: Tempérons les propos.
6: Ce sont des messages adressés aux joueurs. D'abord,
0: endormez pas sur vos lauriers.
6: Évidemment que
0: c'est un proverbe français.
6: Vous avez marqué l'histoire. Mais j'ai envie de reprendre la bande-annonce d'une célèbre chaîne à péage qui va diffuser la finale. La première fois, vous entrez dans l'histoire. La deuxième fois, si vous la gagnez, vous entrez dans la légende. Donc voilà, c'est ça qu'il essaye de
0: un
6: le...
0: un peu fort.
6: C'est comme ça qu'il essaye.
7: Et la troisième, ce sera quoi alors?
0: Mais en France, on pourra l'avoir gratuitement. Hein, on n'a pas besoin de payer.
5: Pour revenir à Enrique, vous vous rendez compte? Alors lui, au départ, il arrive et il parle pas du tout français. Ouais. Et d'un seul coup, ce que j'ai compris et ce que j'ai su, c'est qu'il a voulu parler français quand il parlait vraiment bien français. Ouais. Ça veut dire qu'il voulait pas faire du bricolage. Alors d'un seul coup, il ne dit pas un mot et d'un seul coup, il parle remarquablement.
0: À partir de la victoire, la qualification en finale.
6: En écoutant les podcasts RFI.
7: Absolument.
0: Il écoute RFI, le journal en français facile, notamment. Et je crois que sa femme est professeure de français aussi.
6: Sa femme est complètement bilingue.
0: Si je ne me trompe pas.
6: Pour ceux qui ont eu la chance de la côtoyer en marge des matchs, elle parle un français remarquable.
2: Non, cet homme est pétri de petite qualité et puis de toute manière, moi je suis un grand admirateur du jeu produit par le PSG.
6: Ah, c'est une équipe.
2: Ah non, ça aide.
7: On ne dit pas boring PSG.
2: Non, on dira. Alors, pour le coup, je veux dire, les commentateurs devraient faire leur examen de conscience, parce que l'homme que l'on célèbre aujourd'hui, Enrique.
0: Oui. Il y a eu un auto-da-fé quand
7: on a été suffisamment critique, je me mets dedans, je vais pas en cacher.
2: C'est ce que j'explique, c'est-à-dire.
0: On a eu du mal à trouver. D'ailleurs, le déclic vient après Arsenal, si je me trompe.
2: Mais oui, mais je trouve que c'est très, très important. De manière générale, c'est la suprématie de l'avis sur l'information, de manière générale, le commentaire aujourd'hui. On n'est pas sur des choses factuelles. Cet homme, moi, je l'aime pour beaucoup de choses.
1: pour ses idées, pour son insouciance, sa générosité et sa vie personnelle, les drames qui lui sont arrivés. Je veux dire, il en parle avec une certaine forme de philosophie.
0: Il y a un très beau documentaire fait.
1: Moi, c'est un type que j'admire et j'aime le jeu que produit le PSG. C'est absolument magnifique. Mais depuis le début, c'est-à-dire même quand c'était incertain, il avait des idées. Il n'avait pas encore la fortune parce que le foot, il y a ce que l'on veut faire et ce que l'on peut faire. Et entre les deux, il y a aussi une part justement de
6: Baraka. Il y a
1: plein
6: de gens qui ne le critiquaient pas à l'époque quand il mettait, quand il installait son jeu. Alors,
1: j'aimerais qu'on fasse un sondage.
5: Il a réussi quand même, sincèrement, dans le monde des entraîneurs. C'est-à-dire qu'il a géré une bande d'individualistes et il en fait une machine de guerre qui joue pour l'équipe, qui court ensemble. Quand je vois les remplaçants, quand je vois les gens qui rentrent, ceux qui ne jouent pas. J'ai parlé il n'y a pas si longtemps que ça avec Kipembe. Kipembe, il me dit, mais franchement, il a un côté humain incroyable. Qu'est-ce que tu veux dire par là? Il se met à la place des gens. Quand moi, avec mes deux blessures au tendon, il me dit, va-t'en, tu ne joueras pas. Il n'est pas en train de me dire de rester alors que non, tu ne joueras pas. Il faut que tu joues, tu as besoin de jouer. Mmh. Il lui dit les choses clairement. Et quand il a dit, ils vont partir les Mbappé, etc. Et on sera meilleurs. Mais moi, j'étais sceptique. En vérité, il a eu raison sur toute la ligne.
0: Eh bien, messieurs, on en reparlera de cette finale avant, après et pendant, puisqu'elle sera retransmise gratuitement sur RFI.
6: Avec plaisir.
0: Mais vous, vous êtes à Budapest, vous êtes un privilégié.
6: Je vais voir ça avec mes yeux.
0: Ouais. Et vous, Elgas?
1: Je réfléchis, peut-être le screening, c'est-à-dire à l'Emirates, le match est diffusé dans le stade, si j'ai réussi à avoir une place, ou alors ce sera à Paris.
6: Non, attends, la notification sur ton téléphone, c'est ça. Ne regarde pas ça.
9: Dominique, avec nos yeux aussi, mais devant la télé.
0: Mais Elgas, il faut y aller le samedi, et quel que soit le résultat, dimanche, sera la fête dans le quartier d'Arsenal.
1: C'est un projet qu'il faut que je mûrisse, mais... On disait tout à l'heure, est-ce que Arsenal, justement, en termes de match, a des chances et tout le reste? Mais jugeons sur la matière des trois derniers matchs entre les deux équipes. L'écart n'était pas colossal.
0: Bien sûr.
1: Et puis Arsenal a battu, justement, à l'Emirates, le PSG, 2-0. Je veux dire, des fois, quand j'entends les gens extrapoler, je me dis, mais il n'y a pas un peu de matière, quand même?
0: Bah,
1: le match était très, très serré la dernière fois.
0: Mais on va y revenir demain dans le Café des Sports, ne vous inquiétez pas.
7: Juste en quelques secondes, ce qui va être très étonnant, c'est le lendemain, donc il y aura la fête, la parade, hein, évoquée par Robert Pires il y a quelques minutes, le lendemain, avec le trophée de Première Ligue. Imaginez que la veille, vous en preniez 5 face au PSG, la parade, elle va être bizarre quand même, parce que oui, vous avez fait la parade de la Première Ligue, mais vous avez pris 5 la veille.
6: Je ne vais pas spoiler, mais il y aura un but d'écart.
7: En revanche,
0: Jackie Bonnevent dit qu'il n'y en aura pas 5.
7: En revanche, si vous gagnez les deux, là, ça peut être la parade la plus incroyable de l'histoire.
0: Bon, eh bien, il y a du suspense dans l'air.
5: Il deviendrait, comme l'a dit Robert, et j'ai bien aimé son terme, les inoubliables.
6: C'est beau, hein.
5: J'ai trouvé que c'était très bien.
0: C'est très chouette. Ceux qui ont refait l'histoire, et ça ne peut que plaire à Elgas. Allez, on termine justement avec des histoires d'entraîneurs, Jackie.
10: Dernier match de Ligue 1, Bruno Genesio est célébré par les supporters du LOSC. L'entraîneur du LOSC tourne la page lilloise après deux saisons sur le banc. Le suspense a pris fin hier par communiqué.
0: Il est libre de ses mouvements, de ses choix, Bruno Genesio, surnommé, alors ironiquement, mais gentiment en fait, Pep Genesio. Hein. C'est plutôt une admiration pour ce qu'il a réussi à faire, on se souvient notamment de cette victoire sur le Real, face au LOSC, donc l'équipe de Lille. C'est l'un des meilleurs entraîneurs français, il est sur le marché. On l'envoie un peu partout, pas mal dans le sud, alors on l'envoyait à Monaco, apparemment la piste serait un peu, se serait refermée ces dernières heures, Philippe et Louis pourraient arriver, on l'envoie à Marseille, il y a aussi le PFC qui peut-être voudrait faire grandir son projet si Antoine Comboiré ne pouvait pas continuer. Est-ce que cet embarras du choix, c'est un critère selon vous, Jackie?
5: Bah Bruno est actuellement l'entraîneur français, bon je mets Didier Deschamps,
0: ouais, c'est plus un entraîneur,
5: on est bien d'accord.
0: c'est un sélectionneur
5: mais qui peut peut-être même redevenir entraîneur,
0: oui,
5: on ne sait pas, mais il fait partie.
0: Je crois qu'il a laissé comprendre.
5: Oui, ben d'après, il faut bien lire entre
0: comprendre.
5: Les lignes de Didier, oui, mais oui. On a l'impression qu'il va revenir sur le terrain. Sélectionneur-entraîneur, ça c'est encore une autre question. Pour Bruno, oui, je pense qu'il aura l'embarras du choix, il a rempli sa mission à Lille. Pour revenir aux entraîneurs, j'en ai une trentaine de qualités. français pour la plupart, qui sont libres en 2026. Et il y aura pas de la place pour tout le monde, mais pour des gens de ce niveau, je pense qu'il y aura de la place, comme pour Olivier Pantaloni ou Christophe Pélissier, qui ont fait des et qui seront à mon avis les trois entraîneurs
0: Olivier
5: français.
0: Olivier Pantaloni
5: les...
0: à Lorient.
5: À Lorient, que ça soit Christophe Pélissier qui réussit toujours des miracles en maintenant à la dernière ou presque avant-dernière journée le club à la dernière le club d'Auxerre. Donc ça, ça fait partie entre guillemets des entraîneurs les plus réputés et qui ont leur place en Ligue 1. Je m'inquiète pas pour eux. Je m'inquiète plus pour tous les autres. Et Dieu sait s'il y a des noms dont je vais vous citer assez rapidement, pas la totalité, mais des Dalloglio, des Batles, des Lemignan, des Pantaloni, on en a parlé, Poirier, des Cantari, des Digard, des Taverneau, des Stéphane Moulin, des Derzakarian, des Correa, des Reginald Rey,
0: qui ont travaillé en Ligue 1,
5: des Regragui, qui sont aussi disponibles, c'est pas vous que je vais dire ça,
0: du Maroc.
5: Des Omar Dab, des Hervé Renard, des Irles, il y a du monde, il y a beaucoup de monde, et il y aura pas de la place pour tout le monde, c'est pour ça que ça devient compliqué. Et moi, je conseille aussi parfois, pour l'avoir fait, l'expatriation, où on vit des très belles aventures à l'étranger.
0: Hervé Renard en est un bel exemple. Salim, est-ce que Pep Genesio, c'est un personnage que vous appréciez, vous qui avez si bien connu Pep Guardiola?
7: Oui, non, mais Bruno Genesio. Il faut quand même rappeler une chose, c'est que qu'il est entré donc à Lille, à Rennes, à Lyon. À chaque fois qu'il a terminé une saison, j'insiste sur ce mot terminé, puisqu'il y a une saison où il ne l'a pas terminé à Lyon. Donc sur les neuf saisons
0: à Rennes,
7: où il à chaque fois donc qu'il a terminé donc neuf saisons sur 11, il a qualifié à chaque fois son équipe pour la Coupe d'Europe. Pardon, mais c'est pas anodin quand même de dire cela d'un coach. Il y a très peu de coachs dans votre liste. Je pense qu'il y a quasiment personne qui peut atteindre ce niveau-là. Donc demain, on a Marseille et le PFC. Ce sont quand même deux projets bien différents. On parle de deux clubs qui sont à l'opposé. Vous avez un Marseille où c'est chaud bouillant dans tous les sens. Mais si vous arrivez à faire 6 mois de coaching, j'ai presque envie de dire, on a l'impression que c'est 2 ou 3 ans d'expérience. Tant Marseille, c'est bouillonnant dans tous les sens. Et puis Paris FC, c'est un club avec des moyens, mais est-ce que vraiment Red Bull est un club qui met autant sur la table sur les dernières saisons? On l'a vu à Salzbourg ou même à Leipzig. C'est pas forcément un club qui met tant d'argent
6: budget,
7: que ça.
6: C'est comme le quatrième budget, parce qu'il y a aussi la famille Arnaud, c'est comme le quatrième budget de la Ligue 1.
7: Et certes,
6: sur 18, c'est pas mal.
7: C'est certain, mais c'est pas un club qui met des sommes si importantes que ça. Ils mettent sur certains joueurs.
6: Il y a une histoire à construire.
7: Et après, voilà. Alors, est-ce que Bruno Genesio veut partir sur ce genre de projet-là, où il y a une construction, ou veut partir sur un projet où c'est déjà acté, entre guillemets, et veut être celui qui peut changer la donne comme ça?
5: Mais ce qui est quand même à dire, c'est qu'à mon avis, le Paris FC, ce qu'a fait aussi Antoine Comboiré, est remarquable.
7: Absolument.
5: Sans oublier ce qu'a fait Stéphane Gier auparavant. Antoine est arrivé là, je pense que il est un peu blessé au genou, c'est pour ça qu'il y a quelques soucis.
6: C'est pour ça qu'il hésite.
5: Oui. Je ne vois pas pourquoi il ne prolongerait pas son contrat au Paris FC.
0: Exactement.
5: Qui a fait une saison remarquable et qui est une bonne dynamique. Concernant Bruno, c'est vrai qu'on se dit, pourquoi pas Marseille? Il amènerait peut-être du calme. Si Grégory Lorenzi va amener aussi peut-être une sérénité, ce qui permettrait à Bruno de s'exprimer au mieux.
0: Mais Dominique, il s'est qualifié avec le LOSC en Ligue des Champions. Il est troisième de la Ligue 1, rappelons-le, avec ce club. Et il s'en va. Il va chercher quand même un club de Ligue des Champions ou bon?
6: Non, parce que les clubs qui lui font les yeux doux, on en a la cité 2, il y en a un qui n'est pas qualifié en Coupe d'Europe.
0: Bah oui.
6: Donc non, c'est quelqu'un qui aime bien repartir, entre guillemets, de zéro pour les emmener assez haut. Et c'est vrai que Marseille, alors Marseille, où il y a Habib Bey, donc pour l'instant, la place est prise.
0: Mais si jamais
6: c'est brûlé, circule, c'est que Stéphane Richard ou Grégory Lorenzi laissent fuiter l'idée que Habib Bey ne va pas être conservé. C'est pas nous qui nous acharnons sur Habib Bey.
7: Absolument.
6: C'est juste qu'il y a des gens qui font fuiter l'information, qui ne vont pas forcément le garder. Et non, et Genesio, il a envie d'entraîner, il a surtout envie de... L'Étang l'a beaucoup fatigué. Olivier L'Étang, c'est le président de Lille.
0: Lille. En ce moment, à Lille.
6: Par exemple, il a recruté un gardien l'année dernière sans son avis. Ça l'a rendu fou, par exemple, parce que Bruno, je le connais un petit peu. Et donc, voilà, il veut avoir un peu la mainmise. Alors, est-ce qu'il l'aura
0: en tout cas, des choix.
6: Voilà, il veut quand même faire
0: avoir
6: ses choix.
0: Le choix. Elgas, en quelques secondes, mais vous appréciez cet entraîneur qui lui aussi crée une identité de jeu, parce que c'est ça quand même. On pense à d'autres.
6: Ça joue bien avec BG.
0: On pense à Pierre Sage, bien sûr, mais qui crée un style de jeu.
2: Oui, c'est un entraîneur que j'apprécie bien, et puis je parle sous le contrôle de Jackie, mais je trouve que voilà, il essaie d'instituer quelque chose qu'on ne retrouve pas beaucoup chez beaucoup de coachs, un peu de folie, une identité, une volonté justement de football offensif,
0: un joli jeu
2: justement. C'est pourquoi je pense qu'il peut être une forme d'inspiration pour d'autres coachs de Ligue 1 justement, pour éclore et puis magnifier le jeu quoi.
6: Il pourrait même faire du bien à Arsenal.
7: Mais juste en 10 secondes, c'est vrai que son nom n'est pas forcément évoqué à l'étranger. Il parle pas forcément très bien anglais, Bruno Gilles.
0: Et ça, ça n'aide
7: pas forcément.
0: À Pékin, et s'était retrouvé au moment du Covid. C'est la fin de cette émission. Déjà, oui. Nous courons vers la fin. Merci à tous de nous avoir suivis. N'oubliez pas, demain, il y a les cartons pour le Café des Sports.
7: N'est-ce pas, mesdames? C'est important. On veut vos cartons, vos messages, mesdames.
0: Bien sûr, Salim. Merci à tous. À demain.
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14: Bonsoir à toutes et à tous, il est tout juste minuit ici à Paris, 2h de moins en temps universel, l'heure donc d'un nouveau journal sur la radio du monde.
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14: À la une, Israël qui rompt ses relations avec le secrétaire général de l'ONU. Nouvel épisode de tension. En cause, l'inscription à venir de l'État hébreu sur la liste noire des pays responsables de violences sexuelles pendant les guerres. Les pourparlers entre Kiev et Moscou, plus d'actualité depuis le début de la guerre au Moyen-Orient. Les Européens aimeraient les relancer, voire y participer. Les ministres des Affaires étrangères de l'UE en ont discuté ce jeudi. Mais pour la chef de la diplomatie européenne, jouer un rôle de négociateur n'est pas une bonne idée, puisque le continent est du côté de l'Ukraine. Les détenus les plus dangereux en France, bientôt jugés en prison. Une salle de grand procès va être construite dans le plus grand centre pénitentiaire du pays pour éviter leur transfert coûteux et dangereux, alors que les affaires de narcotrafic notamment explosent ces dernières années. Et puis en France, une démission inattendue à la tête de l'une des principales organisations environnementales, le WWF France. La présidente quitte ses fonctions en désaccord avec les valeurs de l'organisation qui lui reproche d'avoir participé à une marche contre le racisme.
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14: Les États-Unis et l'Iran sont-ils parvenus à un accord préliminaire? En tout cas, c'est ce qui compte affirmer des responsables américains. Resterait à obtenir l'accord du président états-unien. Mais selon la presse officielle iranienne, le plan n'est pas encore terminé. Pour l'heure, comme ces derniers jours, les échanges de frappes se poursuivent encore dans la soirée. Un appareil aérien américain aurait été détruit par l'Iran et des cibles visées par des missiles de l'armée iranienne dans le sud du pays. Tandis qu'au Liban, Israël à nouveau a attaqué le sud du pays dans les secteurs de Saïda, Tir et Nabatieh notamment, mais aussi dans la banlieue sud de Beyrouth, tuant 17 personnes au total. Le Liban et Israël doivent tenir vendredi une réunion militaire à Washington avant une nouvelle session de négociations la semaine prochaine. Israël qui s'en prend à l'organisation qu'il a pourtant créée, les Nations Unies. L'État hébreu suspend ses relations avec le secrétaire général de l'ONU, Antonio Guterres. Réaction à la décision pas encore publique d'inscrire Israël sur la liste noire des pays coupables de violences sexuelles dans les conflits, en l'occurrence des violences commises par les forces de sécurité israéliennes contre des détenus palestiniens dans des prisons que l'organisation a documentées. Marine de la Moissonnière, l'ambassadeur israélien à l'ONU, s'est chargée de l'annonce sur les réseaux sociaux.
15: Dans une vidéo publiée sur X, Danny Danone explique que cette décision est scandaleuse, une honte pour l'ONU qui met Israël et le Hamas au même niveau, dit-il. Nous en avons fini avec ce secrétaire général, Hassan, l'ambassadeur israélien aux Nations Unies. Concrètement, cela veut dire que la représentation israélienne à l'ONU gèle ses relations avec Antonio Guterres, dont le mandat s'achève à la fin de l'année et qui n'était déjà plus le bienvenu en Israël depuis deux ans. Iran. Le ministère des Affaires étrangères de l'État hébreu est allé encore plus loin. Dans un communiqué, il qualifie l'ONU d'institution politisée et corrompue. Les relations entre les Nations Unies et Israël sont extrêmement tendues depuis le début de la guerre à Gaza. Les autorités israéliennes reprochent au secrétaire général et à plusieurs responsables onusiens d'avoir critiqué les représailles israéliennes contre les Palestiniens. Ils accusent également des employés de l'UNRWA d'avoir participé à l'attaque du 7 octobre. Du côté des Nations Unies, le ton reste diplomatique. La porte du secrétaire général reste ouverte, s'est contenté de commenter son porte-parole, Stéphane Dujarric.
14: Et le secrétaire général...

0: ce que demande le président ukrainien. Faut-il parler à Vladimir Poutine? Qui le ferait? Autant de questions débattues ce jeudi à Chypre entre les 27 ministres des Affaires étrangères de l'Union européenne. Aucune décision, mais la chef de la diplomatie européenne estime que s'engager dans ces négociations est un piège tendu par Vladimir Poutine. Kaya Kallas.
1: La menace directe de Moscou d'assassiner des diplomates étrangers à Kiev constitue un acte de crime de guerre. Nous avons également évoqué nos intérêts fondamentaux de sécurité européens vis-à-vis de la Russie. Il est positif que les ministres aient eu l'occasion de réfléchir et nous avons eu des discussions approfondies sur les concessions que l'Europe devrait exiger de Moscou et sur nos lignes rouges. Une chose est claire, l'Europe ne sera jamais un médiateur neutre entre la Russie et l'Ukraine, car nous sommes aux côtés de l'Ukraine et nous défendons nos intérêts fondamentaux de sécurité.
0: Et alors que le président russe a proposé un nom pour servir de médiateur, les ministres ont affirmé qu'il n'est pas question que la Russie ait son mot à dire. Là, un canal de discussion est ouvert entre les États-Unis et Cuba suite au blocus énergétique états-unien imposé à l'île communiste. Mais le gouvernement cubain a mis en doute ce jeudi le sérieux et le sens des responsabilités de Washington, la Havane qui a réaffirmé sa volonté de poursuivre le dialogue. Minuit 6 à Fleury-Mérogis, en région parisienne, où se trouve le plus grand établissement pénitentiaire d'Europe, dans lequel la justice sera bientôt rendue. Une salle de grand procès bientôt construite dans l'établissement. Le ministre de la Justice, Gérald Darmanin, en visite sur place, en a fait l'annonce ce jeudi. L'objectif, juger sur place les criminels dangereux, Laura Martel.
2: Cette salle ne sera pas dans la maison d'arrêt même, mais juste à côté, dans l'enceinte du domaine pénitentiaire qui s'étend sur 140 hectares. Le box permettra d'accueillir une cinquantaine d'accusés. 500 à 1000 places seront destinées aux avocats, parties civiles et au public. L'objectif est de limiter les extractions et transferts de criminels dangereux qui comportent de forts risques pour les agents pénitentiaires, notamment en cas de tentative d'évasion, et qui coûtent aussi très cher, souligne l'entourage du ministre. Cette salle ultra sécurisée, et qui permettra donc de juger concomitamment des dizaines de personnes, est notamment destinée à accueillir de grands procès à venir en lien avec la criminalité organisée, comme celui du narcotrafiquant Mohamed Amara, dont l'évasion il y a 2 ans, durant un transfert justement, avait coûté la vie à 2 agents pénitentiaires. Mais elle pourra aussi être utilisée en matière de terrorisme ou de délinquance financière. Pour la chancellerie, le but est d'aller vite et qu'elle soit opérationnelle fin 2027, d'autant qu'il n'existe plus de salle grand procès depuis 1 an et le démantèlement de la salle provisoire construite au sein de la cour d'appel de Paris pour le procès des attentats du 13 novembre 2015. Cette annonce survient alors que la France tente de renforcer ses outils de lutte contre la criminalité organisée dans un contexte d'explosion des tueries liées au narcotrafic. Une réunion interministérielle est d'ailleurs prévue demain sur le sujet.
0: Un procès en préparation contre l'homme d'affaires d'extrême droite Vincent Bolloré, qui a bâti sa fortune grâce aux ports africains d'Abidjan, Douala, Lomé, Cotonou par exemple. Il est poursuivi notamment pour corruption d'agents publics étrangers au Togo entre 2009 et 2011. Un procès auquel il cherche à échapper. Ce jeudi, il a remis en cause l'impartialité du tribunal de Paris chargé de l'affaire. Ça n'est pas son premier recours. Le parquet dénonce une nouvelle manœuvre de sa part pour gagner du temps. Tempête à la tête du WWF France, le Fonds mondial pour la nature, l'une des plus importantes organisations environnementales, qui vient de perdre sa présidente. Elle a démissionné ce jeudi suite à un désaccord sur les valeurs de l'ONG. Alexandra Palt avait en effet participé à un rassemblement contre le racisme, ce qui lui avait été reproché par le conseil d'administration qui se veut apolitique. Les explications de Simon Rosé.
3: C'était une participation à titre strictement personnel. Ce n'est donc pas au nom du WWF qu'Alexandra Palt était présente le 4 avril dernier au rassemblement organisé à Saint-Denis contre le racisme. Rassemblement à l'initiative de Bali Bagayoko, maire, la France insoumise nouvellement élue. Une présence qui n'est cependant pas passée auprès du conseil d'administration du WWF France, qui a engagé une procédure de révocation contre elle. Cette prise de position personnelle contrevient au principe d'apolitisme de l'organisation, explique-t-elle dans un communiqué dans lequel il est également reproché à Alexandra Palt des dysfonctionnements managériaux. Avec cette démission, elle devance ainsi la procédure engagée à son encontre et réaffirme dans un message son attachement au combat contre le racisme et l'antisémitisme, qui devrait être, selon elle, également porté par une association comme le WWF. Cette question, plusieurs organisations environnementales se la posent également, voulant ne pas apparaître comme politiquement partisanes. Certaines, comme le WWF, donc, se revendiquent apolitique.

0: À l'inverse, pour plusieurs acteurs du secteur, lutter contre les discours racistes ou les dérives illibérales fait aussi partie du combat pour un monde vivable.
1: Et ce jeudi, 200 personnalités ont à nouveau appelé dans une tribune à manifester contre le racisme et l'extrême droite le 21 juin à Paris. 22h10 en temps universel à suivre sur RFI. Grand reportage.

0: Tai dronai mano gyvenime atsirado 2014 metais, tai kai Rusija užpuolė Ukrainą.
1: Les drones sont arrivés dans ma vie en 2014, quand la Russie a annexé la Crimée. À ce moment, quelque chose m'a traversé l'esprit. Et si la Russie s'en prenait à la Lituanie? Qu'est-ce que je pourrais faire? Je suis ingénieur de formation et j'ai commencé à regarder autour de moi. Quelles sont les technologies qui marchent? Et à cette époque, les drones étaient la chose qui commençait à faire la différence sur le champ de bataille.
0: Atrodė kaip tas dalykas, kuris daro pokytį mūšio lauke.
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3: Il peut voler, naviguer, rouler, il peut porter une charge explosive ou mener des opérations de reconnaissance. Riga accueillait cette semaine un sommet international consacré aux drones. Compte tenu de leur proximité avec la Russie, la Lettonie et ses deux voisins baltes, la Lituanie et l'Estonie, sont en première ligne sur ce sujet. Le drone est désormais indispensable pour assurer la sécurité d'un territoire. S'en protéger est devenu le défi numéro un. Dans les trois pays, les entreprises, les armées, les institutions, les industries ne parle que d'eux. Alors comment les développer, comment les intégrer? Les pays baltes, une région passée en mode drone, c'est le grand reportage de notre correspondante régionale Marielle Vituro.
4: Tempête de printemps, c'est le nom de code du grand exercice annuel des forces armées estoniennes, mené conjointement avec les appelés, les réservistes et les alliés de l'OTAN. L'édition 2026 se déroule dans les environs de Vooru, dans le sud-ouest de l'Estonie. Et cette année, les drones sont encore plus présents que d'habitude, explique Lauri Teppo, l'officier à la tête du bataillon d'infanterie Kuperjanov.
5: Comme vous l'entendez, les drones sont là constamment pour appeler aux soldats que les ennemis les observent à chaque instant. Mais nous aussi, nous pouvons les observer en permanence. Le champ de bataille est désormais en trois dimensions. Les drones servent à collecter du renseignement, à attaquer et ils servent à la logistique. Nous avons aussi des drones terrestres pour la logistique aussi et d'autres tâches. Nous sommes à moins de 30 km de la frontière russe. Les Russes brouillent le système GPS et cela crée presque un environnement parfait pour s'entraîner aux opérations militaires d'aujourd'hui.
4: Les légionnaires français participent aussi avec leurs drones. Le sergent Gabriel raconte.
6: On reconnaît déjà la position ennemie. Comme ça, l'information, ça monte et ça permet les commandants des unités de manœuvrer, de choisir la façon d'agir sur le terrain pendant les manœuvres. Donc ça aide beaucoup. Quand on veut parler de drones, c'est les combattants qui vont à pied, en tête, donc c'est plus dangereux. On a fait des dégâts dans le côté ennemi, donc pour nous c'était profitable. On vient de détruire un PC ennemi avec plus ou moins 8 à 10 véhicules, avec 17 personnels. C'était nous qui avons fait les renseignements, donc pour nous c'était profitable.
4: Retour à Tallinn, la capitale estonienne. Depuis plusieurs semaines, on y parle beaucoup plus souvent de drones et de défense aérienne. Le 9 avril dernier, après le Conseil des ministres, Hanno Pevkur, le ministre estonien de la Défense, annonce à la presse un changement de taille dans la politique d'investissement du pays. Le commandant en chef des forces armées met à jour ses recommandations militaires. L'accent va être mis sur l'acquisition de moyens de défense anti-drones, de défense aérienne et de systèmes autonomes. Depuis l'année dernière, l'Estonie a créé un commandement pour la transformation des forces armées. Les militaires ont eu leur premier drone en 2008. Une société estonienne voulait tester son produit, raconte Arbo Probal, responsable du développement des systèmes autonomes au sein de ce nouveau commandement. Depuis 2014, l'armée estonienne s'en sert pour la reconnaissance, pour la surveillance. Et depuis 2022, début de l'offensive russe contre l'Ukraine, l'Estonie comprend qu'elle a besoin des drones en quantité. Ils sont un multiplicateur pour l'armée estonienne, affirme Arbo Probal.
7: Multiplicateur, voilà le bon mot. Nous sommes une petite armée, nous sommes une armée de réservistes. Et nous comprenons bien que notre ressource la plus précieuse est l'homme, le soldat. Tout ce que l'on peut faire, à distance, de manière automatique, autonome, en utilisant la technologie pour préserver nos réservistes, est un plus inestimable.
4: Alors, pour trouver toujours mieux, l'armée estonienne embarque avec elle des industriels sur les exercices. Les drones de la société lituanienne Granta Autonomie se sont donc retrouvés sur le champ de bataille estonien. Rencontre avec le directeur Gediminas Goba avant le départ des Chirchés, les GEP, le nom de son drone sur les exercices.
1: C'est un drone à voilure fixe. Il ressemble à un petit avion. Son envergure est tout juste de 1,20 m. Il a été créé pour voler dans les conditions lituaniennes, c'est-à-dire sous les nuages. Au début, il pouvait assurer des missions de reconnaissance sur 12 km. Nous sommes maintenant à la troisième génération du modèle et le drone peut parcourir 50 km.
4: L'engouement pour les drones a fait éclore tout un nouvel écosystème industriel où savoir-faire technique et maîtrise de l'informatique se côtoient. Rien d'étonnant en Estonie, ce pays qui vit au rythme des nouvelles technologies depuis plusieurs décennies. À Tallinn, Defsec-Intel, la société dirigée par Jan Ustam, produit des radars mobiles. Dans la remorque verte de taille moyenne, il y a tout ce qu'il faut pour se défendre.
8: C'est une plateforme mobile de détection. À l'intérieur, il y a un système électronique, un mât, des caméras et les drones. C'est pensé pour être déplacé dans les zones frontalières. Cette plateforme est équipée avec des drones qui peuvent assurer une mission de surveillance ou intercepter des drones hostiles.
4: Le conflit en Ukraine n'a pas uniquement prouvé la nécessité de son produit sur le champ de bataille. Defsec-Intel a même des usines en Ukraine. Jan Ustam remarque que la guerre et le développement des drones ont aussi transformé la manière de travailler des industriels.
8: Désormais, le cycle de développement du produit s'est beaucoup raccourci, car les retours d'expérience qui viennent du champ de bataille sont très intenses. C'est pour cela qu'il faut changer le cahier des charges et les caractéristiques du produit très fréquemment. Et puis cela signifie que l'on peut de plus en plus utiliser des composants présents dans le commerce. Quand on conçoit un nouveau produit, il n'est plus nécessaire d'utiliser uniquement des composants militaires très spécifiques. Toutes ces évolutions ont prouvé que l'on peut produire très vite si c'est nécessaire.
4: Tout un écosystème se crée autour des entreprises et attire aussi les investisseurs étrangers. Ludovic Sauzet vient installer sa société Carbon 01 en Lituanie. Elle produira des systèmes électroniques en masse pour des drones à fabriquer avec une imprimante 3D.
9: On a quelques problèmes aujourd'hui pour tester nos drones sur la France avec la réglementation qui existe. Le peu de centres d'essai. Du côté de Carbon 01, par exemple, on a une zone qui fait à peu près 400 mètres par 800 mètres, ce qui est très petit pour des systèmes qui, chez nous, peuvent aller jusqu'à 120 km. Ici, on a quelques kilomètres de plus avec l'autorisation de voler sur des couloirs. Entre parenthèses, plus simple, puisqu'on n'a pas besoin d'aller contacter l'aviation civile locale. Ce sont des accords quasiment permanents qu'on a avec eux.
4: L'Estonie, à l'instar de la Lettonie et de la Lituanie, dépense plus de 5% de son produit intérieur brut pour la défense. Plus de la moitié du budget de la défense est consacré à l'acquisition de systèmes d'armement. L'Estonie soutient les industriels en investissant dans la recherche et le développement, mais aussi à travers l'aide que le pays apporte à l'Ukraine. Tulli Duneton, directrice politique au ministère estonien de la Défense, explique comment.
10: L'Estonie soutient l'Ukraine à hauteur de 0,25% de son produit intérieur brut. Et 90% de ce soutien, c'est-à-dire un peu moins de 100 millions d'euros, sert à acheter du matériel aux industries estoniennes pour qu'elles le fournissent à l'Ukraine.
11: And of course, this
10: La liste de besoins est établie par l'Ukraine et une grande partie des besoins exprimés concerne les drones. C'est ainsi que nous soutenons l'industrie estonienne via le soutien à Kiev.
11: So yes, we support the Estonian defense industry as well while we are delivering our military aid to Ukraine.
4: Gediminas Kwaba, à la tête de Grand Autonomie, est à l'image de nombreuses personnes dans la région. S'il s'est plongé dans le monde des drones, c'est à cause des circonstances géopolitiques.
0: Les drones, mano gyvenime atsirado 2014 metais. Tai kai Rusija užpuolė Ukrainą.
1: Les drones sont arrivés dans ma vie en 2014, quand la Russie a annexé la Crimée. À ce moment, quelque chose m'a traversé l'esprit. Et si la Russie s'en prenait à la Lituanie? Qu'est-ce que je pourrais faire? Je suis ingénieur de formation et j'ai commencé à regarder autour de moi. Quelles sont les technologies qui marchent? Et à cette époque, les drones étaient la chose qui commençait à faire la différence sur le champ de bataille.
0: Kaip tas dalykas, kuris daro pokytį mūšio lauke.
4: C'est pour offrir un espace à ceux qui voulaient apprendre à piloter des drones que Viestur Simenics, spécialiste en sécurité civile, a ouvert Drone House dans la banlieue de Riga, la capitale lettonne. Le plus grand centre fermé où l'on peut piloter en toute saison. Il faut s'imaginer un grand hangar mis à disposition par l'usine de meubles installée jusqu'à côté.
12: C'est moi qui ai lancé le programme de formation aux drones pour les gardes nationaux, qui est une organisation civile de défense. Et j'ai constaté que tout allait trop lentement dans l'armée.
11: We never make some drone army.
4: Yanis est généticien. Il a découvert les drones avec la guerre lancée par la Russie contre l'Ukraine. Elle occupe toujours un coin de sa tête.
13: Yes, of course, that's the entire point.
5: C'est bien là tout l'enjeu. Il est difficile de dire ce que je ferais si les conditions étaient différentes, mais certainement je ne serais pas devenu si accro à ce passe-temps. J'aurais continué de voler sur les simulateurs, mais maintenant, à force de m'entraîner, tout devient plus utile, autant pour s'amuser que s'il fallait se défendre. Maintenant, j'ai abandonné l'idée de partir vivre ou travailler ailleurs. J'ai décidé de rester, de faire ma vie ici et de défendre la vie que j'ai ici.
13: Make life here and contribute to the defense of the life I have here.
4: Viestur Simenics forme tous ceux qui le veulent.
11: We have a lot of companies who are sending their workers just to understand what is drone.
12: Ils ne travailleront jamais avec. Ils n'ont pas forcément un grand intérêt à cela. Mais ils ont besoin de comprendre ce qu'est cet engin, ce qui se passe en Ukraine avec les drones et à quoi va ressembler notre vie à l'avenir avec les drones.
11: How we will live together with drones in future. And actually, this is the way also how we are improving our common security.
12: C'est une manière aussi d'améliorer notre sécurité. On ne peut pas juste prendre un drone et voler où on veut. C'est notre rôle d'éduquer la société.
4: Comment se prémunir des drones? C'est la question la plus importante à laquelle doivent répondre aujourd'hui les pays baltes.
14: Dalyje Lietuvos šiandien buvo paskelbtas oro pavojus, gyventojai skubėjo į slėptuves, apie galimą droną Baltijos šalis įspėjo Minskas.
4: Ces dernières semaines, ils ont dû réagir quand des drones ukrainiens en route pour cibler les ports russes sur la Baltique ont été brouillés et se sont dirigés vers les pays baltes. Le 19 mai, les avions de chasse de la mission de la police du ciel de l'OTAN ont abattu un drone en Estonie. Le 20 mai, l'alerte a été donnée à Vilnius, la capitale lituanienne. Les habitants ont dû se mettre à l'abri. Jusqu'à présent, les dégâts ont été uniquement matériels. Pour certains, c'est une honte. Le long de la frontière extérieure de l'OTAN, il ne peut y avoir de trou dans la détection et dans l'interception. Pour d'autres, comme pour Viestur Simenics en Lettonie, c'est une bonne leçon.
11: Good thing is that nobody has been injured, yeah.
12: Personne n'a été blessé, alors autant continuer. C'est un bon entraînement pour nos militaires. Comment réagir? Comment agir? Comment voir ces drones? Si on les détecte, quelle est notre réaction? Est-ce que ce sont des drones ennemis ou non? C'est un très bon exercice.
11: Is it enemy or not enemy? Or so it's very good exercise.
4: Dans les ministères, on tire les leçons d'un domaine peut peut-être un petit peu négligée. Après le crash d'un drone dans la région, Robertas Kaunas, le ministre lituanien de la Défense, assure devant les journalistes que la Lituanie fait des efforts.
5: Une partie des radars de courte portée sont déjà arrivés, d'autres vont être bientôt livrés, et nous demandons aux industriels d'accélérer les livraisons. Il faut qu'ils fassent passer notre région en priorité. Nous sommes en train d'acquérir des intercepteurs modernes, comme ceux qui fonctionnent en Ukraine. Nous travaillons de manière active et chaque jour notre défense aérienne est renforcée.
4: Même discours pour un OPEVCOR, son homologue estonien.
15: First, from the detection point of view, we are building up the layered detection system, which means that we are starting from the acoustical sensors.
16: En ce qui concerne la détection, nous mettons en place un système multicouche. Nous commençons par des capteurs acoustiques. Ils sont peut-être déjà en place à différents endroits en Estonie. Je ne donnerai pas plus de détails. Nous avons fait l'achat de radars basse altitude. Ils sont peut-être déjà acquis et installés. D'autres vont encore arriver. Nous avons toujours eu des radars pour la haute altitude. Quand on parle des systèmes d'interception, nous en avons déjà acheté une quantité importante. Je ne vais pas non plus entrer dans les détails. Nous en possédions déjà un peu avant, mais ces nouveaux intercepteurs, ils sont en phase de test intense.
15: From the interceptor point of view, are still in the testing phase, so we've been testing heavily.
4: Pour beaucoup, les drones représentent une révolution, comme pour Gedim Nasguoba, à la tête de Granta Autonomie.
1: Jamais une telle précision, une telle efficacité n'avait été atteinte avec d'autres moyens. Plus aucun mouvement n'est fait sans l'aide des drones. L'artillerie ne fonctionne plus sans les drones. L'infanterie ne se déplace plus sans les drones. Partout, partout, les drones sont là. On peut donc dire que c'est un changement considérable, voire même une révolution.
4: Mais tous ces systèmes, même s'ils sont qualifiés d'autonomes, ont besoin de nombreuses personnes pour les faire fonctionner. Un défi sur lequel se penche Arbo Probal, en charge des systèmes autonomes au sein du commandement estonien pour la transformation des forces armées.
17: That's the reason what we are looking into the options or technology than the.
7: C'est pour ça que nous cherchons du côté de la technologie des solutions pour alléger autant que possible le poids qui pèse sur les opérateurs de drones. Les systèmes doivent être intuitifs.
17: One operator has to be able to operate more than one machine.
7: Un opérateur doit être capable de diriger plus d'un engin, une dizaine, voire une centaine à l'avenir. Il faut introduire de l'intelligence artificielle, de l'apprentissage automatique. Évidemment, l'homme reste toujours présent, contrôle et appuie en dernier sur le bouton rouge.
4: Les drones volants sont déjà complètement intégrés dans les doctrines de défense des pays baltes. L'avenir est à toujours plus d'autonomisation et au développement de systèmes roulant sur terre ou naviguant sur mer. Les drones navals ont permis à l'Ukraine, par exemple, de dominer la mer Noire. L'Estonie a un pionnier en la matière, la société Milrem, qui développe des robots terrestres depuis 2013. Ils sont notamment utilisés par centaines en Ukraine. Raoul Rick est le directeur du développement.
18: Mostly, our products are used close to the.
19: Le plus souvent, notre produit est utilisé sur la ligne de front. Ils aident pour la logistique, pour amener des approvisionnements aux troupes combattantes, ou encore pour évacuer les blessés. Parfois, ils sont armés, mais dans ce cas, ils fonctionnent en partenariat avec des drones. Ici, on voit le véhicule, mais en fait, le cœur de l'appareil réside dans le logiciel et l'intelligence artificielle.
4: Dans l'usine, des ouvriers s'affairent au montage des véhicules, mais en fait, 70% des effectifs de la société sont des informaticiens, précise Raoul Vick.
19: Beaucoup de gens pensent que l'on vit à l'époque de la guerre des étoiles. Ils imaginent que l'on peut dire à la machine de faire quelque chose et elle le fait. Évidemment, on peut utiliser ces systèmes dès maintenant, mais si on souhaite vraiment qu'ils soient complètement autonomes, cela va prendre encore de 10 à 20 ans.
4: Le leitmotiv dans la région est de prendre modèle sur l'Ukraine, sans pour autant les appeler des kill zones, ces portions de territoire d'un côté et de l'autre du front où plus aucun soldat ne s'aventure. Beaucoup ici appellent à la création de zones automatisées à la frontière avec la Russie et la Biélorussie, des zones qui optimiseraient le temps de réponse des alliés en cas de besoin.
3: Les pays baltes en mode drone, un grand reportage de Marielle Vituro, réalisation Jérémy Boucher.
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3: Il est 23h30 à Kinshasa, minuit et demi à Paris.
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3: Bonsoir à toutes et à tous. À la une de cette demi-heure d'actualité africaine, montée en puissance de la mobilisation contre l'épidémie d'Ebola en République démocratique du Congo. Le premier vol du pont aérien d'aide médicale de l'Union européenne s'est posé ce jeudi matin à Bounia. Toujours ce jeudi, le patron d'Africa CDC, l'agence sanitaire de l'Union africaine, a lancé un appel aux dons pour financer la riposte. Le verdict du procès du naufrage du navire Lester Miracle au large de Libreville en mars 2023 au Gabon. 34 personnes avaient péri, 7 restent portés disparus, 8 accusés sont reconnus coupables de mise en danger de la vie d'autrui et condamnés à 38 mois de prison. Nous irons aussi en Guinée où la campagne des élections législatives et communales de ce dimanche prend fin ce soir. Scrutin sans véritable enjeu, les partis historiques dissous en mars ne pourront pas y participer. Et les partis d'opposition encore actifs peinent à mobiliser. Enfin, en France, l'Assemblée nationale approuve à l'unanimité l'abrogation du Code noir. Ce texte qui organisait juridiquement l'esclavage dans les colonies françaises n'avait jamais été explicitement abrogé, malgré l'abolition de l'esclavage en 1848. Dossier à suivre. Oui, la mobilisation pour la lutte contre l'épidémie d'Ebola en République démocratique du Congo se poursuit. De fait, il y a urgence. Selon un dernier bilan de l'Africa CDC, il y a plus de 1000 cas suspects et 246 morts probablement liés à la maladie. Le premier vol cargo, je vous le rappelle, d'aide médicale de l'Union européenne, mise en œuvre par l'Union européenne, s'est donc posé ce jeudi matin à Bounia. Et toujours jeudi, le patron de l'agence sanitaire de l'Union africaine a lancé un appel aux dons pour le financement de la riposte. Jean Kaseya a également dénoncé le protectionnisme de certains pays, sans les nommer. Écoutez.
22: Nous ne pouvons pas arrêter cette épidémie sans moyens, avec de simples déclarations politiques faites par certains pays. Et surtout, nous ne pouvons pas arrêter cette épidémie avec des restrictions de voyage que certains pays occidentaux ont commencé à imposer aux pays africains. C'est une honte de voir un pays comme le Soudan du Sud, qui n'a pas un seul cas suspect, pas un seul décès suspect, être frappé par ces restrictions de voyage. Qui peut m'expliquer pourquoi ? La façon dont certains pays occidentaux traitent l'Afrique est inacceptable. Nous appelons également nos pays africains à faire preuve de compréhension. C'est en renforçant les mesures de santé publique aux frontières que nous pouvons mettre fin à cette épidémie. Nous n'avons pas besoin de fermer nos frontières à nos propres frères et sœurs.
3: Un propos recueilli par Alexandra Branjon. J'ajoute que l'Ouganda et le Rwanda ont annoncé la fermeture de leurs frontières avec la RDC. Les États-Unis interdisent l'accès à leur territoire aux personnes ayant séjourné ou transité en République démocratique du Congo. Restriction d'accès également pour l'Ouganda et le Soudan du Sud. Washington qui prévoit, selon plusieurs sources, d'ouvrir au Kenya un centre de quarantaine pour des cas suspects ou avérés d'Ebola chez des citoyens américains dans la région. Arrive ce soir à Kinshasa, le patron de l'OMS a lui aussi exprimé son opposition aux mesures de... son opposition aux mesures de fermeture des frontières, mesures qui, selon lui, ne sont en général pas efficaces pour contenir un virus. Des mesures restrictives qui suscitent également des inquiétudes dans le monde des affaires, notamment en Ouganda. Kampala assure vouloir maintenir les échanges commerciaux, mais sous strict contrôle sanitaire. Mais industriels et transporteurs redoutent déjà des perturbations logistiques et des retards pour les marchandises, notamment alimentaires. Un enjeu énorme pour les industriels ougandais. Christina Okelo.
23: Selon l'association des industriels ougandais, les exportations vers le Congo représentent plus de 2 milliards de dollars dollars par an. Son directeur exécutif, Ezra Mouhmouza, redoute déjà d'importantes perturbations pour le transport frontalier, même si les marchandises peuvent continuer à circuler.
5: Quel est le plan pour garantir la sécurité des camions et des marchandises en transit? Nous attendons des deux gouvernements qu'ils se parlent et créent ce que nous appelons des zones sécurisées, où les chauffeurs pourraient stationner jusqu'à ce que la situation se normalise. Car aujourd'hui, on ne peut pas simplement laisser les camions sur place avec des produits périssables. Ils risquent d'être incendiés ou vandalisés.
23: Pour certains industriels, ce nouveau choc intervient après plusieurs semaines déjà marquées par les tensions au Moyen-Orient. Du côté du gouvernement ougandais, toutefois, ces restrictions sont nécessaires pour lutter contre Ebola, c'est ce qu'explique David Bahati, ministre des Transports.
6: Les camions continuent de circuler, mais il ne doit pas y avoir d'attroupement. Les chauffeurs seront contrôlés et devront respecter des mesures sanitaires strictes. Les transporteurs eux-mêmes doivent aussi prendre des précautions. S'ils transportent des produits périssables, pourquoi ne pas attendre quelques jours que la situation se stabilise? Ces restrictions ne sont pas prises de mauvaise foi. Qu'est-ce qui est le plus important? Faire du commerce ou sauver des vies?
23: Les autorités ougandaises assurent que ces mesures resteront en place aussi longtemps qu'elles jugeront la situation sanitaire préoccupante.
8: Sujet signé Christina Okello.
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8: Au Gabon, le tribunal correctionnel de Libreville a rendu ce jeudi sa décision dans le procès du naufrage du navire Esther Miracle en mars 2023. 34 personnes avaient péri, 7 restent portées disparues, 8 accusés, dont le directeur général de la marine marchande de l'époque, sont reconnus coupables de mise en danger de la vie d'autrui. Mais les parties civiles ne devraient pas se satisfaire de ce verdict. Explication, François Mazet.
9: La société Royal Coast Marine, propriétaire de l'Esther Miracle, et 8 prévenus sont condamnés pour le naufrage du ferry survenu dans la nuit du 8 au 9 mars 2023 entre Libreville et Port-Gentil. Les personnes physiques écopent de 38 mois de prison, ce qui couvre le temps passé en détention pour ceux qui étaient encore incarcérés, et 1 million de francs CFA d'amende chacune. En plus de la mise en danger de la vie d'autrui, le commandant du navire et un autre prévenu sont également condamnés pour homicide involontaire. Le directeur général de la marine marchande de l'époque fait partie des condamnés, mais pas le directeur général de Royal Coast Marine, relaxé, au contraire de son épouse et de plusieurs employés de la compagnie. Cette décision interpelle fortement les avocats des parties civiles qui projettent de faire appel. Ils sont notamment mécontents des indemnisations. Un total de 248 millions de francs CFA de dommages et intérêts est prévu. C'est beaucoup moins que ce qu'espéraient les victimes et leurs familles. La cour a été plus clémente que le procureur qui, dans son réquisitoire, avait comparé l'Esther Miracle à un corbillard et son équipage à des croque-morts.
8: Explication signée François Mazet. En Guinée, la campagne des élections législatives et communales de ce dimanche 31 mars prend fin ce soir. Une campagne qui s'est déroulée, nous dit-on, dans le calme mais sans grand engouement. Beaucoup de Guinéens estiment que ces élections sont d'un faible enjeu puisque les partis historiques dissous en mars dernier ne pourront pas y participer et que les partis d'opposition toujours actifs peinent à mobiliser. Correspondance à Conakry, Tanguy Billon.
10: Les meetings organisé par la mouvance présidentielle GMD, ses partis alliés n'ont pas attiré de grandes foules. Ceux des partis d'opposition, comme le Front d'Aigle d'Abdoulaye Robaldé, encore moins. C'était une campagne sans grand engouement, comme celle pour la présidentielle de décembre dernier, en l'absence des poids lourds de l'opposition, comme Sellou d'Alain Diallo de l'UFDG, en exil. Une campagne sans engouement, donc, mais pas sans polémique. Le Front d'Aigle avait initialement annoncé se retirer du processus en dénonçant des irrégularités avant de revenir dans la course. Le modèle, lui, n'a pas voulu participer au scrutin, disant se concentrer sur la libération de son président Aliou Ba, en détention depuis un an et demi. Ces élections sont néanmoins importantes car elles marquent la fin de la transition entamée par le coup d'État de 2021. Fini le Conseil national de la transition et les délégations spéciales dans les communes. Des élus siégeront enfin à l'Assemblée nationale et dans les conseils communaux ces prochaines semaines. Mais avec quel taux de participation seront-ils élus? Plusieurs observateurs s'attendent à une participation réduite au scrutin de ce dimanche. Nombre de Guinéens ne seront en effet probablement pas encore rentrés de leur village où ils ont fêté la Tabaski ce mercredi. Et une partie de l'électorat pourrait suivre l'appel au boycott des forces vives. Tanguy Bihan, Conakry, RFI.
8: Au Mali, l'interpellation de Mohamed Maïga Landi à Tombouctou depuis ses proches sont sans nouvelles. Voix critique des autorités, Mohamed Maïga n'exerce aucune responsabilité, mais les messages souvent virulents qu'il diffuse sur des groupes WhatsApp lui ont valu d'être arrêté par la police. Et depuis lundi, son lieu de détention n'a pas été communiqué à sa famille et Mohamed Maïga est détenu en dehors de toute procédure légale. Le récit de David Bachet.
0: Lundi après-midi, Mohamed Maïga discute près d'un point de vente de vêtements d'occasion lorsque des policiers viennent le chercher. Depuis, ses proches ne l'ont plus revu et l'imaginent détenu au camp militaire de Tombouctou, mais sans en avoir eu la confirmation officielle. En tout cas, il n'est pas à la police, assure un membre de son entourage. Mohamed Maïga, surnommé délégué, n'est pas un homme politique et n'exerce aucun mandat au sein de la société civile. Membre de l'association des personnes handicapées de Tombouctou, il est connu pour sa famille, parmi les plus anciennes de la ville, pour son métier de vendeur ambulant et surtout pour son franc-parler. Très critique des autorités de transition, il partage dans des groupes WhatsApp son mécontentement sur le coût de la vie, la précarité, la gestion des affaires publiques. Le gouverneur de Tombouctou et la délégation spéciale, qui en l'absence d'élection tient lieu d'équipe municipale, sont régulièrement visés. Il profite de son handicap pour insulter les gens, s'agace un membre de la délégation spéciale de Tombouctou. D'autres font des messages critiques sans citer de nom et ne sont pas inquiétés, justifie encore cette source. À ce stade, Mohamed Maïga demeure détenu dans un lieu inconnu, en dehors de tout cadre judiciaire légal.
8: En précision signée David Bachet, pur Burkina Faso, quelques jours après l'interpellation du guide religieux Mohamed Kindo, les autorités décident de la fermeture de la grande mosquée du mouvement sunnite de Ouagadougou jusqu'à nouvel ordre. Et selon le gouverneur, il y a des risques de troubles à l'ordre public. Depuis l'interpellation de l'imam Mohamed Kindo, qui a donc critiqué l'adoption d'un projet de loi encadrant les pratiques religieuses, ses partisans manifestent pour exiger sa libération. Des dizaines de manifestants ont été interpellés. Place à notre dossier. En France, l'Assemblée nationale a voté l'abrogation du Code noir ce jeudi. Aussi surprenant que cela puisse paraître, cet ensemble de textes juridiques qui remontent au 17e et 18e siècle, ensemble de textes qui organisaient l'esclavage dans les colonies françaises, n'avait jamais été abrogé dans le droit français. Victorien Villaume était à l'Assemblée nationale française.
12: Quasiment vide au démarrage des débats, l'hémicycle se remplit peu à peu pour ce texte adopté à l'unanimité, 254 voix pour, presque 4 heures de prise de parole, notamment celle de la ministre des Outre-mer, Naïma Moutchou, qui reconnaît l'importance de l'abrogation du Code noir.
13: Le Code noir disait qu'un être humain en fuite pouvait être mutilé. Il disait que certains hommes, certaines femmes, certains enfants pouvaient être regardés comme des meubles.
12: L'abrogation du Code noir vise à poser un acte puissant de mémoire et de reconnaissance, défend de son côté le rapporteur Max Mathiasin, dans la droite ligne du député modem Franz Gems.
14: Abroger ce texte, ce n'est pas réécrire l'histoire, c'est l'assumer pleinement. C'est dire que la République regarde son passé sans le fuir et qu'elle en tire les conséquences dans son droit.
12: Et face à ce sujet très grave, des députés sont pris par l'émotion, comme l'écologiste Stevie Gustave, dont le père est martiniquais.
24: Aucun vote ne pourra réparer à lui seul des siècles de vie brisées. Permettez-moi, pour finir, de faire une nuance importante. Nous ne sommes pas des descendants d'esclaves. Nous sommes les descendants d'êtres humains nés libres, puis réduits en esclavage.
12: Pour une adoption définitive, le texte devra maintenant être voté au Sénat. On espère le mois prochain, confie une source parlementaire.
8: Victorien Villaume, et en attendant le vote du Sénat, retournons un instant sur ce fameux Code noir. Quel était précisément l'esprit de ces textes qui organisaient l'esclavage dans les colonies françaises? Réponse de l'historien béninois Dieudonné Nyamankou, spécialiste de la traite négrière. Il est au micro de Nicolas Sûr.
25: Ce texte est monstrueux parce que ce texte institue officiellement la chosification d'êtres humains en les déclarant dans son article 44, par exemple, comme des biens meubles. Donc voilà, des êtres humains sont dénués de toute humanité et considérés comme des marchandises. C'est un texte d'une violence morale, bien sûr, et psychologique très importante. Et dans les colonies, les sanctions ne vont pas tarder, puisque en fait, les Africains qui vont esclaviser, qui vont tenter de fuir les plantations, vont bien sûr être l'objet de punitions graves, section du jarret, du bras, etc., des oreilles, de la langue, etc., jusqu'à la peine de mort. Et donc, ce texte est le point de départ de la déshumanisation et la chosification des Africains.
1: Les députés français ont donc supprimé officiellement aujourd'hui le code noir. Pour vous, c'est un geste symbolique important ou c'est surtout un geste trop tardif?
25: C'est un geste tardif, symbolique, mais il reste important parce que cette abrogation ferme un cycle de 341 ans. Et donc, le message, c'est que la République française cesse de tolérer, même de manière dormante, un texte fondateur qui a institué la chosification des Africains. Donc, c'est une réparation symbolique minimale. Bien sûr, mais il a une dimension aussi mémorielle, à la fois en Afrique et dans la diaspora africaine. Donc, pas seulement en France, où, bien sûr, il aura un effet pédagogique majeur.
1: Certains disent que l'abrogation formelle du Code noir ouvre désormais la question des réparations. Selon vous, c'est une étape vers ce débat, vers ces réparations?
25: C'est une étape parce que, en réalité, on ne peut pas évacuer ce débat des réparations. La réparation prend plusieurs formes. Elle peut être matérielle, elle peut être morale, psychologique. Là, déjà, nous sommes dans une dimension psychologique, symbolique, morale, symbolique. Le fait que la statue de Colbert trône encore devant l'Assemblée nationale, même si, bien sûr, une fiche aujourd'hui rappelle qu'il est justement l'auteur du Code noir. Donc oui, bien sûr, la question des réparations reste ouverte, parce que sinon, il y a la question de l'impunité aussi qui reste pendante.
7: Dieudonné Nyamankou, historien enseignant à l'université d'Abomey Calavi, au Bénin et spécialiste de la traite négrière, au micro de Nicolas Sûr. Le principal groupe minier français, Eramet, va lancer une augmentation de capital de 500 millions d'euros. Annoncé en février dernier, les actionnaires de l'entreprise, dont l'État français et la famille Duval, ont donné leur feu vert ce mercredi en Assemblée Générale. L'objectif, Pierre-Olivier, est de redresser les finances de ce groupe stratégique présent dans 17 pays, plombés par un endettement très élevé.
11: La levée de fonds prévue dans le courant de l'année devrait donner un peu d'air à Eramet et à ses 10 000 salariés. Le groupe minier a en effet connu une série de déboires et une perte nette de 477 millions d'euros en 2025. En cause notamment des quotas de nickel réduits en Indonésie, une reprise encore partielle de son activité au Sénégal après un incendie ou encore des tensions au Gabon autour des exportations de manganèse. Mais cette recapitalisation pourrait aussi rebattre les cartes à la tête de l'entreprise, car pour l'instant, on ne sait pas qui apportera les 500 millions d'euros. Et la famille Duval, premier actionnaire privé, envisagerait de vendre ses participations, ce qui pourrait déclencher une offre publique d'achat sur le titre Eramet. Américains, japonais ou européens se seraient déjà montrés intéressés par certains actifs du portefeuille du groupe français, selon les Échos. Et pour cause, Eramet a un accès privilégié à certains métaux critiques qui permet de limiter la dépendance à la Chine.
7: Mon sujet signé Pierre-Olivier. La fermeture prolongée du détroit d'Ormuz risque de provoquer une grave crise mondiale des prix alimentaires d'ici 6 à 12 mois. C'est l'alerte lancée par la FAO, l'Organisation des Nations Unies pour l'alimentation et l'agriculture. Parmi les zones à risque, le continent africain, plusieurs géants des engrais y sont pourtant installés. Produisent-ils assez pour répondre aux besoins des agriculteurs du continent? Quelles sont leurs limites? Éléments de réponse dans ce dossier signé Marie-Pierre Olfan.
15: Dans la famille des engrais phosphatés, le continent peut s'enorgueillir d'accueillir le leader mondial, l'OCP, une multinationale basée au Maroc qui approvisionne de nombreux États africains. Michel Sebag, négociant en engrais pour la société Orcom à Genève.
16: L'OCP a une capacité de production de 15 millions de tonnes par an. Bien entendu, ils ne peuvent pas dédier toute leur production et couvrir 100% du marché africain. Mais ils ont plus de 50% de part de marché, donc ils couvrent largement la demande de tout le continent.
15: Le problème, c'est que les usines de l'Office chérifien des phosphates ont besoin de soufre, un produit devenu rare et cher depuis le début de la guerre au Moyen-Orient.
16: L'OCP a annoncé une réduction de production de 30% pour le deuxième trimestre 2026. On verra ce qu'ils annoncent pour le troisième trimestre. Est-ce que l'OCP va décider de privilégier l'Afrique en disant « bon, je produis moins, mais je maintiens mes volumes sur l'Afrique » ou est-ce qu'elle va les réduire dans la même proportion que sa baisse de production, on verra sa stratégie.
15: Ce qui est certain, c'est que le Sud-Africain Foscor, l'autre producteur du continent, n'a pas la capacité de combler l'éventuel vide laissé par l'OCP. Un autre engrais est produit en quantité sur le continent, il s'agit de l'urée. C'est l'affaire essentiellement du milliardaire nigérian Aliko Dangote. Le groupe qu'il dirige a centré ses exportations à l'international, mais les derniers investissements témoignent d'une évolution de stratégie. Mounir Alim, fondateur d'Africom, une agence d'information spécialisée sur le prix des engrais.
2: Maintenant, pour Dangote, les choses ont changé. Dangote a commencé une stratégie aujourd'hui éthiopienne. Ils avancent dans son projet de production de 3 millions de tonnes d'urée en Éthiopie. Et en parallèle, il a commencé à fournir l'Éthiopie en urée. Bon, jusqu'à aujourd'hui, il a fourni plus que 350 000 tonnes.
15: Quelle que soit la quantité d'engrais que les producteurs africains exporteront cette année vers des pays du continent, les États doivent composer aujourd'hui avec une limite, celle des prix qui ont flambé. Mounir Alim.
2: C'est vraiment les prix qui vont juger. Ils peuvent acheter de l'OCP, ils peuvent acheter de Dangote, ils peuvent acheter des Russes, ils peuvent acheter de la Chine, le sulfate d'amour pour un produit qu'ils peuvent remplacer l'urée avec. Le produit est disponible. C'est pas question de disponibilité de produit, c'est question de prix.
15: Question de prix, mais pas que. L'autre difficulté des États du continent reste leur capacité à anticiper leurs achats d'engrais.
4: Au sujet signé, Marie-Pierre Olfan. Et comme tous les jeudis, et toujours fidèle au poste, Soro Solo arrive avec une chanson et l'histoire, bien sûr, qui fait sa particularité. Aujourd'hui, il nous installe au Zimbabwe, où la musique a été incontestablement l'une des armes pour galvaniser les combattants de la libération du joug de l'envahisseur. Bonsoir, Soro Solo.
17: Bonsoir, Zéphirin.
4: Alors, quel artiste proposez-vous aujourd'hui ?
17: Eh bien, ce coup-ci, mon propos portera non pas sur le titre uniquement, mais beaucoup plus sur le genre Chimurenga, le nom donné par les guérilleros zimbabwéens de la lutte pour leur indépendance. Eh bien, cette musique associe instruments traditionnels et sonorités électriques plus pop pour véhiculer des messages de cohésion du peuple Shona qui représente les trois quarts de la population du Zimbabwe. Et les figures emblématiques de ce genre Chimurenga modernisé sont Thomas Mapfumo et Sheila Chiweshe. Écoutez-la.

0: Alors, qu'est-ce qui se dit exactement dans la musique Chimwarenga et particulièrement dans cette chanson de Stella Echiwashe?
1: Eh, dis donc, Zéphirin, là, aujourd'hui, vous avez versé ma figure par terre. Je veux dire que vous avez jeté la honte chez moi. Parce que j'ai fouillé partout. J'ai fouillé, bêché, je n'ai laissé nulle place où la main ne passe et repasse. Mmh. Et je n'ai pas trouvé de traducteur de la langue Shona sur Internet. Mais je vais tenter une porte de sortie. Il faut rappeler que la Rhodésie, rebaptisée Zimbabwe après son indépendance en 1980, était une colonie britannique. Et la minorité blanche qui gérait le pays en tant que colonie rhodésienne, et cette minorité blanche a unilatéralement déclaré son indépendance vis-à-vis du Royaume-Uni en 1965. Et les leaders politiques noirs, notamment Robert Mugabe et Joseph Nkomo, sont condamnés et emprisonnés sans procès par ce régime blanc. Et au milieu des années 70, Robert Mugabe prend la tête de la rébellion armée. Et c'est là que les musiciens de la Chimwarenga prennent part au combat pour l'indépendance en introduisant dans leurs textes chantés en langue Shona des informations et des messages politiques destinés aux combattants. Mais c'est bien connu, le pouvoir corrompt. Et bien après l'indépendance, au cours des années 90, le héros de la libération, Robert Mugabe, va tristement muter en vulgaire comme dictateur. Et là encore, la Chimwarenga va servir. Et pour indexer les malversations du régime, la chanteuse Chiwonizo se sert donc de la Chimwarenga pour dénoncer la corruption et le népotisme qui gangrène le Zimbabwe de Robert Mugabe avec ce titre baptisé Matsotsi qui veut dire voleur.

0: était aussi lauréat du concours Découverte RFI.
1: Eh oui. Oui. Effectivement, Chiwonizo Marère dite Chi a été élu Découverte RFI en 1998. Le jury était d'ailleurs présidé par le chanteur Lokua Kanza. Et l'année d'après, elle est venue se produire à Abidjan au Massa, c'est-à-dire le marché des arts et du spectacle africain. Et là, quand je l'ai vue sur la scène du Centre culturel français, les filles, croyez-moi, direct, je suis tombé amoureux. Oui, elle nous a malheureusement quittés prématurément en 2013 à l'âge de 37 ans. Mais sa musique, elle, est toujours là.

Soro Solo pour ce choix. Eh bien, merci beaucoup Soro Solo pour ce choix musical du jeudi. Soro Solo qu'on retrouve évidemment jeudi prochain, même heure, même lieu.

Afrique du Sud et en musique que s'achève cette édition africaine. Merci de votre attention. Merci également à l'équipe. Rédacteur en chef ce soir, Esdras Ndikouman, assisté de Simon Buil-Baudin. Réalisation, Raphaël Lazier.

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2: Il est 2h à Beyrouth, 23h, temps universel, et c'est bien Radio France Internationale que vous écoutez. Nous sommes à Paris où il est 1h. Les dernières nouvelles du monde, le journal de Lisa Vili. Bonsoir Lisa.
3: Bonsoir Zéphirin, bonsoir à toutes et à tous. Dans ce journal, on fait le point sur une nouvelle journée d'attaque israélienne meurtrière au Liban. Au moins 23 morts. Une frappe a aussi visé le sud de la capitale Beyrouth. L'ancien président du Yémen, après les printemps arabes, laisse derrière lui un pays toujours divisé, marqué par la guerre et une trêve fragile. Abd Rabo Mansour Hadi est décédé ce jeudi. Et puis les critiques à 2 semaines de la Coupe du Monde de football sur le prix des billets, notamment des pratiques trompeuses de la FIFA dans leur vente. 2 procureurs états-uniens ont ouvert une enquête.
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3: Au moins 23 personnes tuées au Liban ce jeudi par l'armée israélienne, selon un bilan provisoire du ministère libanais de la Santé. Parmi les victimes, une femme et son bébé tués dans une frappe sur un appartement de la banlieue sud de Beyrouth. Une attaque qui, selon Israël, visait un commandant du Hezbollah. Pas encore de réaction du côté du mouvement et des autorités libanaises. La situation plus en détail avec notre correspondant Paul Khalife.
5: Le raid sur la banlieue sud de Beyrouth a balayé la dernière feuille de vigne qui couvrait encore la trêve jamais respectée. Ce commentaire d'un éditorialiste résume parfaitement la situation. Cette frappe a rappelé aux Libanais que le déluge de feu qui s'abat sur le sud Liban peut à tout moment s'étendre à tout le pays. Ce sont particulièrement la région côtière de Tyr et le secteur central de Nabatieh au sud du Liban qui étaient visés ce jeudi. Les avions, les drones et l'artillerie ont mené des dizaines de frappes contre ces deux villes et des dizaines de localités qui les entourent. L'armée israélienne a également émis de nouveaux ordres d'évacuation visant plusieurs régions situées au nord du Litani, enjoignant aux habitants d'aller plus encore vers le nord. Dans le même temps, les troupes israéliennes ont poursuivi leur progression dans le district de Nabatieh pour tenter de consolider et d'élargir la tête de pont établie ces dernières 48 heures dans la localité stratégique de Zaoutar el-Sharqiyeh. L'intensification des combats intervient à la veille d'une reprise des négociations vendredi entre des délégations militaires libanaises et israéliennes à Washington. Paul Khalife, Beyrouth. RFI.
3: Les autorités libanaises ont dénoncé ce jeudi les attaques israéliennes à proximité de sites historiques et de monuments classés par l'UNESCO, notamment dans la ville antique de Tyr au sud du pays, ainsi que le château de Beaufort dans le district de Nabatieh. Le ministre libanais de la Culture, Hassan Salameh, a rappelé que de nombreux sites bénéficient d'une protection renforcée de l'UNESCO et doivent donc être préservés de toute attaque israélienne. La fin des attaques contre le Hezbollah pro-iranien, c'est une des exigences de Téhéran pour parvenir à un accord avec les États-Unis. Un accord qui se rapproche, selon le vice-président américain J.D. Vance, qui parle de progrès et assure que les négociations portent désormais sur certaines formulations. L'ancien président du Yémen, Abd Rabo Mansour Hadi, est mort ce jeudi. C'est lui qui avait mené la transition après les printemps arabes et 2 décennies de règne d'Ali Abdallah Saleh. Il est décédé octogénaire à Riyad d'une maladie soudaine, loin de son pays, puisqu'il s'était réfugié en Arabie Saoudite après avoir été éjecté du pouvoir par les rebelles houthis soutenus par l'Iran. Nicolas Rocca, l'ancien chef d'État, n'a pas réussi à préserver l'unité du pays.
6: Un président qui n'a jamais réellement pu diriger un Yémen dont le morcellement s'est considérablement aggravé sous son pouvoir. Officiellement président de la République durant 10 ans, Abd Rabo Mansour Hadi n'aura eu en réalité qu'un contrôle très partiel et limité du pays. À la suite des printemps arabes, le règne sans partage d'Ali Abdallah Saleh arrive à sa fin. En 2012, c'est donc son vice-président, M. Hadi, qui a la charge de mener la transition et de tenter d'unifier un pays déjà très divisé. Élu à 99,8%, seul candidat sur la ligne de départ, il perd 3 ans plus tard le contrôle de la capitale Sana'a au profit des Houthis. Placé en résidence surveillée par les rebelles soutenus par l'Iran, il fuit vers Aden. Là, c'est les indépendantistes du Sud qui finissent par le bouter hors du pays. Il se réfugie chez le parrain du gouvernement officiellement reconnu du Yémen,

0: bio. Et alors que plusieurs pays ont fermé leurs frontières aux ressortissants congolais, Tedros Ghebreyesus a aussi affirmé ce jeudi soir que l'OMS ne recommande pas l'interdiction de voyager car cela n'aide pas efficacement à lutter contre la propagation de l'épidémie. Et puis au sujet du centre de quarantaine que les États-Unis veulent construire au Kenya, une organisation kenyane de défense des droits constitutionnels a annoncé ce jeudi avoir déposé un recours en justice contre le projet. Le coup d'envoi de la Coupe du Monde de football, c'est dans exactement 2 semaines, le 11 juin, mais l'organisation par 3 pays, Mexique, États-Unis, Canada, est très critiquée. En cause notamment le prix des billets, jugé exorbitant, à tel point que la justice états-unienne va se pencher sur les pratiques de billetterie de la FIFA. François-Damien Bourgerie, les procureurs généraux des États de New York et du New Jersey, ont annoncé mercredi ouvrir une enquête.
1: L'enquête porte plus particulièrement sur les 8 matchs programmés au MetLife Stadium dans le New Jersey et notamment sur la finale le 19 juillet. Les deux procureurs remarquent que certains supporters se sont vus attribuer des places de catégorie inférieure à celles qu'ils avaient choisies. Car au départ, le stade avait été divisé en 4 zones de 1 à 4, mais alors que la vente avait déjà commencé, la FIFA a ajouté à l'intérieur de chacune de ces 4 catégories de nouvelles zones. Les supporters qui avaient déjà leur siège se sont alors vus décerner des places moins intéressantes, plus éloignées du terrain ou situées derrière les buts, sans dédommagement. Les deux procureurs réclament donc à la FIFA des informations sur la façon dont les billets ont été attribués. L'association de supporters européens, FSE, avait accusé la Fédération de football d'extorsion et de trahison monumentale, avec des places atteignant plusieurs centaines de dollars et même jusqu'à 2 millions pour la finale sur les plateformes de revente. La FIFA, elle, défend une stratégie tarifaire adaptée à la demande du marché.
0: Autre critique contre les États-Unis à l'approche du mondial, les visas dont sont privés les supporters africains notamment, mais aussi en pleine guerre contre l'Iran, les joueurs et le personnel technique de la sélection iranienne qui attendent toujours. Ils doivent jouer 3 matchs aux États-Unis. Leur camp de base a lui été déplacé au Mexique à leur demande. Ce jeudi, l'ambassadeur iranien au Mexique a déploré un handicap sportif. Et puis, en bref, la sélection argentine annoncée ce soir, championne du monde en titre. Elle vient donc de dévoiler sa sélection de 26 joueurs pour le mondial. À sa tête, Lionel Messi, bien présent. On file à New York tout de suite pour la bourse.
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3: L'indice Dow Jones grappille 25 points, ce qui lui permet d'atteindre un nouveau record à 50 670, le Nasdaq en s'offrant 243 points de plus, atteint son nouveau record de 26 917. Les investisseurs sont confortés dans leur optimisme de ces derniers jours par les signaux de sources non officielles, selon lesquelles le cessez-le-feu entre l'Iran et les États-Unis serait prolongé pour 60 jours. Les restrictions au passage de navires dans le détroit d'Ormuz seraient levées. Les mines posées par l'Iran seraient retirées d'ici 30 jours. La question de l'avenir du programme nucléaire iranien serait traitée séparément, mais tout cela serait conditionné à l'approbation du président Trump, approbation qui n'est pas encore tombée. Le cours du baril américain de pétrole pour livraison au mois de juillet grappille une fraction et revient presque à 89 dollars. Le chiffre macroéconomique du jour est conforme aux anticipations. L'indice des prix des dépenses personnelles de consommation en avril grimpe de 0,4%. La hausse est 2 fois plus faible si l'on ne tient pas compte des produits énergétiques et alimentaires. Voilà qui fait monter à 3,8% sur un an la mesure préférée de l'inflation aux yeux de la Banque centrale américaine. Le marché obligataire réagit calmement. Le rendement du T-bond à 10 ans retombe à 4,46. Il est vrai qu'une réouverture du détroit d'Ormuz devrait, par ailleurs, réduire les tensions inflationnistes. L'euro remonte à 1,1651. Record pour le Dow Jones sur un gain de 0,1%, record pour le Nasdaq en hausse de 0,9%.
0: Merci Pierre-Yves Dugas depuis New York où il est 19h10. À présent, vous avez rendez-vous avec Hervé Mandina et son équipe pour l'Afroclub.
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1: Bonjour, c'est une force invisible qui transforme déjà nos vies, nos économies, nos démocraties et même notre rapport au monde. L'intelligence artificielle, ces deux mots devenus familiers sont répétés partout, dans les laboratoires, les conseils d'administration, les universités, les armées, les écoles, jusque dans nos téléphones et nos conversations quotidiennes. Mais de quoi parle-t-on vraiment? Quand une machine écrit, traduit, compose de la musique, diagnostique une maladie ou imite une voix humaine, est-ce de l'intelligence ou juste une formidable capacité de calcul? Quand l'informaticien américain John McCarthy a inventé ce concept en 1956, avait-il alors conscience de la perversité d'utiliser ce mot « intelligence » ? Quoi qu'il en soit, c'est un progrès immense, un bouleversement historique majeur que certains comparent même à l'invention de l'écriture, à l'imprimerie, à la révolution industrielle ou à l'électrification du monde. Ce constat ne nous empêche pas de nous interroger sur la définition de l'intelligence artificielle, ses impacts environnementaux et sociaux et sur les remparts à construire face à cette algorithmisation de notre société. Et c'est ce que nous allons faire avec nos invités.
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1: Et nos invités sont en partie en duplex de Grenoble, dans le sud-est de la France, grâce aux équipes techniques de Ici Isère, que je remercie au passage. Bonjour Denis Tristam.
2: Bonjour.
1: Vous êtes professeur en informatique à Grenoble INP. Vous dirigez une chaire à l'Institut pluridisciplinaire d'intelligence artificielle de Grenoble. Vous êtes membre honoraire de l'Institut universitaire de France et vous faites partie du collectif Eco-Info que je vous laisse nous présenter en quelques minutes, secondes.
2: Oui, très rapidement, c'est un groupement de recherche et de services du CNRS qui étudie les impacts environnementaux du numérique au sens large.
1: Voilà, et c'est pour ça que ça va être intéressant de parler intelligence artificielle avec vous. À vos côtés, à Grenoble, Thierry Ménissier, bonjour.
3: Bonjour.
1: Vous êtes professeur de philosophie politique. Vous avez animé pendant 5 ans la chaire éthique et intelligence artificielle à l'Institut pluridisciplinaire de l'IA de Grenoble. Alors, quels étaient les objectifs de cette chaire?
3: D'abord, merci pour votre invitation. Et cette chaire, l'idée en a germé en 2018 et elle a débuté en 2019. On était donc en avance de phase par rapport à la déferlante de l'algorithmisation et du développement notamment des IA génératives qui sont apparues fin 2022. Et bien malgré cela, l'idée était de saisir, le développement, à notre avis, fatal de l'intelligence artificielle dans la société à travers un dialogue de plusieurs disciplines. La philosophie, éthique et politique, la science politique, mais aussi la psychologie sociale, l'anthropologie, les sciences de l'information et de la communication et le droit. Alors ça a donné, ce travail collectif a donné de très très beaux résultats puisque c'était la seule chaire de recherche publique dédié à l'éthique de l'intelligence artificielle, et ça l'est toujours d'ailleurs.
1: Alors la synthèse passionnante, je veux dire, de vos travaux vient d'être publiée dans un livre Vocabulaire critique de l'intelligence artificielle, c'est publié aux éditions Hermann. Et avec nous dans le studio 41 de RFI à Paris, Claire Montelloni, bonjour.
4: Bonjour.
1: Alors je précise aux auditeurs que vous êtes américaine, vous faites l'effort de parler français, merci beaucoup pour cet effort. Vous êtes chercheuse à l'INRIA, c'est l'Institut de Recherche en Sciences et Technologie du numérique, qui est basée à Paris. Vous êtes professeur d'informatique aux États-Unis, mais vous êtes en France parce que vous dirigez la chaire Choose France, qui recrute en ce moment les talents dans le domaine de l'intelligence artificielle en France. Et vous avez créé une équipe de scientifiques dans le domaine de la recherche en intelligence artificielle pour lutter contre le changement climatique, parce que dans ce domaine, il y a de plus en plus de données à traiter. C'est devenu massif.
4: Oui. C'est un travail que j'ai fait en fait depuis près de 20 ans aux États-Unis, et maintenant on a une nouvelle équipe à projet à l'INRIA, Arches AI Research for Climate Change and Environmental Sustainability.
1: Voilà, donc vous allez nous expliquer que l'IA peut avoir des applications extrêmement intéressantes aussi dans les enjeux environnementaux. Mais commençons par définir ce qu'est l'intelligence artificielle pour nos auditeurs, parce que vous allez voir, ce n'est pas si simple. Denis Tristam, comment vous définissez l'intelligence artificielle ?
2: Tout à l'heure, vous avez parlé de McCarthy. Donc, en 56, c'était de l'intelligence artificielle, mais c'est ce qu'on appelle l'intelligence artificielle symbolique, c'est-à-dire celle qui est faite à partir de règles explicites, de logique. Là, on va plutôt parler, je pense, aujourd'hui, d'intelligence artificielle statistique, c'est-à-dire ce qu'on appelle l'apprentissage, qui se fait à partir de très grandes masses de données. Alors, je vais essayer de donner une définition très rapide. Le principe, c'est que ça repose sur des réseaux de neurones artificiels. Ce sont des toutes petites unités de calcul organisées en couches. Et chaque couche reçoit des valeurs des entrées au départ qu'on connaît de la couche précédente et les transforme via des tout petits paramètres, ce qu'on appelle les poids du réseau de neurones. Donc ce terme de paramètre, il va être important, je vais expliquer pourquoi tout à l'heure, parce que ça, au niveau du dimensionnement de ces réseaux. Et en gros, l'idée, c'est de renforcer le lien ou de l'affaiblir selon la compatibilité avec l'entrée qu'on a présentée au réseau, qui est une sorte de boîte noire.
5: C'est très technique, là.
2: voilà. Donc, bon, du coup, mais je vais pas développer plus que ça. Mais ce qu'il faut retenir, c'est que plus il y a de couches de ces réseaux artificiels, plus il y a de données. Et quelque part, plus le modèle, ce qu'on appelle le modèle d'IA, va être efficace.
5: Thierry Ménissier, c'est quoi votre définition à vous?
3: Pour moi, l'IA relève de toutes les opérations de calcul qui se sont développées. Enfin, c'est pas nouveau hein, qu'il y ait du calcul, disons, à même les pratiques humaines hein, et les pratiques sociales, même les plus intimes. Sauf qu'avec les nouveaux systèmes d'algorithmes hein, qui sont liés à divers systèmes techniques, ben, ce qu'on a, c'est finalement une logique qu'on appelle computationnelle qui prend la place des pratiques sociales habituelles, du sens... disons intime de l'action. Enfin, donc il y a un certain nombre de transformations qui sont à la fois massives et invisibles qui s'opèrent dans la société. Ce qui fait qu'il n'y a plus tellement d'à peu près dans ces pratiques. Alors, vous prenez n'importe quel transport en commun, ben en fait il y a des systèmes de calcul qui optimisent. Le mot, ce verbe est très important. L'ensemble des paramètres de votre trajet.
5: Oui, alors vous le disiez, c'est massif. Denis Tristam, est-ce que vous avez quelques chiffres à nous donner pour que l'on comprenne l'ampleur qu'a pris l'intelligence artificielle aujourd'hui dans le monde?
2: Alors, je reviens sur le terme des paramètres. Donc, c'est poids du réseau de neurones. Typiquement, pour ChatGPT, que tout le monde connaît, là, qui est sorti en fin 2022, qui est un petit peu à l'origine de toute la déferlante, c'était 176 milliards de paramètres. Donc c'est beaucoup de données, c'est très gros. On va là, il y a peut-être une précision à donner, c'est-à-dire que dans ces réseaux, il y a deux opérations quand même qui sont distinctes. Il y a l'entraînement des réseaux, donc il s'agit de fixer la valeur de ces paramètres. Et une fois que le réseau est entraîné, alors il peut être réentraîné au fur et à mesure, mais on va l'utiliser et c'est ce qu'on appelle la phase d'inférence. Le nombre de paramètres là continue à augmenter. On parle de le dernier modèle là d'Anthropique qui s'appelle Mythos. Ce serait un millier de milliards de paramètres au moins. Enfin, les grandes boîtes de la tech ne communiquent plus sur ces valeurs là. Donc c'est ce qu'on infère. Donc c'est quelque chose qui est très très grand, très très important. Et les données d'entraînement et les données pour qu'on donne à manger pour fixer ces paramètres sont aussi considérables.
5: Et puis ChatGPT, c'était il y a un an, alors je ne sais pas si on a des chiffres pour aujourd'hui, mais c'est je crois 18 milliards de prompts pour 700 millions d'utilisateurs par semaine. C'est colossal.
2: Voilà. Oui, c'est ça, 700 000, à peu près un dixième de la population mondiale.
5: Alors, l'essor massif de l'intelligence artificielle questionne à tous les niveaux. Hein. L'un des derniers, vous en parliez, Chris Ola, le fondateur d'Anthropique et du logiciel conversationnel Claude, s'est exprimé devant les prélats du Vatican à l'occasion de la publication de l'encyclique du pape Léon XIV, qui a appelé, lui, au désarmement de l'intelligence artificielle. Je vous propose de les écouter.
6: Il est très possible que l'IA remplace le travail humain à très grande échelle. Tous les laboratoires de recherche de pointe en IA, y compris Anthropique, évoluent dans un contexte marqué par des incitations et des contraintes qui peuvent parfois aller à l'encontre de ce qui serait juste de faire. Si cela se produit, venir en aide à ces personnes constituera un impératif moral d'une ampleur historique. Cette tâche sera déjà assez difficile, mais je crains que la plupart des débats ne négligent un défi encore plus grand. Le développement de l'IA est concentré dans une poignée de pays riches. Alors, comment garantir que les bénéfices de l'IA soient partagés à l'échelle mondiale ?
7: Ne craignons pas l'intelligence artificielle, mais gardons toujours à l'esprit la question de l'humain. L'intelligence artificielle touche déjà de nombreux aspects de notre vie et influence les décisions qui façonnent la coexistence humaine. Elle change aussi radicalement la manière de faire la guerre.
5: Claire Montelleoni, on entend donc ces inquiétudes, même des acteurs de l'intelligence artificielle, le pape qui s'interroge sur l'intelligence artificielle. Mais vous, vous dites qu'il y a aussi l'intelligence artificielle pour le bien commun, l'IA for good, comme on dit. Expliquez-nous de quoi il s'agit.
4: C'est vrai qu'il y a beaucoup d'enjeux autour de l'IA. Mais on peut aussi utiliser l'IA pour le bienfait de la société. Depuis les derniers 20 ans, j'ai poussé de un domaine qui s'appelle l'informatique climatique, climate informatics, c'est-à-dire confronter le changement climatique avec des outils d'IA. Par exemple, on peut mieux détecter et prévoir des événements extrêmes météo. On peut accélérer la transition aux sources d'énergie renouvelables. On peut utiliser ou concevoir des modèles d'IA génératifs pour réduire l'incertitude dans les prévisions de climat au long terme. Je veux juste insister sur une distinction entre les grands modèles commerciaux d'IA agentique et les petits modèles qu'on conçoit sur mesure pour étudier les problèmes spécifiques. Et au lieu d'être entraînés sur le texte et les vidéos sur le web, ils sont entraîner dans notre cas sur les données climatiques et météorologiques. Et ce modèle sont moins gourmands niveau consommation d'énergie, mais en même temps, ils sont aussi beaucoup mieux adaptés à les tâches spécifiques. Par exemple, quand on travaille avec le EDF pour le planning,
5: c'est l'énergéticien français, oui. Mm. Oui, donc on voit bien qu'il y a quand même des utilisations de l'intelligence artificielle qui peuvent être vertueuses. Thierry Ménissier, c'est vrai que vous parliez d'algorithmisation de nos sociétés. C'est contre cela que le pape Léon XIV met l'humanité en garde, appuyé par un acteur de premier plan. Ça peut sembler surprenant.
3: Pardon, qu'est-ce qui peut sembler surprenant?
5: Qu'il y ait un acteur de premier plan qui parle devant les prélats du Vatican avec le pape qui dit en même temps qu'il faut désarmer l'IA. Enfin, tout ça est assez étonnant.
3: Enfin, écoutez, la médiatisation, les acteurs du monde de l'IA ne sont pas avares de médiatisation. Ouais. Alors que, si vous me permettez d'être un peu direct, qu'un de ces grands acteurs, une nouvelle fois, se découvre un supplément d'âme, et quelque chose de remarquable, hein. Nous l'apprécions beaucoup en philosophie éthique et politique. Enfin, si ça pouvait permettre une véritable transformation, nous en serions d'autant plus heureux. Enfin, voilà, vous voyez, aucune surprise dans ce buzz, pour employer un terme bien français. Au contraire, vous savez, l'intelligence artificielle relève d'une dynamique économique et même plus exactement financière qui correspond à ce qu'on appelle depuis Joseph Louis Schumpeter la dynamique de l'innovation, où les meilleures connaissances ou ce qu'on répute les meilleures connaissances scientifiques et les meilleures inventions technologiques viennent doper la croissance. Donc derrière le projet est fabuleux mais assez ancien en fait, d'une algorithmisation du monde et éventuellement d'une robotisation, de l'apparition même de robots anthropomorphes, voire conscients, ce qu'on voit, c'est surtout des levées de fonds monstrueuses, des effets d'annonce, une économie de la promesse. Donc qu'on vienne tout d'un coup déclarer devant le pape que les choses sont dangereuses, c'est sûrement très très vrai, je ne vais pas dire le contraire. En revanche, ça évoque une posture bien connue, qui est celle d'abord, par exemple, bien avant l'IA, au début du numérique, de Steve Jobs, qui par des remarquables keynotes technologiques, des discours à la fois technologique et prophétique, à la fois obtenait des levées de fonds considérables et changeait effectivement le destin des sociétés.
5: Oui, Denis Tristam, c'est vrai que aujourd'hui l'intelligence artificielle est présente dans tous les domaines, avec aussi une forte inégalité nord-sud. Hein.
2: Oui, absolument. Ça, c'est essentiellement pour les sociétés occidentales et pour des privilégiés dans ces sociétés occidentales. Ça, c'est très clairement inégalitaire, on va dire.
5: Alors, nous avons déjà développé une dépendance à cette technologie, on va en parler, qui a pourtant une face sombre. Vous avez commencé à en parler un petit peu, Thierry, que nous allons explorer avec nos invités. Mais d'abord, voici un titre bien choisi par François Porcheron de E-Coli Artificial Intelligence sur RFI.

0: C'était Eagle Eye Artificial Intelligence sur RFI.
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0: Et nous parlons de l'essor mondial de l'intelligence artificielle et de ce qu'il implique aujourd'hui avec nos invités en duplex de Grenoble, le chercheur informaticien Denis Tristam et le philosophe Thierry Ménissier, qui travaillent tous les deux, entre autres, à l'Institut pluridisciplinaire d'intelligence artificielle de Grenoble, et avec nous en studio à Paris, Claire Montéléoni, qui dirige une équipe de scientifiques dans le domaine de la recherche en intelligence artificielle pour lutter contre le changement climatique à l'INRIA, l'Institut de recherche en sciences et technologies du numérique, basé à Paris. Alors, nous avons parlé de l'ampleur de l'IA, mais pour gérer toutes ces données, il faut des infrastructures immenses, très consommatrices d'énergie et de ressources naturelles, comme par exemple le cobalt. Je vous propose de nous rendre dans la province du Katanga, en République démocratique du Congo. Nous allons à Kolwezi, où près d'une trentaine de mines détenues majoritairement par des compagnies chinoises ont défiguré le paysage et transformé la vie des habitants. Samuel Turbin est parti à la découverte de cette face cachée de nos consommations numériques.
2: Nous allons vers Rianda, c'est là qu'il y a le lac Kando, et cette zone ici, Lualaba, devait être une zone essentiellement agricole, mais malheureusement toute la brousse est transformée en milieu d'exploitation minière à échelle industrielle. Ouais.
3: Tous ces contrats miniers, hein, on n'aime pas trop en parler, hein, c'est plutôt l'opacité ici.
2: Oui, déjà quand nous passions les péages, tu as vu toi-même les questions qui ont été posées.
3: Et on m'a posé des questions, hein, pourquoi j'étais là.
2: Ça signifie tout simplement qu'on veut vendre tout simplement une bonne image, mais différente de la réalité de terrain. Et c'est ce qui envenime davantage la situation.
3: Oui, tout ce qu'on en sait, en fait, hein, c'est une communication très très positive, avec tout le développement qui est amené par les sociétés autour de leur exploitation.
2: Oh, oui, c'est juste un message pour séduire davantage les investisseurs.
3: On a des populations qui bénéficient pas vraiment de tout ça.
2: Les mines allaient développer sensiblement les communautés s'il y avait une transparence, s'il y avait une exploitation responsable. Mais malheureusement, sur terrain, ce n'est pas le cas.
3: Mais pourtant, ils argumentent qu'ils construisent des routes, ils construisent des écoles, ils construisent des hôpitaux, des dispensaires.
2: Bien, nous sommes déjà sur une route. Est-elle construite?
3: Je confirme, non.
2: Les routes qui sont bien travaillées, ce sont des routes qui les aident à évacuer leurs minerais, tout simplement.
0: Un exemple parmi d'autres, Denis Tristam, pour évaluer les impacts environnementaux de l'intelligence artificielle, il faut inclure, dites-vous, toute la chaîne de production, hein, de l'extraction du minerai, dont on vient d'entendre un extrait, à l'arrivée finalement de la donnée sur notre téléphone ou sur notre ordinateur.
4: Absolument, y compris d'ailleurs la fin de vie de tous les équipements. Et alors merci pour ce témoignage là qu'on a entendu, qui est quand même bien. Ça montre toute la face cachée en fait de voilà,
0: et de l'extractivisme.
4: Ouais, c'est ça, l'extractivisme, et c'est au service de voilà de d'un deuxième ou troisième smartphone pour telle personne dans une famille, etc. Donc alors moi j'irais plus loin encore, c'est-à-dire donc là effectivement il s'agit de faire des analyses de cycle de vie complètes en ne cachant pas cette matérialité. Mais dans la matérialité, il y a aussi l'eau, par exemple, parce que pour faire des circuits intégrés, c'est des très très grandes quantités d'eau en particulier. Il faut après refroidir les circuits dans les data centers, même si maintenant il y a quand même beaucoup de progrès qui ont été faits et que c'est en circuit fermé, etc. Et du coup, faut sortir de ce que j'appelle le tunnel carbone, parce que il y a beaucoup beaucoup de choses qui se de recherche, etc., et de discussions qui se sont focalisées sur le CO2. Alors on voit bien dans ces périodes de canicule et ce qu'on peut voir, mais ça ce n'est qu'une petite une petite partie des choses. Donc moi effectivement, je pense qu'il faut faire une analyse de cycle de vie complète et multi-indicateurs, l'eau, les métaux utilisés, etc.
0: L'énergie aussi, CO2. Hein. Il y a énormément d'énergie nécessaire.
4: Oui,
0: alors
4: oui, voilà, bah l'énergie, elle nécessite aussi à tous les niveaux de la chaîne, de l'eau, aussi du CO2, d'émissions de carbone, et puis aussi voilà tous les autres indicateurs, et puis il va y avoir des problèmes géopolitiques aussi, d'extraction, etc.
0: Alors il y a une forte accélération en plus ces dernières années du nombre de data centers pour compiler les données, c'est en pleine explosion dans le monde, hein.
4: Oui, absolument. Il y a eu plusieurs rapports en 2025 qui sont très très très riches de ce point de vue-là, de l'ADEME en particulier, de l'Agence internationale de l'énergie ou d'autres labos publics, en particulier aux États-Unis, qui montre le Shift Project aussi a fait quelque chose autour de cette question de data center. En France, c'est spécialement un sujet parce qu'en fait, on a quand même parlé, le président Macron a quand même parlé de 35 gros centres de données lors du sommet le AI Summit en février 2025 l'an dernier. Et ça commence à arriver sur les territoires avec tous les problèmes géopolitiques de partage de cette ressource avec les habitants.
0: Oui, et puis on voit la ville de Dublin, par exemple, la capitale de l'Irlande, qui a des problèmes énergétiques parce qu'il y a trop de data centers qui ont été construits autour de cette ville pour des raisons fiscales, notamment.
4: Absolument, toutes les capitales, Londres aussi, donc Amsterdam, il y a effectivement, oui, tout à fait.
0: Il y a une ruée des data centers un peu partout dans le monde. Alors aujourd'hui, le numérique, c'est 5% des émissions équivalent carbone, l'intelligence artificielle, c'est 10% seulement de ces 5%, mais on peut peut-être se dire que à force de gagner en puissance et donc en efficacité, les coûts environnementaux pourraient baisser, non ?
4: Alors effectivement ces chiffres-là, donc d'abord il faut les prendre avec des pincettes parce que c'est vraiment des ordres de grandeur. Faut pas demander plus que des ordres de grandeur sur ces chiffres-là, mais ça fait effectivement en gros donc 0,5% des émissions carbone. Donc là encore une fois on parle des émissions carbone, on parle pas des autres indicateurs eau et métaux. Et finalement c'est pas grand-chose quand on regarde par rapport au transport ou par rapport au bâtiment par exemple. En ce moment avec la clim on en parle beaucoup. Mais ce qu'il faut voir, c'est tout ce qu'il y a derrière, parce qu'en fait, donc en tant que tel, le domaine, il pèse pas encore. Il est sur une trajectoire exponentielle, c'est-à-dire très très très une très forte augmentation. Ça, c'est pas une bonne nouvelle. Alors qu'il faudrait quand même globalement réduire un peu tout par rapport aux crises environnementales que l'on traverse. Mais donc ça paraît pas beaucoup, 0,5% en fait en termes de d'émissions carbone. Mais ce qu'il faut voir, c'est tout ce que ça permet. Et les effets rebonds que ça produit et la systémique de la société qui nous pousse toujours vers plus d'utilisation du numérique de partout.
0: Oui, cette notion d'effet rebond, c'est vrai que c'est intéressant parce que finalement, plus on a de progrès, on le voit dans l'intelligence artificielle, plus on a d'usage, mais plus on a d'usage, plus on veut de progrès parce qu'on veut que ça s'accélère. Et donc tout ça participe à une espèce d'accélération de la société qui puise un maximum de ressources partout dans le monde.
4: Ouais, tout à fait. Là, je pense que peut-être on peut faire une petite parenthèse aussi sur cette histoire d'amélioration d'une technologie, parce que c'est vrai qu'on fait beaucoup de progrès, mais on fait des progrès qui sont beaucoup moins efficaces en fait, si on compte tout, que les gains que ça permet. Donc c'est ça l'effet rebond, c'est quand une technologie s'améliore, beaucoup plus de gens vont les utiliser et in fine on va utiliser encore plus cette ressource. Ouais. Donc ça c'est cette logique là qu'il faut essayer de déconstruire. Donc essayer de produire des services d'IA en fait tiennent compte des limites planétaires. Et là on est dans ce qu'on appelle une efficacité, c'est-à-dire faire mieux tout ce qui existe, mais on a aussi disons tout un pan de pensée en particulier qu'on porte au niveau de Eco-Info, qui est la suffisance, c'est-à-dire d'interroger beaucoup plus loin que l'efficiency, que l'efficacité énergétique, pour pouvoir inclure le besoin et les usages en essayant d'avoir des mécanismes de coercition sur l'limitation des usages, limitation personnelle par exemple ou institutionnelle.
0: Ouais, nous parlons des remparts tout à l'heure, mais Claire Montelléoni, vous dites que l'intelligence artificielle permet aussi quand même de faire baisser les émissions de gaz à effet de serre dans de nombreux domaines et de peut-être avoir des conséquences, ça peut avoir des conséquences positives aussi sur les enjeux environnementaux.
5: Tout à fait. Quand on pense à des grands modèles pour prévoir le météo, ils traditionnellement roulent sur les ordi d'haute performance et ça consomme beaucoup. Et l'IA fait les opérations beaucoup plus vite, genre pour prévoir le météo sur tout le monde qui avant avec la méthode physique sur les HPC, les calculs d'autres performances, prenaient heures pour générer les prévisions. Maintenant, avec IA, le Centre européen a montré qu'on a les mêmes qualités de prévision avec IA dans quelques secondes. Alors, c'est déjà un champ dans lequel l'IA diminue le coût énergétique.
0: Mais est-ce que c'est pas parce que ça va plus vite que ça consomme moins?
5: Oui, parce que c'est le consommation c'est proportionnel à le nombre d'opérations dans l'ordi.
0: Ah, ok.
5: Et même avec l'IA pour mieux prévoir le climat, les modèles de climat pour générer une prévision jusqu'à 2100, ça peut prendre des semaines. Et maintenant, ça prend avec l'IA que des heures. Mais en plus, on peut faire l'IA frugale. Et c'est de réduire la taille des modèles et entraîner sur un montant de données plus restreint, comme notre modèle d'IA génératif pour prévision météorologique Arches Weather Gen, qui vient d'être publié dans le revue Science Advances, qui est jusqu'à 70 fois plus rapide à entraîner que les modèles existants, genre celui de Huawei ou Google, grâce à notre progrès technique.
0: Donc ça évolue quand même et ça aide malgré tout, notamment dans les domaines environnementaux. Mais Thierry Ménissier, pour vous, l'opportunité que représente l'intelligence artificielle, c'est aussi une menace parce que derrière l'essor énorme de cette IA, il y a aussi des enjeux démocratiques et éthiques. Expliquez-nous un peu cela.
6: Je dirais qu'avec l'IA, on a un phénomène, on l'a dit, hein, vous-même, vous avez évoqué une force invisible de transformation de tout. Hein. C'est un fait social total, pour prendre une expression bien connue en sciences sociales avec Marcel Mauss. C'est quelque chose de profondément ambigu. Cette ambiguïté, elle vient, si vous me permettez de revenir un peu en avant, d'abord sur le rapport à la nature. Pour le projet informatique, en somme, dans sa version numérique et algorithmique, la nature est un ensemble de ressources à disposition d'une espèce particulière, évidemment l'espèce humaine. Ce point, déjà, sur le plan philosophique, mérite attention. C'est-à-dire que c'est bien une conception particulière de la nature qui a été largement discutée, commentée, critiquée même, par certaines éthiques environnementales contemporaines. Qui estime que la nature est un ensemble de ressources intrinsèques et non pas appropriables par l'humain. C'est même pas des ressources en fait, c'est composé d'êtres qui ont la même dignité philosophique que l'humanité. Voilà, donc c'est le premier point, vous voyez, dans ces conditions, tout développement de l'IA au profit de l'espèce humaine peut se justifier effectivement de sécurité, de vitesse, d'une capacité de prédiction accrue. Alors qui peut sauver des vies, qui peut régler des existences, mais qui peut aussi, bien sûr, surveiller et contrôler, et puis aussi, comme vous m'invitiez à insister sur cet aspect, à kidnapper la parole démocratique.
0: De quelle manière ?
6: C'est toute l'ambiguïté. Ben, par exemple, il est clair que la plupart, pour moi, un des faits majeurs aujourd'hui en tant que philosophe politique qui s'intéresse à l'éthique des technologies, c'est la transformation dans les formes de l'état de droit, hein, dans les règles de notre démocratie, de la machine administrative de l'État en quelque chose qui est largement assisté par la puissance algorithmique. Il n'y a aucune fonction publique, d'ailleurs pas seulement en France, hein, mais pour aucun État au monde, même les États démocratiques, qui ne connaissent cette transformation. Alors cette transformation, elle est ambiguë, c'est un mot sur lequel j'insiste beaucoup. D'un côté, nous avons des plateformes qui mettent les services de l'État à proximité des citoyens et des citoyennes, mais d'un autre côté, la logique d'optimisation est une logique où finalement il n'y a plus de fonctionnaires, il n'y a plus éventuellement le recours lorsqu'il y a une erreur qui est commise. Il peut très bien y avoir une erreur de la part des algorithmes. Donc, vous voyez, il y a des questions démocratiques qui vont très vite arriver.
0: Sachant on se retrouve sur des sites internet à chatter, voilà, comme on dit, avec des intelligences artificielles. Et quand on veut passer un coup de fil, on tombe là, voilà, aussi sur une voie d'intelligence artificielle et on cherche un humain et on ne le, ouais, trouve pas. Et c'est vrai que l'intelligence artificielle est aussi utilisée dans des domaines où il peut y avoir des dérives, hein, comme la justice, la médecine, l'éducation, la sécurité, le recrutement, l'évaluation sociale aussi.
6: Ben, tous les domaines, mmh, il peut y avoir un certain nombre de problèmes qui se posent du fait de cette confiance quand même aveugle qui n'a pas été, je le souligne, qui n'a pas été soumise à un référendum, à un choix démocratique. Nous poursuivons ici la logique moderne, disons, de l'optimisation des fonctions publiques. Mais en fait, il n'y a pas de discussion, il n'y a pas de débat dans aucune démocratie moderne. Et la France est vraiment très mal placée en termes de débat public sur les technologies. Et moi, j'appelle de mes voeux, si vous voulez, ce genre de concertation qui prendrait la forme, par exemple, de pratiques qu'on connaît très bien et qui existent depuis maintenant une vingtaine d'années, à savoir des états généraux, des conventions citoyennes, où sort au moins de là un public formé, ce qu'on appelle un public expert. Et je crois que c'est un des principaux griefs qu'on peut adresser aujourd'hui sur le plan éthique à la mise en œuvre de ce projet algorithmique, qui a des bons côtés, bien entendu, mais il y a une zone d'ombre, une part d'ombre qui est entretenue de par le fait que le citoyen, la citoyenne se trouve extrêmement éloignée de ces questions qu'on ne lui a pas posées.
0: Et alors, je le disais en début d'émission, ça change quand même notre rapport au monde. Est-ce que, enfin, le fait de poser des questions à des intelligences artificielles avec lesquelles nous dialoguons, ça fait quelque part un écran presque en plus. Est-ce que nous prenons le risque, à force de déléguer à l'intelligence artificielle certaines de nos facultés intellectuelles, par exemple, de devenir moins intelligents? Qu'est-ce que vous en pensez, Thierry Minissier ou
6: en tant que philosophe, voilà. Bien sûr, c'est une question qui passionne la philosophie, hein, quand elle s'intéresse à ces sujets. Là encore, phénomène ambivalent, il n'y a pas d'outil qui ait rendu les humains moins intelligents. On ne peut pas dire ça. C'est-à-dire qu'en fait, on s'aperçoit que l'intelligence humaine, c'est quelque chose de plastique, de créatif, qui se dote d'outils qui transforment son rapport au monde et à elle-même. Alors, moi je suis professeur d'université, donc je donne de nombreux cours. Les jeunes qui sont largement assistés par des plateformes et des IA génératives ne sont pas plus idiots qu'avant. Simplement, l'attention, les modes attentionnels, comme disent les psychologues, sont très différents. Du coup, les modes d'apprentissage doivent évoluer. Et vous voyez, donc, il est intéressant de voir que cela est à mettre en lien avec les questions que l'humain se pose de lui-même et sa capacité d'action. Alors, bien sûr, il y a une très grande menace des IA génératives, c'est bien documenté dans la littérature et dans la pratique, on le voit bien. Les IA génératives font peser une grande menace psychologique sur la jeunesse. C'est évident que les gens qui sont vulnérables peuvent être mal conseillés par des IA génériques qui ne sont pas faites pour justement leur donner les conseils qu'ils attendent. D'un autre côté, si vous voulez, il importe que les parents, l'éducation, à tous les niveaux que ce soit, prennent en charge cette nouvelle manière de concevoir les apprentissages. Et je crois qu'on est à un tournant civilisationnel qui évoque probablement ce qui a pu se passer au moment de la diffusion de l'écriture d'une part et ensuite de la lecture par l'imprimerie d'autre part.
0: Alors justement, comment cadrer cette montée en puissance de l'intelligence artificielle? Nous en parlons dans un instant avec nos invités.
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0: Nous avons évoqué l'ampleur du développement de l'intelligence artificielle, ses impacts environnementaux et sociaux, et voyons maintenant s'il existe des remparts à bâtir pour maîtriser intelligemment son utilisation, car la numérisation de nos sociétés pose de nombreuses questions. Je vous propose d'écouter les réflexions de l'écrivain Marc-Olivier Caffier, publiées sur sa chaîne YouTube.
7: Il fut un temps où l'ignorance avait le visage simple du silence. Elle habitait les campagnes reculées, les bibliothèques fermées, les vies privées d'écoles et de livres. Elle était une nuit épaisse, certes, mais une nuit honnête. Elle ne prétendait pas être le jour. Aujourd'hui, l'ignorance a changé de costume. Elle ne marche plus dans les rues désertes, elle circule à la vitesse de la lumière drapée dans l'éclat des écrans. Elle parle fort, produit des chiffres, des images, des certitudes immédiates. Elle ne dit plus « je ne sais pas », elle affirme. Elle commente, elle juge. Et c'est peut-être là son pouvoir le plus redoutable. Faire croire au savoir tout en éloignant de la vérité. Nous vivons cette époque étrange où l'abondance d'informations produit parfois davantage de confusion que la lumière. Le mensonge numérique est devenu une industrie rentable, parfois politique, souvent économique, toujours cynique. Les plateformes capables d'influencer des millions d'esprits disposent de ressources gigantesques, tandis que les institutions éducatives avancent parfois avec la lenteur d'un navire ancien dans une mer devenue numérique. Le paradoxe de notre époque est cruel. Jamais l'humanité n'a eu accès à autant de connaissances. Et jamais elle n'a semblé aussi vulnérable à la manipulation.
0: Voilà le constat de l'écrivain Marc-Olivien Caffier. Denis Tristam, comment est-ce que vous réagissez à ces propos ?
4: Bon, alors c'est très littéraire hein, ce qu'on vient d'entendre.
0: Ah oui, c'est un écrivain.
4: Oui, c'est ça, mais c'est fleuri, c'est... Il y a beaucoup de choses en fait dans ce qu'on a entendu et du coup moi ce que j'ai peut-être tiré un fil là-dedans ce qu'il a dit un petit peu à la fin sur le temps long, c'est vrai que on a besoin d'assimilation de nouvelles technologies et la science, nous scientifiques qui produisons des outils, on produit des outils de mesure, d'indicateurs pour aider les gens à savoir à faire des bilans complets, des bilans nets de leur utilisation sur tous les indicateurs environnementaux. On a besoin d'un temps long aussi. On a besoin de et finalement les choses vont très très très très vite. Donc ça c'est intéressant. Et puis les philosophes de l'accélération là nous disent aussi que le monde s'accélère, que quelque part l'humain est un peu comme un hamster dans sa roue et on est on est enroulé là-dedans dans la roue sans trop, on peut plus en sortir quoi. Donc c'est un petit peu ce que ça m'évoque, on va dire.
0: Oui, alors après, là, on essaye de voir s'il y a des remparts, justement, pour ralentir, réfléchir, essayer d'utiliser cette technologie qui est formidable, hein. Claire nous expliquait des avantages. Par exemple, on parle beaucoup de l'IA frugale. Claire, vous en parliez. Qu'est-ce que ça veut dire, l'IA frugale ?
5: Ah, ça, c'est comme l'exemple que j'ai donné, que on peut entraîner les modèles avec la même capacité de prévoir le météo, mais avec beaucoup moins de besoin de l'énergie et de stockage. Mm. Est-ce que je peux parler de comment renforcer l'équité?
0: Oui, je vous en prie.
5: C'est toujours le cas quand on conçoit d'un outil d'IA qu'on doit veiller à renforcer l'équité, y compris l'équité environnementale. Et en fait, l'IA peut être un levier pour faire profiter les régions du monde où les données sont rares. Par exemple, le sud global a normalement moins des sites de radar météo et
0: oui,
5: moins.
0: C'est vrai que sur le continent africain, par exemple, on a souvent du mal à avoir des données fiables pour la prévision météo, pour attribuer des événements extrêmes au changement climatique.
5: Oui, et l'injustice aussi au niveau du changement climatique, que nous, les pays industrialisés du Nord, ont pas mal pollué et contribué à l'augmentation de le chauffement climatique, mais les pays équatoriels ou au sud sont en train d'être très échauffés, il y a des sécheresses, etc. Mais en fait, IA, c'est intéressant parce qu'on peut entraîner un modèle pour aider ou adresser une tâche environnementale dans une région où les données sont abondantes et après les fine-tuner ou les transférer, les adapter aux régions avec les données qu'ils ont pour que ça puisse rouler bien là-bas pour confronter une tâche environnementale.
0: Grâce à l'intelligence artificielle, en fait, oui. Même si on a des régions où il y a moins de données, on peut quand même développer, en s'inspirant des régions où il y a le plus de données, des modèles prédictifs, notamment pour les catastrophes extrêmes, la météo, essayer d'anticiper, c'est ça?
5: Oui, et je avocat pour je conseille les chercheurs de faire ça.
0: Oui, vous incitez, c'est un appel oui. en disant aux chercheurs de faire ça. Thierry Ménissier, il y a la déclaration de Montréal qui date de 2018, qui énonçait déjà des principes concernant l'intelligence artificielle, principe de bien-être, d'autonomie, de protection de l'intimité, de la vie privée, solidarité, participation démocratique, équité, inclusion de la diversité, de prudence, responsabilité, développement soutenable. Enfin voilà, je crois que je les ai tous dit. En fait, il faut que les décideurs politiques se saisissent de cette question de la régulation de l'intelligence artificielle qui est aujourd'hui finalement totalement maîtrisée par des entreprises privées qui semblent avoir plus de pouvoir même que les États.
6: Oui, tout à fait. La géopolitique est transformée. D'ailleurs, elle a été transformée régulièrement. Kate Crawford, dans son remarquable contre-atlas de l'intelligence artificielle, que je recommande vraiment la lecture, on pourra mettre le lien sur le site de l'émission.
0: Mais Claire a l'air d'approuver aussi, oui.
6: Voilà, indique bien par exemple que la mise en place des premières télécommunications avec les câbles sous-marins avait transformé la géopolitique, notamment en produisant des catastrophes écologiques à partir du latex, de la surexploitation du latex. Des espèces entières d'arbres ont été décimées pour ça. Donc, vous voyez, il y a toujours eu dans des transitions technologiques majeures des basculements géopolitiques et des transformations environnementales en même temps. Alors, de ce point de vue, la mise en œuvre de l'intelligence artificielle au niveau mondial change simplement, si j'ose dire, la taille du phénomène. Après, vous avez bien raison de mettre l'accent sur la déclaration de Montréal qui, dès 2018, avait donné l'exemple d'une démarche éthique tournée vers la détermination des principes, ce qu'on appelle chez nous une démarche principiste. Sauf que c'est pas simplement une démarche de principe, basée sur des principes, c'est une démarche de territoire. Sur le territoire élargi de Montréal, de la métropole de Montréal, les élus, les universitaires, les associations, les ONG et les citoyens avaient pendant 18 mois fait en sorte de créer des ateliers pour faire émerger les principes qui conviennent à ce territoire, vous voyez, dans une démarche d'autodétermination et de souveraineté par le bas. C'est tout à fait ce que j'appelais tout à l'heure de mes voeux en disant, voilà, cette autodétermination, elle peut venir par les métropoles, par les régions, ou par l'État lui-même, dans ce processus de transformation qui l'affecte de manière massive en ce moment. Notamment, vous voyez, une question éthique qui va se poser, c'est la question de la souveraineté, la plus grande possible, aussi bien celle des techniques que des ressources de base et que des données. Alors, l'IA est un phénomène mondial, bien entendu. C'est pour ça que les grandes compagnies sont effectivement des entités qui possèdent une puissance financière parfois supérieure à certains États. Alors, dans ces conditions, que faire ? Je pense que un des chantiers majeurs, c'est de permettre aux collègues informaticiens, informaticiennes, vous en avez réuni deux là, remarquables, qui possèdent en plus de leurs compétences, disons, de leur expertise en mathématiques, informatique, un scrupule, un souci, une âme qui les amène à fréquenter les sociologues, les philosophes, les éthiciens pour se former. C'est-à-dire que un de mes bons collègues de Montréal, là encore, Jocelyn McClure, avec Alexis Morin-Martel, écrivait dans un article paru l'an dernier qui s'appelle « Le tournant institutionnel de l'éthique de l'intelligence artificielle » qu'en fait, il y a, vous allez voir, je m'excuse par avance auprès de mes deux collègues, une irresponsabilité éthique structurelle des concepteurs de l'intelligence artificielle. C'est qu'on ne demande pas aux élèves ingénieurs et ensuite aux informaticiens, aux informaticiennes, de pratiquer l'éthique de leur propre discipline.
0: Mais alors, Denis Tristam n'est pas de cela. Et Denis, rapidement, parce qu'on va arriver à la fin de cette émission, vous dites qu'il faudrait pouvoir disposer d'un référentiel commun, finalement, qui permettrait peut-être de clarifier ce qui doit être pris en compte dans l'analyse complète du cycle de vie d'un modèle d'intelligence artificielle.
4: Oui, ça existe. L'ARCEP vient d'en faire un. L'ADEME on a fait. Donc ça existe les référentiels. Alors je suis tout à fait d'accord avec ce que vient de dire Thierry sur cette l'irresponsabilité de. Là, je voudrais peut-être terminer sur rajouter une notion supplémentaire au service d'IA frugale.
0: Rapidement.
4: Parce qu'en fait, très rapidement, l'IA frugale ne se limite pas à la seule efficacité d'un service meilleur fait sur des plus petits modèles, etc., qui améliorent les choses. Il y a aussi la nécessité de confronter, de démontrer que l'IA est nécessaire par rapport à d'autres solutions numériques moins consommatrices de ressources. Et surtout, il faut vraiment interroger les usages en avant et en amont et les besoins. De manière à rester dans les limites planétaires qui sont finies. Et ça, c'est ça pour moi l'essentiel. Et la vraie frugalité est là, c'est-à-dire dans l'interrogation supplémentaire de ces usages.
0: Et ce sera le mot de la fin. Je suis désolée de vous interrompre. On voit bien qu'on a plein d'émissions à faire, en tout cas sur l'intelligence artificielle. Merci à tous d'avoir répondu à nos questions. Et merci aux équipes techniques de Ici Isère d'avoir permis ce duplex. Merci à François Porcheron pour la réalisation, à Caroline Filliette pour la préparation de cette émission. Restez sur RFI. Dans quelques secondes, ce sera le journal. À tout de suite.

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